0: trop, trop, trop. Mais c'est une technique qui est super intéressante parce que ça permet de faire des mélanges de couleurs. Moi, j'utilise pas mal d'essences de bois exotiques, des bois rares, mais aussi des bois locaux comme le buis, l'olivier, le cadre aussi dans le futur. Ça permet d'utiliser pas mal d'essences. Ensuite, on a la possibilité de colorer la résine et garder cette transparence. Moi, c'est ce que j'aime bien. Je veux pouvoir voir le bois à l'intérieur. En lui rajoutant de la couleur à la résine, on peut du coup donner un thème. Et ensuite, une fois qu'on a ces deux matières assemblées, c'est sans limite d'une certaine manière, il y a une collection qui est basée sur cette technique-là. La collection Entre ciel et terre, donc il y a plein de sous-collections dans celle-là. Donc la nuit d'Islande, le rêve de Dolly, le Zahir. C'est la collection en bois, résine et opale de laboratoire. Une alternative à la pierre d'opale qui est super intéressante pour ce que je fais. C'est ça qui va donner cet effet d'un peu d'aurore boréale dans les bijoux, ou alors le côté nacré. On a l'impression que le bijou bouge, on a l'impression que les aurores bougent à l'intérieur du bijou à cause de la lumière qui réfléchit à l'intérieur. Et j'adore ça, ça fait voyager d'une certaine manière. Et ensuite, on a la collection bois éternel qui est faite exclusivement avec des bois stabilisés. On ne voit pas trop en bijouterie, mais qui est utilisée notamment dans la coutellerie d'art. Ça consiste à imprégner le bois d'une teinte et d'une résine ultra liquide. Et le stabiliser, ça veut dire que ça va rester bloqué à l'intérieur et solidifier le bois. Donc ça le rend imputrescible et ça lui donne des couleurs assez incroyables, des mélanges de couleurs assez folles. On n'a pas l'impression que c'est du bois quand on les regarde, ces bijoux. On croit souvent que c'est des pierres, justement. Sauf que c'est beaucoup plus léger. Utiliser des simples morceaux de bois qui ont a priori pas grand-chose qu'on pourrait jeter par-dessus l'épaule et puis en fait en faire quelque chose où on y voit un monde et puis ça inspire à l'imaginaire, ça fait rêver. Je m'en rends compte avec pas mal de clients lorsqu'ils voient les pièces devant eux, est-ce que ça leur évoque ? Par exemple, dans les nuits d'Islande, il y a des gens qui m'ont écrit récemment en me disant « Oui, on a fait 7 voyages en Islande. » Ça tombe à pic de tomber sur des bijoux comme ça qui nous rappellent ce voyage. Les mille et une nuits qui me rappellent un voyage dans le désert du Maroc. Et là, en fait, c'est un bijou où on voit comme des dunes avec un ciel de nuit à l'intérieur. Et puis pour d'autres, ça peut aller jusqu'à faire imaginer des mondes sous-marins ou d'autres choses. C'est un peu à chacun son interprétation, j'ai envie de dire.
1: Alors forcément, c'est très visuel, donc je vous invite vraiment à aller faire un tour directement sur le site de Geoffrey Guillermin. Le nom de sa marque, c'est Gautreau. Comme d'habitude, je vous mets toutes les infos qu'il vous faut sur ici.fr, rubrique circuit court.
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3: Bonjour, je m'appelle Jérémy Ferrier, j'ai 40 ans, je vis à Port-Camargue et je suis soigneur animalier à l'Institut Sicorium du Rôle du Roi depuis 15 ans.
4: Comment on se dit, petit, je veux faire ça comme métier? Vous vous rappelez du moment qui a été le déclic?
3: Ouais, je pense que c'est une vocation et je me rappelle très bien du moment. À l'époque, j'étais au CP et j'ai reçu un papier du Marineland où j'ai vu tous les mammifères marins et je sais qu'à ce moment-là, je me suis dit, c'est ça que je veux faire plus grand.
4: Est-ce que c'était compliqué à atteindre votre rêve? Les profs vous ont soutenu dans le projet?
3: On va dire qu'il y a maintenant plus de 20 ans que je fais ce métier. Du coup, à l'époque, le métier était moins connu que maintenant. Et quand j'ai demandé pour m'orienter, on m'a dit, tu veux être éleveur, c'est ça? De chiens, de chats? J'ai dit non, je veux travailler en parc zoologique ou en aquarium. Et du coup, ils m'ont dit, mais il faut être vétérinaire pour ça. Ce qui était totalement faux. Du coup, au début, oui, j'ai dû galérer, enfin, m'orienter vers un schéma plus classique. Et enfin, j'ai pu faire un stage au Sicorium où j'ai rencontré les soigneurs et eux m'ont dit quelle formation fallait faire pour devenir soigneur.
4: Vous dites quoi le matin en vous réveillant?
3: Le matin, quand on arrive, on se dit qu'on a de la chance d'être là déjà, de travailler avec des animaux sauvages. C'est quand même une chance. Surtout, la première chose que je me dis, c'est est-ce que tout le monde va bien?
4: C'est quoi le meilleur souvenir que vous avez eu avec les animaux où on se trouve là au Sicorium? Il y a des otaries, il y a des phoques. Vous avez forcément un souvenir inattendu avec eux?
3: Oui, il y a un souvenir plutôt marquant qui c'était avec mes otaries. Il y avait le mâle dominant et deux femelles. Il y a une femelle qui commençait à être un peu agacée. Du coup, elle n'écoutait plus trop et j'ai eu le mâle dominant qui s'est mis entre elle et moi pour pouvoir recadrer la femelle et la session s'est très bien terminée.
4: C'est quoi le message que vous avez envie de faire passer à la radio?
3: Le message que j'ai envie de faire passer, c'est qu'il faut respecter la vie animale, végétale, que les aquariums et les parcs zoologiques servent à sensibiliser les gens à cette vie-là et à pouvoir les voir en vrai. Je pense que c'est notre rôle d'éducation.
4: C'est quoi qui vous impressionne le plus chez ces animaux ?
3: Déjà leur adaptation à l'eau. Ils ont des capacités exceptionnelles de nage. La proximité qu'on peut avoir avec eux, quand on les connaît bien et qu'on passe beaucoup de temps avec eux, la confiance qu'ils peuvent nous donner.
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1: Pluie, neige, canicule, brouillard, la météo décide si on va râler ou si on va râler autrement, si vous voyez ce que je veux dire. Mais dans le fond, qui décide des prévisions météo? Qui observe? Qui calcule? Qui c'est qui tranche à la fin? Et surtout, pourquoi ils disent qu'il va y avoir du soleil alors qu'on se prend une rincée? Eh bien, réponds tout de suite dans les coulisses de Météo France Alsace que je teste pour vous aujourd'hui. Je suis à Ilkirch-Grafenstaden. Ici, on estime, on calcule le temps qu'il fera demain. Et à côté de moi, voici Simon. Simon, c'est le technicien météo. C'est lui qui surveille des capteurs, des antennes, des machines qui parlent. Bref, tout le langage, c'est des chiffres. Entre le vent, la pression, l'humidité, tout est mesuré en continu avec des stations météo basées un peu partout en Alsace, à des endroits stratégiques, en altitude, dans les vallées, en plaine ou encore en ville, au nord, au sud, bref, un peu partout. Et à cela, on peut ajouter aussi d'autres outils comme les radars, les satellites. Et chaque jour, c'est des millions d'observations qui arrivent dans les ordinateurs de Météo France Alsace. Et avec des équations très, très, très complexes. Et cette complexité est en lien avec notre prochaine découverte. Direction, le bureau des modèles météo. Ça, c'est avec Théo. Théo, il est météorologiste et il m'explique eh bien, qu'on ne prédit pas le futur. Mais en revanche, on calcule des scénarios et leurs probabilités. Certains modèles, par exemple, simulent l'atmosphère avec comme résultat, écoutez bien, 350 prévisions possibles chaque jour. Ah bah oui, hein, la machine, elle calcule tout ce qui est possible. Hein. Et c'est l'humain, enfin, qui va trancher. Parce que oui, la météo, en bout de ligne, bah, c'est pas juste une machine, hein. C'est aussi un cerveau. Il y a un cerveau qui tranche. Et en parlant de cerveau, en voici un autre bien rempli. C'est celui de Cédric. Il est climatologue. Et Cédric, lui, va nous emmener littéralement dans un autre monde. Parce qu'avec ses analyses à Cédric, eh bien, on ne regarde pas demain. Non, on va regarder 100 ans en arrière. Car Météo France, eh bien, conserve en quelque sorte la mémoire du climat depuis plus de 150 ans. Parce que le passé, eh bien, il nous permet quoi? De comprendre l'avenir. Surtout avec les notions du dérèglement climatique qui nécessite une véritable expertise. Alors, après ce dévoilage d'outils, de calculs, d'équations et d'expertises en tout genre, comment se fait-il qu'en 2026, on puisse encore se tromper dans les prévisions? Eh bien, j'ai posé la question et la réponse de mes spécialistes est claire. Prévoir la météo, c'est comme essayer de prédire la forme exacte des vagues dans une soupe qu'on remue en permanence, sauf que la casserole fait la taille de la planète et que la cuillère tourne toute seule. Et en plus de ça, il y a quelqu'un qui joue avec le feu. On continue. Bref, vous l'avez compris, hein. Impossible d'être parfait, seulement de se rapprocher de probabilités. Mais avant tout, le rôle de Météo France Alsace, c'est d'anticiper au maximum les risques.
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2: Ah, faudra attendre la Saint-Paul pour savoir qui sera le cognon.
3: En Berrichon dans le texte.
2: Cognon, à rapprocher de quignon, désigne un morceau de pain. Dans le temps, à la messe, on partageait un pain béni qui était offert à tour de rôle par une famille de la paroisse. Celle qui venait d'offrir le pain allait emporter un morceau, le cognon, à celle dont ce serait le tour le dimanche suivant. À Mentoussalon et dans les villages voisins, les vignerons n'ont pas choisi Saint-Vincent comme patron, mais Saint-Paul, célébré le 25 janvier. Eh oui, l'hiver, les gens de la terre ont un peu moins de travail. Les jours sont courts et on peut faire la fête. À Mentou, le cognon, c'est celui qui succède au bâtonnier. Dans les années 2000, la fête de Saint-Paul a failli disparaître. Et il a fallu toute la ténacité de Paul Gilbert, qui avait fondé la confrérie en 1950, pour lui redonner de la vigueur. Traditionnellement, Paul Gilbert entonnait la chanson de Mentou à la fin du repas. En 2007, il nous a exprimé sa joie de voir revivre la Saint-Paul, a entonné la chanson... Mais il l'a jamais terminé, vu qu'il est passé de vie à trépas en chantant le refrain. Voici les paroles de cette chanson, qui se chante sur l'air de la Charibiaude, dont les paroles sont de Jean-Baptiste Magnon, et qu'on chante encore à la Saint-Paul.
3: En Berrichon dans le texte.
2: Dans notre pays, sans fait de manière, on passe notre vie ben honnêtement. Oh, y a pas besoin de faire une prière pour voir s'amener le pichet de vin blanc. Que ça soit chez Pierre, ou ben chez Paul, ou Bourdin ou ben d'en bas, chez le Turé ou chez le maître d'école, en vrais amis, trinquons les gars. C'est comme une tous une autre bonne terre. Je suis heureux tout en travaillant. J'en ai des filles, qu'à son genre, t'es fier. Du beurre, du blé, des gobaillants. Et poum, des cravères et du bon vin blanc. Si vous passez par Mentou, venez donc me voir. Je vous la chanterai.
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4: La place du village, c'est notre rendez-vous quotidien avec les frères Jean-Noël et Philippe de Paris à la rencontre des Savoyards et Hauts-Savoyards. Et aujourd'hui, c'est Philippe qui est avec nous. Philippe, vous nous racontez une très étonnante visite sous terre à Ugine.
5: Ah oui, on est à Ugine, en Savoie, et c'est une rencontre absolument étonnante. Et ce jour-là, on est accompagné par Rudy Lauberton, qui nous fait pénétrer, Laurent, carrément sous la montagne. En fait, nous sommes dans des tunnels de la guerre. Il nous conduit dans des abris anti-aériens de la Seconde Guerre mondiale. Des abris construits juste avant la guerre. Et comme il nous dit, comme on avait des usines sidérurgiques juste à côté, les avions pouvaient les bombarder. Voilà pourquoi il y a des tunnels. Et là, il nous conduit dans un tube qui lui appartient. 90 mètres de long, 2,50 mètres de diamètre. Et il nous dit là, on est juste au-dessous du centre-ville d'Ugine. Juste au-dessus de nous, on a même le musée du Crécherel. Et c'est là que Rudy nous explique qu'il a un jour décidé d'occuper ces tunnels. Il avait pourtant déjà entendu que ces tunnels avaient déjà servi de cave à affinage pour les bons fromages de chez nous.
4: Bon, le suspense a assez duré, Philippe. Qu'est-ce qu'il y fait exactement?
5: Eh oui, qu'est-ce qu'il y fait? Et c'est là qu'il nous fait découvrir une étonnante ferme, l'Aubricole. Tenez-vous bien, l'Aubricole.
4: Ah oui.
5: Et oui, Rudy élève des vers. Il y cultive aussi des endives et des champignons. Et là, il nous raconte comment il a découvert la lombriculture. C'est l'élevage des vers de terre, hein, pour mettre dans les lombricos composteurs. Vous avez peut-être ça chez vous.
4: À la différence de vous, vous les descendez, les vers.
5: Vous les descendez. Et il s'agit donc de ces déchets organiques, le compost, vous savez tout ce que c'est. Oui. Et donc, il va récupérer le terreau, mais aussi, tenez-vous bien, le jus fait par les vers, qui dit-il, c'est le meilleur engrais naturel, le jus de vers. Nous, on ne savait pas trop ce que c'était. Et bien, ce sont ces vers de terre que vous mettez justement dans votre compost. Il y a aussi le jus, il ne faut pas l'oublier. Et Rudy nous explique que le vers l'occupe surtout l'été, parce que l'hiver, qu'est-ce qu'on en fait des vers? On n'en fait rien. Et pendant l'hiver, il s'est donc mis à cultiver des endives. Et puis, donc, du mi-novembre jusqu'au mois de mars. C'est vrai que pour que l'endive soit bien blanche, nous dit-il, pour qu'elle n'ait pas d'amertume, elle doit rester totalement dans le noir. Et là, c'est l'endroit idéal.
4: Alors, les vers, l'endive, mais il y a aussi les champignons.
5: Eh oui, les champignons, des amis du noir aussi. Ils cultivent les fameux rosés des prés, mais aussi la pleurote. L'endroit est parfait, nous dit-il, 15 degrés, 85% d'humidité. Et là, il nous fait quelques confidences. Le champignon de Paris pousse sur du fumier de cheval, la pleurote sur du peuplier broyé, et le fameux shiitake, ce champignon étonnant, sur du chêne broyé. Le shiitake, vous savez qu'il a des vertus magiques, il fait pousser les dents, pousser les cheveux, et empêche de vieillir.
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1: On est dans l'ouest de l'Eure, grosso modo entre Bernay au sud et Pont-Audemer au nord. Le Lieuvin, c'est un petit bout de région dans la région. Aujourd'hui, je m'arrête à Saint-Benoît-des-Ombres chez mon copain Steve. Me voilà garé dans le jardin de Steve.
2: Eh, je crois que le décor est planté. Là.
3: Salut Fred.
2: Non, ouais. C'est magnifique.
3: Ouais.
2: Toi, dans ton jardin, t'as pas planté des arbres. Hein.
3: Bah non, ils étaient déjà là. Hein.
2: T'as planté d'autres trucs. Hein.
3: Tu sais, le terrain commence là-bas où t'es arrivé. Là.
1: Et dès l'entrée, le décor est planté.
3: À partir de là, il y a des sculptures.
2: Alors toi, comme t'aimes bien les musées, bah, t'en as fait un chez toi dans ton jardin. Quoi.
3: Voilà. Ouais. C'est pas un musée figé, ça.
1: C'est-à-dire ?
3: Par exemple, aujourd'hui, t'es venu chez moi.
1: Ouais.
3: Quand tu vas rentrer.
1: Ouais.
3: Tu pourras pas dire, je suis venu visiter le musée de Steve.
1: Ah bon ?
3: Ah non. Tu pourras dire, j'ai vu ce que j'ai vu aujourd'hui. Parce que si tu reviens dans un moment, c'est plus le même musée que tu vas voir.
1: Dans son jardin, Steve a planté des dizaines de sculptures en bois.
2: C'est toi qui as fait tout ça, là ?
3: Ben oui, Fred.
1: Ben oui, c'est lui.
3: Ben oui, c'est moi.
2: Ça fait quoi ? 2 hectares ici, je crois ?
3: Ouais, 1,5 hectare, ça va jusque là-bas, jusqu'aux chevaux, là-bas. Tu vois les chevaux au bout, ouais. Là-bas ?
2: C'est des sculptures en bois ?
3: Ben ouais, tout est en bois, là.
2: Que tu fais à la tronçonneuse ?
3: Tronçonneuse, disqueuse, ciseaux à bois.
2: Tu dégrossis à la tronçonneuse, quoi.
3: Tu dégrossis à la tronçonneuse.
1: Il sculpte des bestioles, Steve.
3: Tu vois, regarde tous ces bestioles par terre. Là,
2: il y a des crocodiles par terre.
3: Voilà, moi, j'ai pas de chien, moi. C'est ça, mes chiens. Les gens me disent, t'as pas de chien chez toi ? Ben, regarde les gueules, tu vois, là. C'est eux qui grattent la cour.
2: Tu fais que des animaux, en fait.
3: T'as remarqué ça, direct, hein ?
1: Non, mais quel sens de l'observation ?
2: T'as toujours vécu de la sculpture ?
3: Ouais, j'ai toujours su fils de sculpteur.
2: Il était en Normandie, ton père ?
3: Non, Fred. Moi, je suis né à l'île Maurice. J'ai vécu là-bas. Je suis arrivé ici, en France. J'avais 40 ans.
1: Il y a 25 ans.
3: Donc, j'ai grandi dans l'atelier de mon père, si tu veux.
1: Et pourquoi il a quitté l'île Maurice ?
3: Bah parce que j'ai rencontré ma femme.
2: Bibi.
1: Bibi.
3: Ouais.
1: Le petit nom qu'il donne à sa femme.
3: Leila, il s'appelle.
1: Leila.
3: Ouais, Leila.
2: Comme la chanson de
1: Clapton.
2: Eric Clapton. Leila.
1: Je suppose qu'il y retourne pas souvent à l'île Maurice.
3: Si, j'y vais, moi, de temps en temps. J'y vais, je t'ai dit, mais c'est pas à côté l'île Maurice. T'as déjà été ?
2: Bah non.
3: Non ?
2: J'attends que tu m'invites.
3: Ben, moi, c'est maintenant ici chez moi, Fred.
1: Et si on en revenait aux sculptures,
2: comment tu en vis alors ? T'as des commandes, des gens qui te passent commandes sur tes sculptures
3: et... Oui, j'en ai un peu de commandes. Sinon, comment je vis ? Tu sais, nous, on fait des ateliers. Parce que, tu sais, à mon âge, il est temps de.
1: De transmettre.
3: T'as trouvé le mot.
1: J'ai trouvé le premier.
3: T'as trouvé le mot. Avant moi, de transmettre les connaissances, tout ce que j'ai appris. Mon père m'a appris pour que je transmets. C'est ce qu'il m'a dit. Si tu transmets pas, ça sert à rien que tu apprennes.
1: Totalement d'accord.
3: Et je trouve ça très bien, moi.
1: Pourquoi ?
3: Parce qu'il y a un plaisir à apprendre et connaître. Et il y a aussi un autre plaisir qui peut être, est peut-être plus grand.
1: Je pense savoir de quoi il parle.
3: De transmettre.
1: Transmettre.
3: Parce que quand tu vois quelqu'un qui fait ce que tu l'as appris, qui réalise ça devant toi, c'est un plaisir que tu ressens.
1: On passe le flambeau.
3: Ouais, c'est notre rôle. Hein.
1: Transmettre.
3: On est éphémère ici, nous. On est deux passages, comme on dit.
1: Steve sculpte les fruits et légumes, le bois, la glace et le sable.
3: Tout ça, quoi.
1: Je vous mets les infos et les photos sur l'appli.
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4: Là, on est vraiment dans l'ambiance. Hein.
5: Voilà.
4: Pour découvrir...
5: On va passer par là.
4: Oh ! Bonjour ! Donc là, parmi les bruits que vous entendez, on est vraiment dans l'ambiance du début de vinification dans un domaine viticole en Bourgogne. Alors, Nathan Drouin, on est chez vous et on est un petit peu pas chez vous.
6: Exactement, ouais. On est chez Vincent Girardin, donc au 5 impasse des Lamponnes, à Meursault. Et donc, j'ai la chance de pouvoir vinifier ici dans cet espace chez du coup mon patron.
4: Tout a été mis en tonneau déjà.
6: Oui, tout à fait.
4: De ce millésime 2025.
6: Exactement. Pour l'instant, seuls les aligotés sont en fermentation. Et les Saint-Romain et les Hauts-Cédurès, qui ont été récoltés un petit peu après, eh ben, eux ne sont pas encore partis en fermentation.
4: Ah.
6: Ils sont en demi-muit, en fait. Ouais. C'est pas la pièce traditionnelle bourguignonne, mais c'est des fûts de 500 litres. Pour pas justement marquer trop le vin et donc avoir vraiment la fraîcheur de la ligotée sur ce que je recherche.
4: Le fait d'avoir son petit rond de serviette.
6: Oui.
4: Dans un domaine a priori assez gigantesque, hein, parce que là on est vraiment dans une forêt de tonneaux.
6: On est bien équipé. Et c'est ça la chance.
4: C'est ça en fait, voilà, parce que le fait de démarrer une activité viticole aujourd'hui en Bourgogne, ça vous aurait demandé des millions d'euros, j'imagine.
6: Oui, beaucoup d'investisseurs, beaucoup d'investissements de ma part aussi. Et donc là, c'est vrai que j'ai la chance d'avoir les vignes et de me consacrer aux vignes et d'avoir cette partie-là pour vinifier. Donc oui, très chanceux et très reconnaissant aussi.
4: Parce que d'un point de vue organisation, ça ne doit pas forcément être facile non plus. Je me dis, vous partagez quoi, un calendrier, un tableau Excel sur « Attendez, je viens bosser tel jour pour moi, je viens bosser tel jour pour le domaine ?»
6: Non, je travaille au domaine et puis le soir, je fais mes petites cuvées ou le matin en arrivant, je m'organise comme ça. Ou entre midi et deux aussi.
4: Sur vos temps de pause.
6: Exactement.
4: Vigneron pour son domaine en dehors de ses horaires de travail, dans un autre domaine viticole, c'est le quotidien de Nathan à Meursault. 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
8: Un enfant a-t-il le droit de ne pas être d'accord avec ses parents ?
9: Oui, et d'ailleurs, ils n'acceptent pas ça. On fait des choses qu'on n'a pas le droit et eux, ils le font devant nous. Nous, on doit se coucher tôt et ils doivent se coucher tard.
10: Moi, je dis, oui, on a le droit de ne pas être d'accord parce que c'est pas tout le temps eux qui décident, parce qu'on a le droit de prendre un petit peu la vie. Par exemple, si nous, on mange un truc qu'on n'aime pas et eux, ils mangent un truc qu'on aime bien,
11: c'est un peu injuste. Hein.
12: En fait, quand, par exemple, nos parents, ils sont pas d'accord avec quelque chose, et que, en fait, nous, on a raison. Ils acceptent pas qu'on a raison. C'est les plus grands et ils veulent toujours avoir raison.
13: Et surtout, parlant de trucs familiales, le plus embêtant avec les parents, c'est que quand t'es l'aîné et que t'as toujours une petite dispute avec ta sœur, ils vont croire aux plus petits. Pourquoi ? Je ne sais pas. Mais alors ça, c'est un truc qui me saoule vachement, en vrai.
14: C'est totalement vrai. Alors, la dernière fois, mon petit frère, il a mis ma chambre en bazar, alors j'avais tout rangé, mais j'ai pris.
8: C'est toi qui as été disputée ?
14: Oui.
8: Et tu as réussi à expliquer à tes parents ou pas ?
14: Oui, au bout d'un moment, ils ont réussi à me croire. Donc ça va, c'est mon petit frère qui a été puni, pas moi, heureusement, mais c'est de l'injustice.
15: Pour moi, on obéit tout le temps à ses parents, même si c'est un truc grave et tout, j'obéis.
8: Mais quand vous n'êtes pas d'accord avec vos parents, est-ce que vous échangez, est-ce que vous arrivez à discuter ?
14: Oui, mais en fait, ils font ça pour notre bien, c'est pas parce qu'ils veulent pas.
8: C'est toujours pour votre bien ?
14: Non, c'est pas vrai.
15: Quand, par exemple, je suis pas d'accord avec ma mère, et elle me laisse m'expliquer, mais à la fin, elle dit toujours son dernier mot, du coup, c'est moi qui ai tort et c'est elle qui a raison, alors que c'est moi qui ai raison.
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1: Monsieur le jardinier, ce nom vous dit peut-être quelque chose. Il donne de nombreux conseils sur les réseaux sociaux pour tenter de garder nos plantes en bonne santé et surtout en vie. Elle vient de publier un livre qui va vous intéresser si vous aimez le jardinage. Tout le monde peut jardiner. Bonjour monsieur le jardinier.
2: Et bonjour.
1: À quel moment vous avez compris que le jardinage allait devenir un petit peu plus qu'un loisir?
2: Dès que j'ai goûté mes premières récoltes, la qualité qui était incomparable et c'était vraiment des produits d'exception, j'ai été piqué.
1: Vous expliquez avoir commencé avec des échecs, comme tout bon jardinier qui se respecte. Qu'est-ce qui a changé dans votre approche entre vos premières frustrations et la méthode actuelle que vous avez pour jardiner?
2: Alors, je n'ai pas une méthode en particulier pour jardiner, et c'est pour ça que ce livre il est intéressant, parce qu'il y a plusieurs méthodes, et chacun va pouvoir utiliser les méthodes qui sont adaptées à sa situation, que ce soit un climat qui est différent, un sol qui est capricieux, peu importe, une exposition particulière. En fait, il n'y a pas une vérité, il y a des vérités, donc il n'y a pas une méthode, mais des méthodes à mettre en pratique en fonction de sa situation. Quoi.
1: Vous parlez du jardinage comme d'un art de vivre. Ça veut dire quoi concrètement dans le quotidien?
2: Le jardinage, c'est vraiment

0: C'est un art de vivre, pourquoi? Parce qu'on va récolter nos propres produits, on va consommer de saison, on va vivre en harmonie avec la nature. C'est pas juste cultiver des plantes, quoi. C'est un véritable art de vivre. Après, tout le monde peut jardiner, mais c'est vrai que tout le monde n'y parvient pas.
1: Vous avez grandi en Moselle, dans les jardins ouvriers. Ça vous a donné des sources d'inspiration?
0: Oui, on a tous en Lorraine une grand-mère ou une arrière-grand-mère qui cultivait son jardin et qui nous a nourris quand on était petits avec des bons petits plats faits maison, quoi.
1: Dans ce livre, vous affirmez que la main verte, justement, elle n'existe pas. C'est un mythe un peu qu'on essaye d'entretenir.
0: Oui, parce qu'en réalité, tout le monde peut jardiner du moment où on a les bonnes compétences. C'est pour ça que ce livre a été créé. Je l'ai découpé en deux parties. La première partie, c'est 7 règles qu'on doit respecter pour pouvoir jardiner en harmonie avec la nature. Et la deuxième partie, c'est un calendrier mois par mois que pour pouvoir suivre et savoir quoi faire.
1: Est-ce qu'on peut vraiment nourrir une famille toute l'année avec un potager, même ici en Moselle?
0: Si on prend par exemple mon arrière-grand-mère, elle nourrissait 9 enfants avec son potager. Donc nous, justement, on a une histoire culturelle où vraiment, je pense qu'on est les meilleurs jardiniers en France, hein, parce que le climat, il est vraiment pas facile. Plus être sur les légumes du soleil, donc tout ce qui va être tomates, aubergines, melons, ça, on va avoir des difficultés. Mais pour le reste, au contraire, vu qu'on a quand même pas mal d'eau, on va pouvoir se nourrir plus facilement qu'à Marseille, par exemple.
1: Vous fédérez plus d'1 million de personnes sur Instagram, c'est assez énorme. Qu'est-ce que ça change dans votre manière de transmettre?
0: Je me rends compte surtout qu'il y a de plus en plus de gens qui veulent se mettre au jardinage, qui veulent retrouver une nourriture qui a vraiment du goût. Et en fait, justement, c'est ce million d'abonnés qui m'a permis de savoir un peu les questions que les débutants se posent. Je suis passé par là aussi. Mais toutes les questions, toutes les semaines, j'ai des questions, des questions, des questions, et j'y ai répondu dans le livre.
1: Tout le monde peut jardiner, c'est le livre que vient de sortir Monsieur le Jardinier, notre star du potager ici en Moselle. Je vous conseille de vous le procurer et de l'offrir même à ceux qui n'ont pas la main verte. Ça pourra peut-être fonctionner. Merci à vous.
0: Merci, à vous aussi.
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3: Ici à la Souterraine, en passant devant le tiers-lieu, la maison d'à côté, peut-être que vous vous êtes déjà demandé ce que c'était avant. Eh bien, on a trouvé des personnes pour nous répondre. Annick et
4: Roger Boulevard.
5: Je remonte en 1946, où c'était avant un café-restaurant-pâtisserie. Les jeunes filles venaient avec leurs copains et ils mangeaient beaucoup des pâtisseries, notamment des bonnes brioches, qui étaient vraiment délicieuses. Les propriétaires de ce restaurant étaient assez âgés, c'était monsieur et madame Piton. Ils ont revendu leur commerce en 1952. C'est monsieur et madame Poti qui étaient bouchers de profession. Monsieur Poti et sa femme Alice ont repris donc le commerce. Alice tenait la boucherie plus le café qui était resté. Je suis arrivée quand ça a été revendu ici aux personnes qui ont fait la maison d'à côté en 2017.
3: Hein? L'actuel café, c'était là où il y avait le café avant ?
5: Non, pas du tout. Alors, l'actuel café d'aujourd'hui était l'ancienne boucherie. Quand les parents ils se sont mis à la retraite, les enfants n'ont pas repris la succession. Donc, c'est pour ça que ça a été revendu en 2017 pour devenir la maison d'à côté.
6: Ma sœur fréquentait Mademoiselle Pouty, mais le reste, je ne pourrais pas vous en dire plus. Hein.
5: Ici, par contre, c'est que cette grande pièce où nous sommes, dans la maison d'à côté, c'était le café-restaurant-pâtisserie. En 1946, ça, c'était la grande pièce. Et c'était un lieu de rencontre.
6: Ça tenait à côté de la boucherie ou dans la boucherie ?
5: Ici, non, dans la grande salle. Parce que là où il y a le café actuellement, c'est la boucherie. C'était l'ancienne boucherie.
7: Bonjour ! Bienvenue à la maison d'à côté. Moi, je me présente, je m'appelle Elsa. Je m'occupe avec mes collègues de ce lieu. On est une coopérative et nous avons l'association Bocale Facelli qui est intégrée. On va proposer plein d'activités, la cuisine, le jardin. On invite les personnes à se retrouver autour d'un café, d'une boisson chaude ou froide. On a aussi des sirops. Et puis après, on va avoir des loisirs créatifs, l'apprentissage numérique, ce rendez-vous gratuit. Et on fait de la location d'espace, en gros.
8: Moi, je m'appelle Océane.
3: Océane, est-ce que c'est toujours un lieu où on vient prendre une pâtisserie avec les copains ?
8: Bah, on peut dire ça, oui, parce qu'on a le lycée qui est juste à côté, donc parfois les étudiants viennent ici avec leurs amis, leurs copains, donc oui. Il y a beaucoup de pâtisseries faites maison et elles sont excellentes.
3: Le goût pour le partage et les pâtisseries, ça perdure dans le temps.
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4: Vous partagez avec nous un lieu de Provence. Et ce matin, vous allez nous faire découvrir une source.
9: Eh ben non.
4: Ah bon?
9: Non.
4: Et qu'est-ce que vous m'avez écrit alors?
9: Ben, c'est faux ce que... Non, mais sur le coup, je voulais, puis après je me suis dit, non, une source, ça se dit pas.
4: Vous faites un peu comme vous voulez.
9: Exactement. Non, ça se dit pas une source. Alors, c'est pas moi qui le dis, c'est l'île des Bellons dans le château de ma mère. Voilà. Mais je vais quand même vous parler de source à travers ces gentils Manon. Oui. Hier, vous vous rappelez, je vous ai parlé de l'expression patin couffin.
4: Oui.
9: Hein, qu'on emploie dans le sens de etc. Et j'ai mentionné l'expression et le con de Manon. Et pour n'offenser personne, j'ai dit, ne le prenez pas pour vous les Manon, c'est juste une expression. Et j'ai ajouté, on vous aime d'amour. Ok. Problème, c'est qu'à peine ma chronique finie, ma chérie m'a demandé, c'est qui cette Manon que tu aimes d'amour? C'est vrai. Alors je lui ai dit, mais personne, c'est une expression. Et elle m'a dit, mais pourquoi tu me dis que tu l'aimes d'amour? J'ai dit, mais non, mais t'as pas la ref, c'est Pagnol, c'est Manon des Sources, c'est Hugolin. Hein. Vous savez, Manon, je t'aime d'amour. Oui. En fait, c'est non, Eric.
4: Manon, je t'aime d'amour. Je t'aime, Manon.
9: Voilà, on est d'accord. Voilà. Mais désolé, on va quitter la poésie bucolique et romantique de Manon des Sources et les collines pour que je vous explique cette expression, le conte de Manon. Alors pour tout vous dire, on ne sait pas trop d'où elle vient, elle ne semble pas typiquement provençale, en tout cas on la connaît dans le sud-ouest, jusqu'à chez Francis Cabrel, même si elle est très attachée à la Provence, notamment à travers l'œuvre de Pagnol, bien sûr. Comme je vous l'ai dit, on l'emploie pour exprimer là aussi une suite que l'on n'énumérera pas, comme pour dire etc. Exemple dans un roman de Jean-Paul Delfino, et tout le con de Manon et tout le tremblement. Ou encore chez Maurice Gouiran, il regrettait la prospérité de Marseille, mais aussi le respect de la religion, de la morale, de la discipline, du patin couffin et du con de Manon. Oui, le con de Manon, c'est l'équivalent de patin couffin et tutti quanti. Autre subtilité décrite par Rivo Nora dans son dictionnaire des parlers régionaux, l'expression serait utilisée pour couper court aux exigences de son interlocuteur. Exemple, et le con de Manon, non, pendant que tu es, leur dire, allez, c'est bon, hein, arrête-toi, tu m'as gonflé. Dans la lignée des fatueux de, fan de chichoulo, fan de pute, ou même, autre expression avec d'autres prénoms, je suis désolé, la putain d'Adèle ou la putain de la Caroline, c'est, on va avoir des problèmes.
4: Je pense, oui.
9: Cette interjection est aussi utilisée pour marquer la surprise. En voici un exemple sous la plume de Maurice Gouiran, cette fois dans le théorème de Langambi, le con de Manon, mais c'est mon riri. Et on la trouve aussi chez Gilles Del Papas, sous la variante la con de Manon. Selon Robert Bouvier, dans le Parler Marseillais, l'expression exprime aussi le dépit ou l'irritation, hein, et il donnait cet exemple, le con de Manon, ça a encore foiré. On trouve aussi des variantes avec le con de Madon, et on vous aime aussi d'amour, les Madon. Non, je vais rien dire, parce que je vais avoir des problèmes avec Magaté. Magaté, c'est toi que j'aime d'amour. En tout cas, tous les auteurs s'accordent à dire que Manon est sûrement là juste pour la rime, sans aucun lien avec une quelconque Manon qui aurait existé.
4: Bien sûr.
9: Et je vous le confirme parce que j'ai vérifié toutes mes sources.
4: Parfait. Un petit bonjour à votre gâté qui nous écoute ce matin.
10: Il avait Manon des Sources.
4: Oui, non, mais c'est pardon.
10: Il avait Manon des Sources.
9: Non, j'ai vérifié mes sources maintenant. Je ne sais pas s'il l'a vérifié.
4: Oui, non, mais bien sûr. Bien sûr. Mais vous me prenez.
9: On vérifie. Hein, on vérifie.
4: C'est possible, ça.
9: C'est comme ça.
4: Non, mais si vous voulez, je vous laisse.
9: Mais non, t'aimes d'amour, Eric.
4: Bon. Donc, un petit bonjour à votre gâté. Oui. Je le confirme, mais Eric est sage comme une image.
9: Mais exactement.
4: Enfin, chérie, je t'aime.
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2: Bonjour Arnaud Fromage.
3: Bonjour, bonjour à tous.
2: La nécessaire minute contre toi, c'est maintenant. C'est vous que j'ai vu tout à l'heure, hein, le doigt dans le pot à pâte à tartiner. C'est quand même pas très propre, hein, tout ça.
3: Je sais, mais que voulez-vous, c'est tellement bon et tellement régressif, la pâte à tartiner, du chocolat, des noisettes et plein d'huile. Bon, ça aide pas à rentrer dans du 38, mais flûte à la fin, il faut savoir se faire plaisir. Et surtout, cette merveille a bien failli ne jamais exister.
2: Alors comment ça, à cause de Monsieur Ferrero, c'est ça?
3: Non, lui, il y est absolument pour rien, ce serait plutôt à cause de l'homme de Néandertal. Je vous explique. L'année dernière, des scientifiques de l'université d'Aarhus au Danemark se sont mis en tête de reconstituer le paysage et d'identifier les essences de plantes qui poussaient en Europe il y a 100 000 ans avant l'arrivée de l'homme. Pour cela, ils ont collecté des pollens anciens, les ont analysés et les résultats ne sont finalement pas si surprenants que ça. On y retrouve du tilleul, du hêtre, du charme et donc bien sûr des noisetiers. Beaucoup de noisetiers même, l'arbuste prolifère en effet dans les plaines, hors des forêts. Or, il faut s'imaginer qu'à cette époque, l'Europe était remplie de hordes de bisons, de rhinocéros, d'éléphants de 4 mètres de haut qui pouvaient peser jusqu'à 13 tonnes, autant dire des débroussailleuses. Des animaux géants qui, en empêchant la forêt de tout grignoter, assuraient ainsi indirectement un espace pour les noisetiers. Bon, les années passent, et il y a 45 000 ans, l'homme quitte son berceau africain pour gagner l'Europe. Les premiers humains s'habituent à leur nouvel environnement, ils commencent à chasser les grosses bestioles. Aucun risque pour ces espèces, les humains sont bien trop peu nombreux pour représenter le moindre risque. Mais il n'empêche que ça commence à modifier légèrement l'équilibre en place. Moins de grands animaux, moins de défrichage, donc plus de forêts et moins de noisetiers. Si bien que, nous dit encore l'étude, ils sont passés pas loin de l'extinction.
2: Alors qu'est-ce qui a sauvé les noisetiers justement, Arnaud ?
3: Eh bien, ces mêmes humains. En effet, alors que les noisetiers étaient sur le point de disparaître, nos ancêtres ont commencé à développer ce qu'on appellera plus tard l'agriculture. Or, le bois de noisetier, c'est très pratique si l'on veut se fabriquer des outils, des armes, réaliser un peu d'artisanat ou tout simplement manger des noisettes. Les premiers hommes ont donc commencé à les cultiver, sauvant ainsi les noisetiers de la disparition. Alors, aujourd'hui, on n'a plus d'éléphants sauvages de 4 mètres de haut en Europe, mais heureusement, il nous reste les noisettes. La pâte à tartiner peut donc exister. Et ma journée peut commencer.
2: Ouf, je suis rassuré aussi parce que le petit déjeuner n'aurait pas la même saveur. Sinon, merci beaucoup Arnaud Fromage et heureusement également qu'on n'a plus d'éléphants. Eh bien, à demain, je crois.
3: À demain.
2: Bah oui, c'est ça, demain pour la nécessaire minute comtoise en réécoute, évidemment, sur l'application ici et sur ici.fr.
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4: Alors bonjour, je m'appelle Fabrice Pesanti, j'ai 56 ans, je vis dans le Médoc depuis mon enfance, je suis né dans le Médoc, d'un père italien, d'une maman médocaine. Alors là il est 22h30, dans 10 secondes on va monter sur la scène, on est anxieux, on y va. Vive le Saint-Sébastien.
5: Ça se passe un peu comme ça, les soirs de spectacle dans ce cabaret du Médoc à Couquec, petit village de 270 habitants. Le Saint-Sébastien reprend tout simplement le nom des grands-parents de Fabrice qui étaient propriétaires des lieux dans les années 80. Cet établissement fête cette année ses 30 ans et il fait travailler une équipe de 15 personnes.
6: Et bien voilà mes chers amis, je vous souhaite la bienvenue au Saint-Sébastien.
5: Fabrice est un enfant du pays, c'est sur cette terre qu'il a commencé à se passionner pour les costumes et le théâtre.
4: Tout jeune, j'avais quel âge ? J'avais 10 ans. Je m'amusais à coudre des choses, à faire des costumes, à faire des choses comme ça. Et avec mes sœurs, on arrivait à faire des pièces de théâtre, on se déguisait, on faisait des personnages déjà. Et en fait, j'ai commencé très très jeune à me déguiser et à faire des costumes.
5: Et quand vous est venue l'idée de créer ce cabaret ?
4: Un jour, eh bien, on s'est dit pourquoi pas se faire un petit spectacle. J'ai commencé par Régine à l'époque. Et en fait, ça a fait boule de neige.
5: Vous remplissez la salle tous les soirs ?
4: Actuellement, oui.
5: Et donc du coup, c'est quoi la recette du succès ?
4: Il faut aimer les gens et puis surtout avoir un spectacle de qualité.
6: Alors mes chers amis, je vais vous présenter donc un artiste, Britney Spears. Mes chers amis, je vous demande de l'applaudir comme il se doit. Voici Monsieur Brice.
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4: C'est en fait fait, les artistes qui sont là, qui s'approprient les personnages en fonction de leur morphologie, en fonction de leur état d'esprit, parce qu'en fait, c'est une passion qu'ils ont envers l'artiste et qu'ils interprètent. Alors moi, depuis de nombreuses années, j'interprète Dalida. Mais au niveau du maquillage, déjà, il va falloir travailler les yeux, parce qu'elle avait un regard un petit peu dans la tristesse. On sentait qu'il y avait de la mélancolie dans ses yeux. Et on met la perruque, on met la robe, et là, on rentre directement dans le personnage, jusqu'à ce que on se voit dans la glace. En fait, on est face à la glace, et puis dans l'œil, on arrive à distinguer la femme que l'on va interpréter. Dès qu'on entend les « ah » et ou les « oh », ben là, on est super content, quoi. Ça y est, ça match, quoi.
5: Alors, ce cabaret, il a bénéficié d'une sacrée visite. Le roi du cabaret, justement, c'est Michou.
4: Pour nous, c'était une grande fierté de l'avoir ici à Couquèque, dans notre cabaret.
5: Quand il est arrivé ici, vous a dit quelque chose dont vous avez encore le souvenir.
4: Il a dit mais c'est plus beau qu'aux Folies Bergères, il a dit.
5: Fabrice est en couple avec Stéphane Berthier. Ils sont à la tête de ce cabaret qui est une vraie réussite. Il peut recevoir jusqu'à 120 spectateurs, soit à peu près la moitié de la population de Couquèque. Le Saint-Sébastien est notamment ouvert tous les vendredis, samedis et dimanches soirs.
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1: Vous écoutez Camille Perrer avec T'as eu vent de nous deux.

0: La chanson parle de la passion pour l'écriture, la musique, le partage. Et la jeune artiste de Romans-sur-Isère s'est inspirée du roman d'Alain Damasio, La Horde du Contrevent. Camille Perrer, t'as eu vent de nous deux. Un coup de cœur ici de Romardèche.
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3: Un auteur, compositeur et chanteur, depuis peu acteur, entré dans l'œil du grand public en 2019. Il avait alors 19 ans, bébé, et avait représenté fièrement la France à l'Eurovision.

0: s'en est passé des choses depuis pour Bilal Hassani. 3 albums, des tournées, des collaborations diverses et variées. Et toujours cette même idée, avancer, évoluer, se dépasser. Bilal Hassani vient de dévoiler une toute nouvelle chanson qui s'appelle « Beaucoup » et qui me laisse penser qu'il a beaucoup de choses à vous raconter. Ça tombe bien, il est ce soir l'invité de Décibel. Bilal Hassani, bonsoir.
1: Bonsoir Émilie Mazoyer.
0: Comment vas-tu Bilal?
1: Ça va super, et toi?
0: Moi ça va très bien, ravie de te voir en pleine forme.
1: Oui.
0: Avec plein de projets, ça c'est important. La nouvelle chanson s'appelle « Beaucoup », mais avant, pour savoir d'où on part, j'aimerais qu'on écoute ensemble la dernière chanson qu'on a écoutée quand tu étais là dans ce studio tous les deux. Elle s'appelle « La question ».

En fait, t'avais prévenu dans cette chanson-là que t'allais sortir de la cage, sortir et casser les cases. Et donc, on est sur un gros changement d'ambiance puisque ta nouvelle chanson, beaucoup, c'est plutôt comme ça.

0: Alors, 10 ans ne séparent pas les deux extraits précédents, mais simplement quelques mois. Raconte-nous ce changement d'ambiance, même si encore dans la question, sur un mode très doux de piano, voix et cordes, tu disais que de toute façon, tu n'allais pas rester sage.
1: C'est ça, moi je suis jamais sage. Mais je pense qu'après l'Affreuse, qui était une création pour l'Hyper Weekend Festival, ici même à la Maison de la Radio, j'avais fini un petit peu ce trajet-là.
0: Ouais. La question, c'était pas juste une chanson,
1: oui.
0: C'était dans le cadre de tout un spectacle
1: qui
0: était très posé, très piano-voix.
1: Exactement, ouais. Piano-voix, où je voulais m'essayer à l'exercice de la chanson. Et après, je me suis posée, je me suis dit, tu sais quoi ? Attends un peu et on verra si ça revient. Et donc, les idées ne me venaient pas tout de suite parce que la priorité, je pense, avant d'arriver à beaucoup, avant d'arriver à faire un album, c'était de me reconnecter avec moi-même et aussi avec mon public et mon audience. Et c'est là où la première étape a eu lieu, qui était celle de reprendre un peu contact avec mon public de manière un peu plus directe.
0: C'est intéressant, t'as dit public et après t'as dit audience. Alors même si in English audience, c'est
1: oui.
0: Public, en vrai, dans la vie, et notamment dans ta vie, c'est pas le cas de tous les artistes, mais en fait, t'as deux publics. C'est-à-dire, t'as ton public de musique, des gens qui vont aller à tes concerts, qui vont écouter ta musique, etc. Mais t'as aussi quand même 3 millions d'abonnés, je crois, sur
1: oui.
0: Instagram, etc. Et ça, est-ce que c'est les mêmes? Pas forcément. Donc, quand tu parles de la reconnexion avec le public, tu parles de ceux qui suivaient ta musique?
1: Je parlais non plutôt de ceux qui me suivaient au quotidien.
0: Ah oui.
1: Parce que ceux qui me suivent au quotidien, ça faisait des années que je les avais un petit peu mis de côté.
0: Oui, d'accord.
1: Pour prioriser du coup de la création artistique, les albums, les films que j'ai pu faire, toutes ces choses-là. Et donc du coup, j'étais en train de me dire, bon, je m'ennuie un peu, je suis à la maison, je vais bien, je vais discuter avec eux, on va voir ce qui va en découler. Et en fait, de là, je me suis à la fois réconciliée avec cette partie de moi que j'avais un peu mis de côté. Et ensuite, des idées me sont revenues un peu pour écrire de la musique.
0: Et oui, et alors, tu t'étais déconnecté de ça, pourquoi? Parce que tu t'étais dit que pour être un vrai artiste, tamponné, artiste, chanteur, il fallait pas faire des vidéos, il fallait pas être trop marrant, en fait.
1: C'est ça. En fait, c'est le côté drôle, c'est le côté internet ouais. aussi qui est assez neuf. Et le fait que le métier demande un petit peu il y a cette quête de légitimité qui vient parfois même pas de nous, mais qui nous a un peu imposé. Et en fait, je me suis rendu compte que je m'en foutais un peu.
0: Bah oui.
1: Parce que de toute façon, ce que je fais, c'est assez inconventionnel. Et que les personnes qui m'ont permis aujourd'hui d'être là et de pouvoir produire de la musique, un peu comme bon me semble, c'est toutes les personnes qui me suivent au quotidien et qui sont tombées un peu sur ma chaîne YouTube au début, sur mes reprises.
0: C'est vrai que toi, t'avais commencé sur YouTube avec des reprises.
1: Voilà.
0: Plutôt des chanteuses qu'on adore d'ailleurs.
1: Ouais.
0: Tu reprenais qui
1: Ariana Grande, Lady Gaga, c'est toutes les choses comme ça.
0: C'est ça. Et c'est vrai qu'après, quand t'as commencé à sortir ta musique à toi, tu t'es dit mince, entre les reprises sur YouTube et l'Eurovision, si je veux être considéré comme un artiste,
1: il faut un pivot. Voilà.
0: Il faut un pivot.
1: C'est
0: et
1: ça.
0: Là, maintenant, tu peux concilier les deux.
1: Ouais, parce que en plus, je vois toutes mes idoles qui sont maintenant des Instagrammeuses, des TikTokers. Et donc, du coup, je me suis dit, bon, si tout le monde y est, moi, c'est un outil que j'utilise depuis toujours et que j'aime bien pratiquer. Donc, j'ai commencé juste par refaire des petites vidéos, des choses comme ça. Et en fait, par l'humeur de tout ça, des chansons me sont venues, un concept et puis un disque. Et je me suis dit, ok, bon, bah, alors on va faire un disque maintenant. Peut-être que c'est tôt, mais j'y vais.
0: Ok, donc décomplexé,
1: voilà.
0: Pour nous dire, et détaché de ce que les uns ou les autres peuvent penser. Donc ça, c'est plutôt une bonne chose,
1: toujours,
0: je pense, quand on écrit
1: sûr.
0: De la musique. Donc tu dis, des idées me sont venues. Donc une de ces idées concrétisées, c'est beaucoup, qu'on va écouter évidemment dans quelques secondes. Mais alors avant, prépare ton audience ici radio à ce qu'ils vont entendre.
1: Beaucoup, c'est une chanson de dance music, c'est de la musique dansante, de la pop électronique qui est très inspirée de la musique avec laquelle j'ai grandi. Ça peut être la French Touch, tous ces courants-là avec Daft Punk, Justice, mais aussi Bob Sinclair, Martin Solveig, David Guetta, et aussi le Madonna des années 90.
0: Mais oui, j'allais dire, moi ça m'a rappelé, moi qui étais vivante contrairement à toi à l'époque, ça m'a rappelé pas mal les années 90.
1: C'est ça, c'est très 90, très house 90, parce que c'est des courants que j'aime beaucoup, c'est la musique que j'écoute énormément, et j'avais envie de créer vraiment la musique la BO de mes soirées, la BO des bonnes soirées que je passe avec mes amis. Et vu que je suis le musicien du groupe, bah c'est pratique, je peux faire de la musique pour nos ambiances. Et là on avait une ambiance que j'ai vécue et je me suis dit, ah ça peut faire un bon titre.
0: Et de quoi ça parle beaucoup?
1: Beaucoup, ça parle de plein de choses. Il y a plusieurs lectures. La première lecture, c'est une chanson qui parle d'amour, qui parle d'un amour un peu artificiel, un peu en surface, où on décide de s'amuser avec son amant sans trop réfléchir aux responsabilités que demande l'engagement. Mais il y avait cette autre lecture que je trouvais assez intéressante avec l'idée du mot beaucoup, parce que on peut souvent penser à Bilal Hassani, à ma personne, et se dire que j'en fais trop. On m'a beaucoup dit que j'en faisais trop. Et moi, j'aime bien répondre à ça en disant que j'en fais beaucoup et que ça part d'une générosité plutôt. Tout mon enthousiasme, que ce soit capillaire, vestimentaire, dans mon interprétation, ma musique, mes clips, mon esthétique, tout ce que je présente, c'est de la générosité. C'est vraiment juste parce que j'aime donner. Bah donc, oui. C'est pas trop, c'est beaucoup.
0: Mais évidemment.
1: Et beaucoup, c'est bien.
0: Évidemment. Et non, et puis surtout, trop peu, c'est chiant.
1: Exactement.
0: C'est là où la vie est intéressante, c'est quand c'est trop, quand on est trop amoureux ou trop en colère, ou enfin, on t'a reproché ça. En même temps, toi, on aurait pu te reprocher à peu près tout à un moment. Non, mais c'est vrai, c'est quand même.

0: Et Bilal fait beaucoup. L'album arrivera, on n'a pas la date exacte, mais à la fin de l'été. Bilal, est-ce qu'on a le titre de l'album?
1: Oui, le nom de l'album, c'est Bonsoir Paris.
0: J'adore. Mais comment tu vas faire quand tu seras en tournée? Alors tu diras bonsoir Paris à Saint-Malo?
1: Non, on va pas dire bonsoir Paris. On va faire bonsoir Toulouse, ah, bonsoir Lyon. Et on passe partout en France avec le bonsoir tour. Mais donc voilà, on va adapter l'album à toutes les villes de France. Mais l'album s'appelle Bonsoir Paris.
0: C'est pas ta première tournée, mais...
1: C'est ma plus grosse tournée.
0: C'est ta plus grosse, ouais.
1: J'ai jamais fait autant de dates de ma vie. Donc venez, prenez vos places, ça va être trop bien, ça part très vite. On est très très contents parce que, voilà, on s'est associé avec 3C, qui est un super tourneur. Pour monter le Bonsoir Tour. Le but, c'était d'aller rencontrer le maximum de personnes. Le spectacle qu'on est en train de monter, le show qu'on est en train de monter, il est évidemment à mon image, donc grandiloquent. On veut offrir quelque chose de... En fait, on veut donner un espace aux gens pour se séparer un petit peu de leur vie quotidienne, qui peut être un peu morose. Je pense qu'on est dans une époque qui est très cynique, où il est difficile même d'aller chercher la culture pour s'évader.
0: Ouais.
1: Moi, je veux un petit peu prendre les gens avec le crochet comme ça, leur dire, venez, moi, je vous prends avec moi et on va aller s'amuser un petit temps. Et c'est vraiment la mission de ce show. Ouais.
0: Parce que par les temps qui courent, tu penses que prendre le temps de s'amuser, d'écouter ou de regarder du beau, du drôle, du doux, c'est presque un choix politique, quoi.
1: Je pense que c'est important. Il faut pas oublier la culture dans les époques. Dans l'époque, c'est très important de prendre la culture comme un échappatoire, et il faut pas se sentir mal de se faire du bien, quoi. Il faut savoir trouver.
0: Parce qu'on peut reprocher, c'est vrai, certains artistes, on dit ah mais ils ne s'engagent pas, on ne l'a pas entendu, il ou elle d'ailleurs, sur tel ou tel sujet, etc. Et en fait, offrir de la joie et ne pas forcément prendre la parole sur les sujets sans dire que ça t'intéresse pas, mais c'est aussi préserver finalement les gens qui viennent te voir, les sortir justement du marasme.
1: Peut-être, moi je pense que c'est important de s'engager quand on a l'impression que notre propos est légitime et pertinent surtout. Parce que si on est impertinent, ça sert à rien de parler. Aujourd'hui, je pense que beaucoup de gens parlent tout le temps.
0: Oui.
1: Donc ça, c'est bien. Il faut se rappeler de son rôle. Moi, évidemment, je suis artiste. Donc ma mission première, elle va être de divertir, d'offrir à travers de la musique, à travers des chansons, à travers du spectacle, de donner du bien aux gens. Et puis ensuite, dans ma place donc de personnalité publique, si je peux utiliser ma plateforme pour discuter de choses qui comptent pour moi et où j'ai l'impression que je suis pertinent d'en parler, je le fais aussi. Je pense que tout ne s'annule, rien ne s'annule, tout peut exister ensemble, mais que c'est important de faire vivre la culture dans cette époque-là.
0: Tu l'as fait, notamment au travers de tes chansons, parler de sujets pas faciles. Par exemple, avec Gisèle Pellicot, on a entendu et son procès, et puis ensuite son livre, La soumission chimique. T'en as parlé dans une de tes chansons. Récemment, dans le podcast aussi de ton amie Léna Situation, t'as expliqué que t'avais été tentée par certains paradis artificiels qui auraient pu vraiment te faire du mal. Donc en plus, oui, on peut pas dire que tu refuses les sujets difficiles.
1: Non, je les refuse pas. Et puis surtout, là encore, j'essaye toujours de trouver la bonne place et le bon moment pour en parler avant d'arriver sur le déroulé de cet album de Bonsoir Paris, qui est vraiment genre une bulle d'air frais et de bonne humeur, et aussi un album de fête. Je voulais quand même parler à ma communauté qui est quand même encore relativement jeune, c'est des jeunes adultes.
0: C'est moi la plus vieille.
1: Mais voilà, leur dire que l'existence de ces paradis artificiels dans l'époque aussi et dans ces temps sont des échappatoires rapides mais pas efficaces et qui durent pas dans le temps. Donc voilà, quand on peut, il faut discuter, il faut parler avec les gens et aux gens aussi.
0: Je me souviens la première fois que je t'ai interviewé, Bilal, et t'étais pas bien vieux. T'es toujours très jeune, évidemment. Mais je me souviens de quelqu'un qui voulait vraiment bien faire, qui voulait être vraiment très très bon élève. Alors, ce qui est évidemment pas un défaut, mais qui peut-être t'a fait beaucoup de nœuds au ventre.
1: Oui.
0: Comment va le ventre ?
1: Le ventre va tellement bien maintenant.
0: Ah.
1: Oui. Alors, je suis toujours aussi perfectionniste, mais j'ai trouvé un meilleur endroit où aller puiser le parfait. Voilà. Donc j'avais des quêtes qui étaient un petit peu trop distancées et cumulées avant. Je me disais, il fallait à la fois que je fasse ça et ça et ça bien pour ces personnes. Maintenant, j'essaie de me faire plaisir à moi d'abord et j'essaie de faire des choses qui me font du bien parce que j'ai l'impression que ça se traduit mieux après quand j'en vois.
0: Et comme le pays a besoin de danser en ce moment, Bilal Hassani vous propose beaucoup.

0: Bilal qui écrit de la musique, qui écrit les paroles. Cette chanson, par exemple, beaucoup. Comment tu les fabriques, tes chansons? T'es où? T'es tout seul? T'es comment?
1: Là, j'étais en before, en avant-fête, chez ma copine Marie-Victoire, à qui je fais des gros bisous. On était une quinzaine. Et en fait, j'ai reçu une ébauche de Sutus, qui est le producteur avec qui je travaille depuis Théorème, qui est aussi un très bon ami à moi. On a le même âge, on fait les mêmes trucs et tout. Et en fait, il m'a envoyé la maquette et le refrain était écrit. Donc, il avait une proposition de parole sur le refrain que j'ai maintenu, que j'ai gardé. Et en fait, j'ai habillé tout le reste, j'ai fait tous les couplets et tout, en regardant mes potes. Voilà. Donc, je me suis mis au calme, j'ai mis mes écouteurs en réduction de bruit, je les ai regardés vivre. Et ça m'a inspiré les couplets, le pont et toute la thématique du coup de la chanson comme ça dans la vie.
0: Bon, et ça va, tes proches, ils sont au courant qu'à certains moments, tu vas prendre juste 3 mètres de recul, ouais, les regarder, savent. Écrire, ils savent,
1: ça arrive souvent. et après, je leur dis, voilà, c'est ça la chanson, ça c'était ce soir-là, ça c'était quand on a fait cet après-midi-là, c'est quand on est parti en week-end. Ils sont, c'est marrant, ils recollent un petit peu les morceaux, mais c'est très fun. Mais voilà, la vraie mission, je pense, dans mon écriture, surtout sur ce disque, c'est que pour moi, la pop française, elle existe. On la met vraiment souvent sous le tapis. On dit qu'elle n'existe pas, on dit qu'on fait de la variété très bien, qu'on fait de la chanson très bien, mais on a fait de la très bonne pop. C'est ok d'écrire en français de la musique pop.
0: Oui.
1: Ça, c'est possible, ça peut sonner bien, ça peut être de la très bonne musique et on l'a montré. On a plein d'exemples. Moi, quand j'ai grandi, de mes 0 à mes 12 ans, il y avait une scène pop française qui...
0: Tu penses à qui, par exemple?
1: Tellement de gens. Je pense à Laurie,
0: oui.
1: Je pense à Jennifer, je pense à Shaim, oui. Que je pense était super pertinente. Je pense que même Étienne Dao, c'est de la pop.
0: Lio,
1: c'est de la pop, de la vraie, vraie pop. Et tous ces artistes-là, et en vrai, Guetta, tout ce qu'il a fait, Solveig, Sinclair, c'était de la pop. Et bon, c'était pas tout le temps en français, c'était pas en français, mais la pop en français, elle existe, et on en a eu de la très bonne. Je pense qu'il y a juste eu un moment où c'est assagi, où il y a eu, ou peut-être par humilité ou par sobriété, on a décidé de baisser un petit peu toute l'exubérance, mais moi, je suis là pour la ressusciter. Voilà, c'est ma mission.
0: Tu sais que si tu te présentais aux élections présidentielles, on vient de trouver ton slogan, ressusciter
1: la pop française.
0: La pop française, ressusciter l'exubérance.
1: Oui,
0: j'adore ça.
1: C'est ça, c'est mon slogan.
0: Il est trop fort.
1: Votez pour moi.
0: Je voudrais te faire écouter quelques notes de la chanson de la jeune Monoro. Je le disais tout à l'heure, toi, quand t'as défendu la France à l'Eurovision, t'avais 19 ans. T'étais déjà pas bien vieux. Elle a 17 ans. Peut-être que tu l'as déjà entendue. C'est la chanson avec laquelle elle va défendre la France dans 10 jours.

0: chanteuse lyrique. Et évidemment, il y a toute une partie qu'on ne pourra pas chanter sous la douche, mais c'est pas grave.
1: Ouais, c'est très beau.
0: Qu'est-ce que tu si tu pouvais aller la voir et lui dire un petit truc à l'oreille juste avant qu'elle monte sur scène, tu dirais quoi ?
1: Reste concentrée. Je pense que c'est un exercice qui est très particulier, l'Eurovision, parce qu'il y a beaucoup de forces parallèles qui rentrent en jeu de ce concours-là, mais je comprends sa mission qui est la même que la mienne quand je le faisais en 2019, c'est on a envie de chanter, on veut une scène, elle est sur une très grande scène, je lui dis d'essayer de s'imprégner, je lui dirais de s'imprégner de ce qu'elle voit, les câbles, ses écouteurs, son micro, qu'elle
0: regarde. Des trucs très concrets, en fait.
1: Très, très concrets, voilà, qu'elle les regarde avec beaucoup d'attention pour se souvenir, parce qu'on oublie vite les choses comme ça, et que surtout quand il y a des résultats, quand il y a des votes, des choses comme ça, on a l'impression qu'il faut penser à après. C'est vraiment l'un des rares moments où j'ai l'impression que... Non, il faut toujours être dans l'instant présent, mais c'est très important de le faire aussi à ce moment-là.
0: Et toi, 7 ans après, si tu pouvais, par une magie quelconque, aller murmurer à l'oreille du Bilal de 19 ans qui montait sur scène, tu lui dirais quoi ?
1: Pas grand-chose, en réalité. Non, je pense que ça allait. J'étais très, très insouciant, même si concentré. Et j'étais surtout... Ma mission, en fait, en devenant, pendant quelques mois, le visage de mon pays, de la France, c'était de pouvoir ouvrir une grande porte avec mon identité, parce que je savais que ce que je proposais était assez neuf pour beaucoup de Français. Et je m'étais dit, ouais, tu y es, là, c'est bon, voilà, t'as ouvert cette porte-là. Maintenant, tout ce que tu feras après, ce sera ce que ce sera. Mais c'était par ce début-là qu'il fallait que tu rentres, sinon on t'aurait pas ouvert la porte, quoi.
0: Et pourtant, Dieu sait que ça t'a coûté cher après, en insultes, en fait. T'as été maltraité, pas par tout le monde évidemment, mais par une partie de la population qui, alors je sais pas s'ils étaient prêts ou pas prêts, si c'était à eux d'être prêts ou pas prêts, mais qui en tout cas ont très mal réagi au fait de voir un garçon qui se maquille, qui met des perruques, et qui est en robe, et qui est canon, et tu dis c'était important pour toi de le faire, ça t'a coûté cher après. 7 ans plus tard, on a bien fait? Ou alors, si j'avais su, je sais pas si je l'aurais fait.
1: Ah non, on a bien fait. Moi, je vais être la plus grande popstar de la planète. Donc, du coup, il faut bien commencer quelque part. Et je m'en fiche d'essuyer. Je m'en fiche de devoir faire face à l'adversité quand il est de mon apparence et toutes ces choses-là. Parce que si ça peut faire bouger les choses, c'est très bien. Mais aussi, dans le présent, j'essaie de pas trop me concentrer sur la réaction. On se souviendra pas de moi parce qu'on m'a insulté, ça je le sais. Je sais que j'ai beaucoup de choses à construire encore et que du coup, le biopic sera très, très agréable. Et en vrai, ils en feront partie, ce serait une scène, un montage un peu dramatique.
0: Oh, Bilal, the biopic.
1: Ouais, bientôt.
0: J'ai tellement hâte.
1: Non, pas bientôt, pardon.
0: Pas bientôt.
1: Dans très longtemps.
0: Ah non, mais il y en aura un, c'est sûr.
1: Ouais, en 2112, on va dire un truc comme ça. Imaginez,
0: 2012.
1: Juillet 2112, vous le sortez.
0: Ok.
1: Voilà, comme ça me fait vivre au moins 112 ans.
0: J'aime bien.
1: Ouais.
0: J'aime bien, on peut faire ça, ouais. On peut faire ça. J'espère que je serai dedans.
1: Ah ouais, bah bien sûr, évidemment.
0: Avant le biopic de Bilal Hassani, qui promet d'être absolument fascinant, il y a son nouvel album, le 4e, Bonsoir Paris, à la fin de l'année. Donc, dessus, il y aura beaucoup que vous avez découvert tout à l'heure. Et puis donc, on peut maintenant te suivre sur tes réseaux. Et tu refais des vlogs sur YouTube.
1: Oui, j'ai des vlogs, j'ai Bonsoir Beauty, qui est une série où j'apprends à me maquiller tout seul. Où tu es la bienvenue d'ailleurs.
0: Oui, il va falloir. Hein.
1: Mais non, c'est moi qui apprends à me maquiller. J'invite des gens pour qui j'aime bien le maquillage.
0: Ah ouais, mais...
1: Moi, j'aime bien comment tu te maquilles.
0: C'est vrai.
1: Ouais.
0: Tu vas voir, c'est très simple. Mais d'accord, ok, si tu veux en faire.
1: Allez.
0: Bilal Hassani, il ou elle?
1: Là, on va dire elle, parce que c'est très très beau ce qui se passe.
0: Ok, il ou elle, version elle. Merci d'être venu nous voir, Bilal. À bientôt.

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2: Un groupe qui nous a fait chanter très fort depuis leur premier album, Can't Be Late. C'était il y a bientôt 15 ans. Disque de platine et récompense aux victoires de la musique. L'album rock de l'année, c'était eux.

0: est de retour avec Love and Anxiety, cinquième album à découvrir ce soir dans les Cibels. Il y a Matt et Enzo. Bonsoir messieurs.
1: Hello,
2: salut.
0: Bienvenue dans Décibel, le retour de Skip the Use avec ce nouvel album Love and Anxiety, l'amour et l'anxiété. Comme tout le monde, évidemment, c'est l'anxiété que je suis allée voir en premier. C'est chouette et lumineuse cette chanson qui s'appelle Anxiety, anxiété. C'est, ça peut être une émotion douce.
2: Je pense que c'est en surface. Hein.
3: Ouais, c'est ouais. Ça. C'est l'idée, c'était sur cette chanson. Elle est un peu. Pour le coup, celle-là, elle est très bigarrée, comme on dit. Mais l'idée, c'était de mettre en musique l'anxiété. C'est plutôt les couplets.
0: Ouais.
3: Ça parle et l'effet d'un médicament. Donc en fait, c'est quelqu'un qui bon là, on a pris un peu l'histoire de quelqu'un qui a une phobie un peu de la foule, des gens, l'oppression. Et puis ça monte, et puis il prend ce médicament, et hop, c'est le refrain. Et là, c'est ouf. Et puis après, ben, comme tous les médicaments, au bout d'un moment, ça fait plus effet, et puis ça revient, et ça recommence. Et c'est comme ça qu'on parle de l'anxiété.
0: Love and Anxiety. Donc, c'est deux émotions, deux sentiments que vous mettez en contradiction, parce qu'on aurait tendance à dire love and hate, l'amour, la haine. Pourquoi l'amour et l'anxiété comme ça, face à face ?
3: Parce qu'on trouve qu'en fait, cette balance, elle équilibre un peu tous les rapports humains. L'amour, la haine, ça fait un peu partie de la même famille. Hein. D'ailleurs, on passe souvent de l'un à l'autre. Et
0: c'est
3: en
0: vrai.
3: Au départ, et voilà. L'anxiété, c'est autre chose. C'est une vraie balance qu'il y a dans tous les dans la parentalité, dans le couple, dans la politique, dans la sociologie, que sais-je. C'est ouais. Toujours cette balance-là. Et comment l'équilibre que je vais avoir entre le love et l'anxiety chez moi va pas être le même que chez toi pour un sujet qu'on peut partager. Et c'est tout l'enjeu du débat de pourquoi toi, je vais donner un exemple très concret. Nous, on adore faire du live. On a un groupe de rock, on adore ça. Ça a jamais été stressant pour nous. Un concert, c'est la récréation.
0: Donc jamais d'anxiété dans ce cadre-là.
3: En tout cas, la montée d'adrénaline, l'anxiété, on va la prendre comme une sorte de coup de fouet qui va faire qu'au premier morceau, on va être à fond. Et puis dans le même festival où on va jouer, on va avoir des artistes qui vont se mettre à vomir,
0: oui,
3: être machin.
0: Ouais.
3: Pour le même, on vit pas du tout la même chose. Et eux, leur balance. Et ils n'ont pas moins de love d'être là. C'est juste que leur balance est différente. J'ai donné cet exemple-là, mais il y en a plein d'autres.
0: En tout cas, ce qui est très intéressant aussi, je trouve, c'est que l'album de 2019, qui était l'album de la reformation de Skip the Use, il y avait déjà une espèce de balance, past and future. Et je me dis que, voilà, depuis que le groupe est reformé, c'est important. L'équilibre, la balance, c'est un truc, Matt, auquel tu fais plus attention qu'avant, parce que je me suis dit que peut-être, du coup, la première, la séparation de Skip the Use, c'était peut-être aussi justement ça, un manque d'équilibre, et que depuis que le groupe est à nouveau ensemble, il y a cette recherche d'équilibre, peut-être aussi pour être plus heureux dans le groupe, tous.
3: Bah en fait c'est même pas qu'on s'est c'est pas vraiment une séparation, c'était plus une pause, mais
0: oui.
3: Par contre t'as raison sur un point, c'est qu'on a fait une pause parce qu'on était frustrés de plein de choses qu'on pouvait pas mettre en place et qu'on avait envie de mettre en place parce que le groupe il marchait fort et que du coup c'était 100% de notre temps et on s'est dit on a besoin de faire ça, on a besoin de réaliser ça, donc il faut qu'on mette en pause ce qu'on fait pour pouvoir le réaliser, pour pouvoir aussi en tirer profit au sein du groupe. Et en fait avec Yann au bout de 2-3 ans, on s'est appelé. Bon, moi je suis prêt, moi aussi, et on est reparti.
0: Enzo, toi t'es le batteur de Skip the Use. T'es arrivé justement
2: j'arrive à ce moment-là,
0: en 2019,
2: ouais.
0: C'est ça, au moment de Past and Future. Tu dirais que c'est un truc important dans le fonctionnement de Skip the Use, prendre son temps. Quand on a justement, alors toi t'étais pas dans le groupe à cette époque-là, mais quand on est allé vraiment à toute berzingue sur les deux premiers albums, tu sens que c'est important dans le groupe?
2: Bah, en fait, j'étais pas là à ce moment-là, mais par contre, j'étais là quand on a fait aussi une pause après Human Disorder, le dernier album. On a fait quand même 2 ans et demi de pause, et je pense que c'était important pour tout le monde de souffler, de faire d'autres choses. C'était une pause de la même façon, hein. C'est juste qu'on est revenu avec la même formation.
0: Alors, t'as pas chômé, toi, hein. T'es parti en tournée avec Oshi.
2: Ouais, tout à fait. Ouais. Bah, comme je dis, on a fait vraiment des choses différentes. Moi, j'ai fait une tournée que je pensais pas faire, j'avais pas prévu de faire du tout. Et au final, c'était top. J'ai rencontré des nouvelles personnes, j'ai vu une autre façon de travailler. Matt, il a créé sa boîte, Nelson, il a fait de la musique aussi, Yann aussi. Et finalement, à la fin du Man's Order, on ressentait déjà ce truc-là de frustration, de beaucoup tourner sans arrêt, puisque finalement, à part le Covid, on n'avait pas arrêté depuis 2019. Donc, c'était important de faire cette pause pour pouvoir avoir les idées fraîches pour faire ce nouvel album. Ouais.
0: Alors, Love and Anxiety, on a parlé de l'anxiété, de comment aussi s'en débarrasser un petit peu. L'amour maintenant, alors, il y a un diptyque de chansons que j'adore dans l'album. D'ailleurs, elles sont l'une après l'autre. Ça pourrait même être une seule chanson un peu longue. Donc, elles sont séparées en deux. Il y a First Love et Second Love. Alors, First Love, bah, c'est le premier amour avec le cœur plein d'espoir où on se dit, mais ça va durer toujours et elle est super.

0: 40 ans, Matt. C'est la sagesse amoureuse.
1: C'est marrant parce que souvent on nous parle de ce diptyque et je le dis aux auditeurs, c'est, ça peut être avec la même personne.
0: Bien sûr.
1: C'est ça qui est intéressant, c'est que ça fait 10 ans que je suis avec ma femme. Entre le coup de foot dans la rue et ce qui était aussi intéressant dans ces deux chansons, c'était dans First Love où on parle du coup de foot, de la spontanéité, de la violence aussi, parce qu'il y a toujours cette histoire de balance. Hein. C'est pas 100% love.
0: Et beaucoup d'anxiété quand t'as un coup de foudre. Les papillons dans le ventre, en fait, c'est de la trouille.
1: C'est de la trouille. Et puis surtout, on n'a pas d'expérience, on est inexpérimenté. Et puis surtout, la passion se mélange très vite à l'addiction. Et là, il y a d'autres choses qui arrivent.

0: devait être un triptyque. Peut-être dans la réédition, enfin, il y avait Last Love, le troisième, où là, je voulais vraiment écrire sur les gens qui sont ensemble depuis 40 ans, où là, c'est encore autre chose. Là,
1: on se place
0: dans autre chose.
2: Les
0: comme nos parents. Nos parents qui, et là, c'est encore autre chose. C'est qu'est-ce qu'on a construit ensemble? Là, les enfants, les petits-enfants. Ouais. Et avant de faire de la musique, moi, j'étais un infirmier, je travaillais en maison de retraite, j'ai vu des gens, ils étaient ensemble depuis 60 ans et, wow. Et de on est, c'est encore autre chose. Et ben, on n'a pas eu le temps, peut-être dans la réédition. Mais ouais. C'est rigolo de voir un peu l'évolution de, et que même des gens qui sont ensemble depuis 60 ans, ils ont eu à leur première année les mêmes galères que, oui. Que, qu'on a, tu vois. Donc c'est ça qui est intéressant en fait.
2: Mais oui, parce qu'en fait c'est le même mot, c'est l'amour, mais c'est pas la même chose.
0: Ah
2: c'est
0: bah
2: ça
0: non, qui est super. Il est
2: donc c'est bien. Ouais. Ouais. First Love et Second Love, vraiment je vous recommande sur l'album de Skip the Use, le nouveau Love and Anxiety. Et puis alors je me tourne vers Enzo pour un batteur. C'est sympa non, des chansons d'amour qui vont pas à deux à l'heure. Ça c'est quand même une spécificité de Skip The Use, c'est que tu peux quand même jouer très fort ouais. Sur des chansons d'amour.
1: Ouais, c'est ça. En plus, je me souviens quand on avait discuté ensemble de ces morceaux-là, parce qu'à la base, il y avait que First Love, et qui terminait par un truc qui avait rien à voir avec le morceau. Et je disais à Matt, ça serait marrant que ça enchaîne sur un autre truc. Et lui, il a continué le truc, et c'est comme ça aussi qu'est né les deux côtés de la chanson, First Love et Second Love. Donc c'était marrant. Ouais.

0: Get You Love Me, là c'est encore un regard hyper intéressant sur l'amour, où en fait quand on dit oh là là, j'aimerais tellement être aimé, j'aimerais tellement vivre une histoire d'amour, peut-être au fond en fait on a juste envie que quelqu'un nous dise je t'aime.
1: Ouais, voilà, c'était un peu l'idée de ça. Et
0: c'est bien vu, hein.
1: Et de dire, et même des gens qui sont très haineux. Tu vois, moi alors, tu sais, alors c'est une chanson musicalement qui arrivait justement par Enzo.
0: Ouais.
1: Et après, je cherchais un peu des top lines et tout, et un texte.
0: Les top lines, c'est des mélodies.
1: Voilà, des mélodies, des trucs. Et après, j'ai regardé un. Je me suis perdu sur internet une fois et j'ai regardé une vidéo, tu sais, d'un procès.
0: Ouais.
1: Tu sais, il y a souvent des vidéos comme ça où les mecs font un peu n'importe quoi, ça fait un peu un buzz sur les réseaux, et du coup j'ai regardé ça en me disant putain, il y a des mecs, il y a des oufs où ils se mettent à insulter tout le monde à leur procès, ils s'enfoncent tout seuls. Et en fait, je me suis dit, mais en fait, ce gars-là, et je me suis dit que ce mec-là, il pouvait se retourner et dire, mais putain, ouais, je fais de la merde, mais dites-moi juste que vous aimez, même si vous le pensez pas. Parce qu'en fait, j'ai vraiment besoin de ça. J'ai vraiment l'impression d'être une merde. Et je sais que tu le penses pas. Je sais que tu me détestes. Mais juste dis-le-moi, j'ai besoin de l'entendre. Et après, je me suis dit, putain, mais c'est intéressant de prendre ce point de vue-là d'un gars qui dit, oui, je sais que tu le penses pas. C'est pas grave, tu pourras le reprendre après. Mais moi, là, j'ai besoin de l'entendre parce que sinon, je vais arriver dans quelque chose. Et je me suis dit, bah, peut-être tous ces gens à qui on n'a rien dit, souvent c'est de la remise en question.
0: Ouais.
1: C'est facile de critiquer, mais qu'est-ce que t'as fait, toi, quand t'as pu tendre la main, est-ce que tu l'as fait? Et du coup, c'est ça, tu l'as mis, voilà, on l'a emmené là-dedans.
0: Alors, votre chanson signature, j'en parlais tout à l'heure, celle qui a récolté aux Victoires de la Musique un énorme succès, tout, c'était Ghost en 2012. Et la signature de Ghost, c'est le cœur d'enfant. Le cœur d'enfant, ça m'intéresse. Alors déjà, petit blind test sur vos connaissances en tube avec cœur d'enfant. En Amérique dans les années 70.
1: Ah, moi je suis nul en blind test.
0: Je suis nul.
2: Mais moi je vois les noms là-haut, je crois. Donc,
0: ah oui.
2: Donc je peux tout dire,
1: ah, ce bah, que ça c'est Alice Cooper.
0: C'est Alice Cooper.
2: Coral, ok, il est écrit entre parenthèses. Je sais pas si c'est le titre de la chanson. Mais...
0: En Angleterre.
2: Ça c'est facile.
1: Ah, c'est incroyable.
0: Ça, c'est fou.
1: Ce titre, il est
0: fou. Le même producteur, en fait. Il avait fait Schools Out d'Alice Cooper. Et après, il s'est dit, purée, ça marche bien aux Amériques.
2: Bien.
0: On va essayer en Angleterre. En France, ah bah, de grands moments de variété française avec des chœurs d'enfants.
1: Ah, quand on aura 20 ans.
0: Je regarde pas. Tu l'as chanté à l'école aussi, hein. Ah. Quand on aura 20 ans, en l'an 2000.
2: C'est quoi
1: Pierre
0: Bachelet.
1: Mais ah ouais. Je crois que quand c'est sorti, j'étais déjà un peu grand, moi.
0: Mais non, t'as quel âge? T'as comme moi? T'es né au début des années 80?
1: Non.

0: Moi, je suis né dans les 70s.
1: Non, il ne les fait pas. Il porte beau, Matt Pastor. Et Cabrel aussi l'a fait.
2: Si c'est vrai qu'il y a des gens qui s'aiment.
1: Alors il faudra leur dire. Oui, mais toi, t'es né en quelle année, Jeannette?
3: 98. Oh, Coupe du Monde. Ouais. Zizou.
1: C'est l'année où j'ai eu mon bac, je suis dégoûtée.
0: 97.
1: T'es beaucoup trop jeune.
0: 97. Ouais.
1: Incroyable. Mais oui, 1 et 2 et 3-0. Bravo, voilà. Enzo. Tout ça pour dire que donc, moi, la chorale de Skip the Use, je l'aime.

0: j'étais très colère quand j'ai entendu le remix de Mosimane, parce que ça commençait comme ça et j'étais pas contente. Je dis, c'est qui cette vilaine qui remplace mes enfants?
1: T'inquiète, ils arrivent après,
0: ils arrivent après.
1: Faut rester la patience.
0: Ils sont revenus.
1: Super meuf d'ailleurs qui a chanté là.
0: Mais oui, pardon, évidemment, je l'embrasse, elle chante divinement. Hein.
1: Ouais,
0: mais
1: oui,
0: ma réaction, ça a été, mais où sont les gosses?
1: T'inquiète.
0: Et donc, les chœurs sont de retour sur le nouvel album Love and Anxiety. Il y a une chanson qui s'appelle Bull.
1: Ah, oui.
0: Et dessus, j'ai trouvé, alors que tout était puissant, c'est-à-dire quand toi tu chantes, il y a Shane aussi, il va falloir le présenter et dire qui il est.
1: Alors Shane, c'est le vainqueur de la Nouvelle École, l'émission de rap, qu'on a rencontré, alors c'est très drôle, on a rencontré une soirée où on était, et puis nous on est, bon ceux qui nous connaissent, hein, on n'est pas forcément très très soirée, et au bout d'un moment, on se barre, et puis bah lui il venait de gagner, le, donc c'était un peu la star de la soirée quoi, puis on s'arrache, et puis je me casse, je prends mon beurre pour rentrer. Et là, il court, il sort, et puis il vient me voir, il fait « Ah ouais, j'adore le Skip the Use ». Et puis sur le coup, je me dis « Bah... » Et j'avais pas vu la Nouvelle École. Et donc, je me dis « Bah, ok, merci ». Puis je me dis un peu « Il se fout de ma gueule ou quoi ?» Puis là, il voit un peu à ma tête qu'il me chante des chansons, mais des vieilles.
0: Donc, il connaît vraiment.
1: Putain, il connaît vraiment. Puis après, on commence à parler.
0: C'est rare, les rappeurs, oui, qui ont
1: Moi, je savais même pas que c'était un rappeur. J'étais là, ouais. Et puis on parle. Et puis je me dis « Putain, le mec est redoutablement cool. » En plus, il était qu'un de ses potes. C'est sympa. Et puis il me dit « Donc, ouais, bah, j'ai gagné à la Nouvelle École. » Je fais un SMS à ma fille qui me déchire, qui me dit « Mais putain, t'es vraiment naze et tout. » Et puis je me barrais, et là le beurre il arrive, et puis je lui dis « Tu sais quoi, nous on est comme, enfin on fait la musique, vas-y, viens, on va au studio, on fait de la musique. T'as l'air trop cool, machin. » Et il a fait « Ok. » Et il est venu en studio, et c'était chambé. Et on est reparti avec donc cette chanson que... Alors, il a rajouté donc ce couplet, c'est mis dans la chanson.
0: Ouais.
1: C'est une chanson particulière, Boule.
0: Boule, ça veut dire taureau.
1: Ouais, c'est une chanson sur un sujet assez particulier. Enfin, c'est une façon, c'est toujours un prisme un peu particulier. C'est une chanson que j'ai écrite il y a longtemps. J'étais aux États-Unis il y a longtemps et je voulais écrire une chanson sur le. À la base, c'était un peu un regard féminin. Quand je parle, je voulais être une meuf. Et c'était l'expression américaine « Don't fuck with the bull so you get the horn ». C'est « N'embête pas le taureau parce que sinon tu te prends les cornes ». Et c'était la nana. Je voulais écrire une chanson sur la nana qui dit « Ah, tu t'es bien foutu de ma gueule, attends. Attends. » Tu sais, ce côté genre « Attends
0: ». Oui.
1: Et c'est vraiment une chanson sur ça. Sur ça et en même temps sur le « J'ai souffert en fait ». En fait, tu m'as fait mal en fait. Et ça part de « Attends, tu vas voir ». Et tout doucement, plus le personnage parle, plus c'est « Mais en fait, tu m'as fait souffrir ». Et je trouvais ça... Et donc Shane s'est complètement mis dans le sujet. Où il a, et donc je le remercie encore, parce qu'il s'est mis un peu dans cette vulnérabilité-là.
0: Ouais.
1: Et ce qui est assez rare pour les rappeurs, surtout aujourd'hui, de se montrer, de montrer cette facette-là. Et du coup,
0: les chœurs apportent aussi une part féminine.
1: Exactement. Et puis le côté aussi l'espérance de se dire. Et puis j'ai deux petites filles et que j'espère qu'elles diront aux gars Don't fuck with the bull, so you get the horns.

ça, c'est du beau Skip the Use. Bravo messieurs, bravo. L'album, c'est Love and Anxiety, qui est disponible. Cinquième album de Skip the Use. La chanson que vous venez d'entendre, c'est Bull. Et Matt, étant le chanteur et aussi le parolier officiel du groupe, on t'a très souvent demandé, et alors, les chansons en français, pourquoi vous chantez pas en français, etc. Reconnaissons quand même que dès le deuxième album, il y a eu Être heureux. Dans mon canal.

0: c'est vrai que depuis, pas trop de chansons en français chez Skip the Use. Pourquoi? On sait que t'es parfaitement bilingue, et ça s'entend quand tu chantes, ça s'entend quand t'écris, et puis t'as vécu aux États-Unis et tout, mais pourquoi?
1: Ben, en fait, déjà, nous, on vient de Lille. Ça commence, je pense, à la base, on vient de Lille, on est à 20 km de la Flandre, en Belgique, où on parle pas français.
0: C'est vrai.
1: Et c'est... nous, quand on était petits, c'est là où il y avait les meilleurs trucs. C'est pas compliqué. Gand, Lille, ça doit faire... je suis pas très bon là-dedans, mais ça doit faire 25-30 minutes de bagnole. Genre 30-40 km, tu vois, je sais pas. Ouais. Et à Gand, il y avait Case Choice, il y avait Solowax, il y a Charlotte de Witte, il y a Amélie Lance. Et c'est à 40 km. Et si tu veux, nous, quand on a commencé les groupes, quand on était très jeunes... J'ai commencé en 1993 et on allait jouer là-bas. Et en fait, bah, quand tu chantais en français, tu pouvais pas aller jouer en Flandre.
0: Non.
1: Et c'était là où c'était le mieux. Et j'ai tout de suite capté de me dire, putain, en fait, quand tu chantes en anglais, c'est cool, tu peux aller jouer partout. Parce qu'on jouait là-bas, on jouait en Hollande, on jouait en Allemagne, on jouait en France, on jouait, enfin.
0: Ouais,
1: donc,
0: partout.
1: À la base, c'était juste un passeport pour jouer un peu partout. Et puis après, en grandissant, nous, c'est vrai qu'on utilise plutôt la langue. T'as capté depuis le départ, nous, c'est vraiment les chansons. Quand on a fait être heureux, c'est parce qu'il y a eu les attentats de Charlie Hebdo. Ça se passait à Paris. Ça avait mis la France. Donc, c'était normal pour moi de le faire en français.
0: Ouais.
1: Parce que c'était, et en plus, à l'époque, j'étais aux États-Unis. J'étais là, waouh. J'étais aux États-Unis et j'ai été faire une manif. Donc, il y a eu plein de manifs à travers le monde.
0: Oui,
1: le clip
0: soutien,
1: d'être heureux, c'était que ça. Ouais. On avait fait une manif à Los Angeles et avec tous les Français, et tout le monde était autour de la France. C'était normal de la faire en français.
0: En français, ça avait du sens.
1: Quand c'est des sujets qui sont internationaux. Et puis après, il y a eu tout un truc, ce qui n'est pas du tout ta question. Mais l'évolution de la France, depuis 15 ans qu'on existe, je l'ai aussi vu arriver. Et c'est vrai que de plus en plus, on nous demandait, pourquoi vous chantez pas en français? Après, je répondais... Pourquoi on devrait chanter en français? Ben, vous êtes français. Je dis, ah oui, mais et alors? Enfin, je veux dire.
0: Et tu manges que de la blanquette.
1: Il y avait un côté.
0: Si je te chope avec un burger.
1: Il y avait un côté. Et puis, tu sais, ça devenait un spirit un peu chelou qui arrivait un peu partout. Et moi, je suis un peu taquin. Tu vois, j'étais là, je fais ah bon, ben pourquoi? Je veux dire, en France, il y a des gens, il y a plein de langues en France. En Bretagne, le breton, l'occitan, le chuti chez nous. Et on est tous français, c'est ça qui est... Pourquoi je devrais défendre l'identité nationale? J'ai rien contre la francophonie. Moi, j'écris plein de chansons, j'écris des chansons. J'ai bossé avec Barbara Pravi, j'ai bossé avec plein de chansons. Et je participe à plein de chansons en français.
0: En français,
1: donc j'ai absolument rien contre ça. Je suis un grand fan de Brel, de Renaud. Mais ça me fait toujours marrer qu'on demande, tu vois, la langue c'est un chemin, c'est pas une direction, tu vois, et je pense que ça change tout. On va pas aller à une expo, c'est, tu vois, et dire à un peintre, ah c'est super ce que t'as fait, mais pourquoi tu l'as fait en bleu, fais-le en rouge, tu vois, bah pourquoi,
0: oui.
1: Bah parce que bleu blanc rouge t'es français, donc c'est pourquoi il y a du jaune là dans ton tableau, tu vois, à un moment donné c'est ridicule en fait.
0: C'est vrai.
1: On s'en fout. La France c'est un état d'esprit, c'est une fraternité, c'est et aussi une liberté de penser, un respect des valeurs républicaines qu'on a. Et un texte, il est magnifique quand il est français, il est magnifique quand il est en breton. L'important c'est qu'il soit magnifique. On s'en fout après. Enfin en tout cas moi je m'en fous.
0: Enzo, on valide, non?
2: Je valide totalement. En tout cas, la batterie, c'est ni en anglais, ni en français. Donc après, tu fais ce que tu veux.
0: C'est vrai, tu t'en sors de là. Merci.
1: Merci à toi de nous recevoir à chaque fois.
2: Merci
1: pour tous les artistes que tu fais découvrir sur tes émissions depuis le temps que tu fais de la radio. Je te le dis à chaque fois, mais vraiment, t'as lancé beaucoup d'artistes. Donc merci. C'est vraiment un endroit où on est ravis de venir. On est super bien accueillis et on peut, enfin voilà, tu nous mets bien. Donc merci à toi de nous accorder du temps.
2: Merci beaucoup.
0: Merci. Vive Skip the Use.
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2: Bonjour à toutes et à tous. Comment allez-vous aujourd'hui ? Bon courage si vous êtes au travail. Et profitez bien de vos vacances si vous en avez cet été. Nous pensons également toujours à ceux qui subissent les incendies, notamment dans la Drôme par exemple. Jusqu'à 13h, on se change les idées avec les meilleurs moments au taquet. Valérie Damido et Eric Bastien en seront avec une fan de Disney, une autre de Céline Dion, deux bons cuisiniers, mais aussi un auditeur qui emmène ses propres couverts et sa vaisselle quand il part en vacances. Voilà le programme de la prochaine heure sur votre radio ici.
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2: Cela ne vous aura pas échappé, mais ce soir, il y a une éclipse solaire partielle à plus de 90% en France. Et à cette occasion, nous vous proposons une édition spéciale à partir de 13h. Et nous mettons aussi du soleil dans votre musique avec Au Petit Bonheur, Je veux du soleil sur votre radio ici.

0: Au petit bonheur, je veux du soleil. Petit clin d'œil musical à l'éclipse solaire de ce soir sur votre radio ici. Maintenant, nous allons nous régaler avec Patricia d'ici La Rochelle, qui cuisine très bien visiblement et surtout qui a tendance à proposer plusieurs desserts à ses invités pour le plus grand plaisir de son mari. Vous allez comprendre pourquoi. Et puis il y a aussi Mathieu d'ici Touraine. Lui, c'est un spécialiste des lasagnes. Tout cela va nous mettre en appétit, comme Valérie Damido et Eric Bastien sur votre radio ici.
1: Et ici, nous jouons avec Patricia et Mathieu. Alors, Patricia, il paraît que bon, alors, on bricole pas, on jardine pas. En revanche, ça cuisine. Oui, ça cuisine de ouf, parce que t'adores recevoir du monde chez toi. Et alors, ce qui est tout à ton honneur, tu innoves à chaque fois. Et pour pas proposer les mêmes recettes aux mêmes invités, tu marques le nom des gens sur les recettes à chaque fois que tu les as fait.
2: C'est génial.
3: Je mets des initiales.
1: Mais c'est vachement bien, dis donc, quelle haute attentionnée tu fais. Alors c'est quoi tes plats que t'aimes le mieux faire? Les gâteaux, les plats salés, qu'est-ce que tu préfères?
3: De tout, j'aime bien, c'est proposer plusieurs desserts. Donc quand des amis viennent ou de la famille, eh ben, ils ont le choix, c'est panna cotta, tiramisu, tarte, crème aux œufs. Enfin, il y a plusieurs desserts, ils choisissent comme dans un resto.
1: Ah bah dis donc, c'est vachement bien.
3: Il en prend un, deux, trois. Après le mari il est content parce que dans la semaine il en reste plein.
1: Ah bah tiens.
3: Et puis voilà quoi.
1: Eh bah le nono il les mange tous les gâteaux celui-ci. Hein, voilà.
3: Ah oui, il les mange tous et il est gros comme un haricot vert.
2: Qui nous donne sa recette. Hein.
1: Ça, c'est pas gentil.
2: Ouais, c'est dégueulasse.
1: C'est oui. Dégueulasse.
2: Non, mais c'est clair.
1: Ben oui.
2: Farandole des desserts et le mec est comme un haricot.
1: Eh ben voilà, c'est comme ça, ouais, c'est la vie.
3: Ça fait.
1: Ben voilà. Alors, dis donc, alors ça, moi j'adore. Hein. Le jeudi, il paraît que tu vas au club de Belote. Papa, ça s'appelle oui. La Belle Amitié, c'est ça?
3: La Belle Amitié, oui. La
1: chose, ouais. On adore jouer à la Belote. Coinché, pas tout coinché.
3: La Belote normale, la Belote ordinaire, sans annonce.
1: Voilà. Eh oui,
3: et après, on fait des concours dans la semaine. Les samedis, je vais au concours. Oh, je gagne. Là, dernièrement, j'ai gagné. J'ai été la première.
1: Oh,
3: avec mon frère. Je vais jouer avec mon frère. On a fini premier.
1: Ah,
2: on gagne quoi? Qu'est-ce que bien?
1: On gagne des jambons.
3: On gagne des jambons, des paniers garnis, de la nourriture, quoi.
1: Bah oui.
2: Et pas de l'argent, quoi.
1: Bah, mais non, pas de l'argent.
3: Non, pas d'argent.
1: On ne joue pas pour ça, monsieur.
2: Non, bah moi, je joue tout le temps pour
3: Pour passer une bonne après-midi, pousse-marée.
1: Merci.
2: Ça n'existe pas.
3: Des nouvelles personnes, se faire des amitiés, et puis voilà.
1: Eh bah, bravo, ça s'appelle la belle amitié, en plus. Bien, alors, tu vas marquer ton premier point avec, tiens, une petite question encore vraie ou faux, une ambiance.
4: Du sopalin, voilà ce qu'il y a meilleur au monde.
1: T'as vu ça comme on est gâtés en chanson, hein. On a une réalisatrice qui nous cherche des vieilleries, mon gars. Avoir un sopalin, alors que la vraie chanson c'était avoir un bon copain, Jean Gabin, etc. Alors, l'origine du mot sopalin signifie spécialiste des produits absorbants et lingettes. L'origine du mot sopalin, ça veut dire spécialiste des produits absorbants et lingettes. Vrai ou faux, top chrono.
3: Vrai.
1: C'est faux, ça veut dire c'est la contraction de société du papier linge. Société saut, papier pas, linge. Bon, c'est pas grave, il y a d'autres questions, ma petite chérie.
2: Bon, et vous savez que Mathieu fait des lasagnes? Est-ce que vous savez que Mathieu fait des lasagnes? Et alors, bon Mathieu, à Langer, en Indre-et-Loire, il paraît que tu fais toutes les déclinaisons de lasagnes. Est-ce que tu peux nous en parler, Mathieu?
5: Oui, alors c'est vrai que je ne suis pas aussi grand cuisinier que mon adversaire, mais du coup, alors, un plat qui est simple, mais quand même qu'on peut varier, c'est effectivement les lasagnes.
2: Ouais.
5: Donc lasagnes à la viande hachée standard, après chèvre épinard,
2: ouais.
5: Au saumon aussi également, et puis maintenant, tendance aussi avec du végétal, avec différents légumes.
2: C'est vrai, ça existe aussi.
5: Donc voilà, il y en a pour tous les goûts.
2: Oh, c'est une farandole de lasagne. Mmh. Avec la farandole de dessert de Patricia, je pense que là, on a le repas, on est pas mal.
1: Bah oui, mais sauf.
5: Et par contre, je suis pas fin comme un haricot.
2: Ah oui.
1: Parce que tu crois que Eric Bastien et moi-même, nous sommes fins comme des haricots?
2: Et on vous le dit souvent, hein, c'est 200 kilos de bonne humeur, David Aubastien, quand même. Hein.
1: Tu vois les gros haricots au beurre? Ça, c'est nous.
2: Voilà, c'est ça. Avec plein de beurre autour et un peu d'huile aussi.
1: Voilà.
2: Bon, alors Mathieu, je vous ai dit qu'il était nul en bricolage, alors que, rappelons-le, il est représentant en bricolage, mais à un moment donné, il a eu une espèce d'éclair de lucidité. Il s'est dit, si je changeais de métier.
1: C'est pas con.
2: C'est pas con. Qu'est-ce que tu fais de reconversion pour faire quoi, alors?
5: Oui, bah du coup ça fait 25 ans que je roule déjà pour effectivement vendre des produits.
2: Ouais.
5: Et là, voilà. j'en ai un petit peu marre de faire de la longue distance, on va dire. Donc du coup, je projette normalement, je serai sur la prochaine session en fin d'année pour ma reconvertir. Toujours conduire, mais plus vendre, mais devenir moniteur auto-école.
2: Ah oui, moniteur auto-école, carrément. Génial. Et en même temps, t'es fan de karting, si j'ai bien compris, avec ton fils.
5: Voilà, karting et puis tout ce qui est touche au sport automobile.
2: Mais ouais, tu fais du karting avec ton fils. Bon, et je te souhaite de bien te reconvertir si tu aimes la conduite. Voilà, c'est déjà mieux que de ne pas aimer le bricolage et de bien. Voilà.

0: La Rochelle le 10 septembre prochain, puis à Pau, Montpellier, Grenoble et ailleurs jusqu'à fin novembre. Vanessa Paradis, les épines du cœur dans la playlist d'ici. Valérie D'Amido et Eric Bastien sont à présent avec Sandy d'ici de Romardèche, une très très très très grande fan de Disney, tellement que cela se voit sur son corps. Et Thierry d'ici Gascogne qui aime beaucoup s'investir dans les fêtes des villages.
1: Et ici nous sommes avec Sandy et Thierry. Sandy qui vit en Romardèche. Oh là là,
2: je parle avec Sandy.
1: Et on parlait avec Cindy du fait qu'elle est comme moi, elle est fan des dessins animés de Disney. Alors, il paraît que t'as plein de tatouages Disney. Tu peux me dire qu'est-ce que t'as comme tatouage?
3: J'ai le flocon de neige pour la Reine des Neiges, les étoiles de Peter Pan, la fée Clochette, la rose de la Belle et la Bête, et j'ai le prénom de mes enfants tatoué en écriture Walt Disney.
1: Oh, ah ouais. Et alors, est-ce que t'as envie de t'en faire un nouveau là, de dessin animé?
3: Non.
1: Non,
3: c'est un projet. C'est un projet.
1: Ah, alors qu'est-ce que tu te ferais en dessin animé?
3: Le chat du Cheshire dans Alice au Pays des Merveilles.
1: Ah, il est beau. Il est très très beau. Moi j'ai un Bambi en Switch.
4: J'aimerais oui, il est bien beau votre Bambi.
1: J'aimerais bien me faire un Bambi. Moi j'aime bien Maléfice aussi. Alors il paraît que ton dessin animé préféré c'est celui-là.
5: Tout comme les étoiles.
1: Je veux t'entendre chanter.
5: C'était en cachette. L'histoire
3: éternelle. Bouge de son aile. La belle, la belle, la belle.
4: Bravo.
1: Mais oui. Moi j'aime bien, il y en a qu'un, c'est Gaston. Bah c'est parce que tu connais pas La Belle et la Bête.
4: Mais non,
1: c'est...
4: non.
1: Est-ce que tu as vu le film?
4: Pourtant c'est un peu nous, hein, La Belle
1: avec,
4: et la Bête.
1: Avec Emma et la petite de... Hein, tu l'as vu?
3: Oui, j'ai vu les deux versions, la version française et la version américaine avec Emma Watson.
1: Eh bien bien sûr, c'est tellement bien, on adore, moi j'adore. Hein. Là j'ai hâte de rentrer chez moi pour revoir La Belle et la Bête. Tiens voilà. Ton personnage préféré, c'est le prince charmant dans La Belle au Bois Dormant.
3: Exactement, le prince Philippe.
1: Oh, le prince Philippe. Bah oui, évidemment, le prince
4: celui
1: Philippe.
4: Celui qui fait un bisou avec la
1: réveille.
4: La chaussure, là.
3: Avant minuit. Ils font tous des bisous. Et ouais. Ça, c'est Cendrillon avant minuit.
4: Ah, je comprends tout.
1: Ouais. Non, le prince Philippe, c'est celui qui combat le dragon pour aller réveiller La Belle au Bois Dormant. Aurore.
4: Avec la Reine des Neiges.
1: Voilà, c'est ça. Allez. Alors, t'avais toutes les cassettes vidéo. Maintenant, j'imagine que tu as tout racheté pour tes enfants.
3: Je suis passée au Blu-ray, effectivement. Malheureusement, la nuit, c'est comme il ne marche plus.
1: Ok. Bon. Moi, j'adore. Mes enfants aussi, on adore. On a été vraiment bercés par ça. Alors là, écoute bien. Je vais te poser une question, mais tu n'oublies pas que c'est très court. C'est 5 secondes.
3: Oui.
1: Ok? Tiens, je te mets un petit extrait.
6: Putain, il va le faire, ce con. Il a lu un livre dans sa vie et il fallait que ça tombe sur celui-là.
1: Alors, un lecteur moyen lit entre 200 et 250 mots par minute. Est-ce que c'est vrai ou faux qu'un lecteur moyen lit entre 200 et 250 mots par minute? Vrai ou faux, top chrono, 5 secondes.
3: Vrai.
1: Et c'est une bonne réponse. Et oui, tu peux même lire, si t'es très entraîné, 400 mots minute. Voilà, donc bravo, un point pour Sandy.
4: Combien à notre ami Thierry?
1: Un point.
4: Eh bien, il a un point, donc c'est une belle égalité. Thierry, et quelque chose que tu nous as dit il y a quelques temps, là tu habites dans les Landes, il y a même quelques minutes d'ailleurs, c'est que tu travailles dans les fêtes de village. Et alors ça, tu l'as fait longtemps, tu continues, raconte-nous un petit peu, c'est où, c'est quoi l'ambiance, tu fais quoi?
7: Alors en fait, c'est mon ami Pierre qui a une bar à Genemont.
4: Ouais.
7: Je m'occupe de tout ce qui est électricité à l'extérieur du bar.
4: D'accord.
7: Et je sers pendant 5 soirs.
4: Ah, tu fais le serveur? Ouais. Ah ouais.
7: Ouais, pendant les fêtes.
1: Ah, ça doit être dur.
4: Ouais,
1: ça.
4: C'est du boulot ça. Mais c'est bien.
7: Alors, c'est du boulot, oui, c'est du boulot.
4: Bien sûr.
7: Oui, c'est du boulot, mais bon, après on rigole bien.
4: Non, mais j'imagine que vous rigolez bien. Il y a des fêtes de village de prévu là, fin mars, début avril. T'as des dates en tête?
7: Vraiment, les fêtes chez nous, elles commencent à la mi-mai à peu près.
1: Bah oui, à la Saint-Jean, les fêtes de la Saint-Jean.
4: Bah tu reviendras à la mi-mai, voilà. Écoute. Mon Thierry, voilà. Tu bricoles un petit peu, hein, voilà, tu sais quand même monter un grillage, tu sais pendre une pièce, tu sais bricoler, quoi.
7: Oui, surtout pas l'électricité.
4: Ouais, l'électricité. Bah oui. Ouais. T'as posé du papier de pain dernièrement, il paraît?
7: Oui.
1: Ah, ça maroufle.
4: Ah oui, où ça? À la maison, chez des amis? Où tu fais ça?
7: Chez une copine.
4: Je rappelle qu'il y a un petit souci de voix, hein, notre petit. Et puis il sait tout faire parce qu'il a tous les talents. Oui, non, mais il est mon candidat, il a donc tous les talents. Il cuisine. Et quelle est ta spécialité, mon ami?
7: Alors, la spécialité des Landes et du Sud-Ouest, c'est du magret au poivre vert.
4: Le magret de canard sauce poivre vert. Bon, bon, bon, bon, bon. Avec des frites, hein.
7: Par-dessus des frites.
4: Ouais.
7: Et avec deux, trois feuilles de salade.
4: Ah, bah oui. Histoire de se donner bonne conscience,
1: évidemment.
4: La salade.

Vous écoutez ici Rosanna, Toto. À quelle sortie sympa pourriez-vous faire près de chez vous cet été? Réponse dans moins d'une minute avec votre agenda de l'été avant d'écouter Étienne Dao sur votre radio ici.

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1: Soyez les bienvenus si vous nous rejoignez, j'espère que vous allez bien. Bon courage avec la chaleur, il fait encore très très chaud cette semaine en France. Pensez à vous hydrater régulièrement. 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La suite après des heures hindoues, Étienne Dao sur votre radio ici.

0: C'est ici des heures hindoues, Étienne Daou. Fanny d'ici Touraine jouait avec nous en mars dernier. Fanny qui a un petit souci avec les baies vitrées. Ce jour-là, il y avait aussi Laurent d'ici Belfort-Montbéliard. Lui, il a une petite manie quand il part en vacances. Et cela a beaucoup étonné Valérie Damido et Eric Bastien sur votre radio ici.
1: Alors, notre petite Fanny, hein, qui, je le rappelle, joue avec Issy Touraine, qui habite à 5 Mars-la-Pile, qui est masseuse, qui a un cabinet à Tours, hein, qui adore les pins, qui est maniaque, ça, on a bien compris qu'elle était maniaque. Mais elle est surtout maladroite, c'est notre petit Pierre Richard. Elle a un problème avec les portes vitrées, notre petite Fanny.
2: Ben oui,
1: il paraît que tu te les prends tout le temps.
3: Ah oui, tout le temps. Dès qu'il y a une porte vitrée, je me la prends. C'est une catastrophe.
1: Mais il paraît que même tes copains, maintenant, quand tu viens chez eux, ils mettent du scotch pour pas que tu te tapes dans les vitres.
2: Oh, la loose.
3: Oui, c'est vrai. C'est vrai. J'avoue, c'est vrai.
1: Mais pourquoi ? Qu'est-ce que... Tu vois pas ? Il y a un problème de vue ou comment ?
3: J'ai un problème de vue, ouais, mais pourtant j'ai des lunettes. Hein. Mais non, mais sinon, je crois qu'ils sont aussi maniaques que moi. Je vois que ça, comme...
1: Ah oui, d'accord, mais enfin...
3: Oui, d'accord, mais enfin, quand même.
1: Oui, Tu te fais souvent des bosses. Ah. Oh là là. Alors, il n'y a pas que ça. Hein. Bah non, sinon ça serait pas drôle. C'est pas que pour ça qu'elle est notre Pierre Richard.
2: Qu'est-ce qu'elle fait d'autre ?
1: Eh ben, elle confond toujours sa droite de sa gauche.
2: Oui, bah ça. Oui, évidemment.
1: Comme Pierre Richard.
2: Ça dépend si elle fait ça sur un. Quand elle vote, c'est embêtant.
1: Ah oui, quand elle vote, c'est embêtant. Mais par contre, pour passer le permis, il paraît que tu t'es fait un repère. Qu'est-ce que tu as fait pour pas confondre la droite et la gauche ?
3: Oui, je me suis peint le pouce gauche en rouge. Non, je me suis mis du vernis à ongles, pardon.
1: Oui, et c'est ton frère qui t'a appris que le pouce de la main gauche était à droite.
3: Exactement, c'est de sa faute.
2: Le mec, il lui dit tournez à rouge, tournez à bleu. T'as un GPS de couleur, toi, en fait.
1: Bah voilà, exactement. Bah oui, mais qu'est-ce que tu veux que je te dise ? Voilà. Alors, c'est l'heure de la question à 3 points, la question à choix multiples. Écoute bien. Quelle est la personnalité la plus suivie au monde sur Instagram ? Alors, je te donne des propositions. Taylor Swift, Cristiano Ronaldo, Kim Kardashian, Eric Bastien.
2: Mais oui, bien sûr.
1: Qui est la personnalité la plus suivie du monde sur Instagram ? Taylor Swift, Cristiano Ronaldo, Kim Kardashian, Eric Bastien. Top chrono, 10 secondes.
3: J'irai Ronaldo, c'est le plus vieux.
2: Ah non, c'est moi.
3: Ouais, Ronaldo. Cristiano Ronaldo.
1: Eh ben, c'est vrai, il a 600 millions d'abonnés. Wow. Voilà, bravo. Il est largement devant Taylor Swift. Allez, ça fait 7 points pour Fanny et toujours 4 points pour Laurent.
2: Voilà. Et Laurent, ouais, Laurent qui... Alors, Laurent qui était à Bavant, dans le Doubs. Laurent, ancien bûcheron. Laurent qui a rencontré sa femme grâce à son tracteur. Raconte-nous cette histoire. Je sais pas, c'est l'amour est dans le pré, ton truc, dis-nous.
4: Ah oui, eh ben, c'était en 1982, je débarquais.
2: Ouais, c'était un mardi.
4: J'ai crevé l'armoire avec laquelle je sortais mon bois.
2: Ok.
4: Et j'ai été chez un ami pour récupérer du matériel pour réparer.
2: Du dépannage.
4: Et là, je suis arrivé, donc, habillé en bûcheron. Et je sais pas pourquoi, elle a eu le coup de foudre. Voilà.
2: Oui.
1: Je sais pas pourquoi.
2: Mais oui, le coup de foudre immédiat.
1: Mais enfin, il a dit je sais pas pourquoi, c'est très très non, très modeste.
2: Attends, le coup de foudre, il vient de qui ? De elle ou de toi ?
1: Oui, de elle. C'est ta beauté.
2: Enfin, il paraît qu'elle a eu le coup de foudre au moment sur ta façon de descendre du tracteur.
4: Ah, c'est peut-être ça, c'est peut-être le déhanché,
1: Ah oui, parce que t'as le déhanché d'Elvis Presley.
2: Écoute, belle histoire. En tous les cas, ça fait combien de temps que tu nous as dit là que vous êtes ensemble avec ta chérie ? Bah, depuis 40 ans, avec Fabienne.
4: 1982.
2: Ouais. Quelle belle histoire. Alors, Laurent, quand tu pars en vacances, alors il y a un truc qui m'a fait quand même un peu halluciner, qui est très très bizarre hein, d'ailleurs. Quand Laurent part en vacances, il faut absolument qu'il prenne ses couverts, sa vaisselle et son oreiller. Non, monsieur, il n'est pas à l'aise. Alors, l'oreiller. Non.

0: Je n'ai pas consulté, donc il faut que je...
1: Écoute, mardi, j'ai un rendez-vous mercredi 16h30 chez le docteur Kirzek. Hein, si tu veux, on te prend un rendez-vous sans problème.
0: Bon, bah, avec plaisir.
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0: Lisa, petit pêcheur sur votre radio ici. Nous sommes toujours avec Fanny d'ici Touraine qui nous raconte comment une part de gâteau a changé sa vie et Laurent d'ici Belfort-Montbéliard qui partage avec Valérie Damido et Eric Bastien un talent qui ne sert à rien, mais il en est très fier sur votre radio ici.
1: Alors, 7 points chacun les amis, donc ça va se départager au bingo. Mais avant le bingo, on va raconter un petit peu un truc. Alors déjà, il paraît que ça fait 20 ans que t'es avec ton chéri Emmanuel.
2: C'est ça, exactement.
1: Et que tu l'as rencontré au travail.
2: Au travail, ouais, de nuit, grâce à une part de gâteau.
1: Et oui, parce que ta copine faisait son pot de départ et t'as amené le gâteau à Emmanuel.
2: Bah oui, en vrai, j'ai amené un cadeau, un gâteau à mes collègues qui travaillent à l'étage du dessous. Et je l'ai vu sortir et ça a été le coup de foudre, quoi.
1: Et voilà, ça y est, pim, allez. Là, ça fait, voilà, des 20 ans que ça dure et vous êtes mariés depuis 8 ans.
2: Oui, c'est ça, ouais, 20 ans d'amour.
1: Les noces de coquelicot, j'adore.
2: Oh, sympa.
1: Voilà, alors, nous allons, afin de pouvoir t'encourager, parce qu'on a très envie que tu te sélectionnes pour la finale.
3: Ils se distinguent pas trop, là, pour l'instant, égalité.
1: Ils ont égalité,
3: je sais.
1: Faut toujours que tu la ramènes pour dire n'importe quoi.
3: Comme tous les Auvergnats.
1: Oui, bah concentre-toi plutôt sur les mots que tu utilises.
3: On est concentré, Laurent. Érection.
1: Alors, tu adores les vieilles chansons françaises et on va te passer un petit coup de Jacques Brel.

très bourgeois de Monsieur Brel. Alors, écoute bien, c'est le moment de cartonner, ma chérie. Donc, à mon top chrono, tu auras 10 secondes pour me citer un maximum de groupes de mecs. Donc, ça veut dire des groupes

0: groupe de rock, des boys band, tout ce que tu veux, du moment qu'il y a plus de deux personnes. Hein, donc, boys band, groupe de mecs, groupe de rock, c'est parti, un maximum. Top chrono.
1: Les Wild Apart, les To Be Free, Alliage, Backstreet Boys, G-Squad.
0: Ok, tu m'en as donné 5. C'est parfait, il y avait évidemment les Hanson Brothers, les Tech Vat, les Bébés Brunes, les Beatles, les Poetic Lovers, les Stones, les Beach Boys, mais tu m'en as donné 5, c'est parfait.
2: Oui, on va voir dans un instant ce que va faire Laurent. Laurent, tu as un porte-bonheur et je suis sûr que ça va être utile pour ce bingo. Et ça va plaire à Valérie parce que tu as toujours un pendule sur toi. Tu fais le pendule. Tu pratiques le pendule qui répond par oui ou par non ou par je sais pas hein, quand on le fait tourner, c'est ça?
3: Je sais pas.
2: Bah, t'intéresse à savoir dans un instant. Alors, un truc qui est très lié à moi, et pour une fois, je me reconnais tellement en toi, Laurent. Tu es nul en anglais, ou en tous les cas, en langue étrangère. Et ton entreprise t'a payé un an de cours d'anglais. Et t'en avais tellement rien à faire que t'as demandé à qui de faire tes devoirs?
3: Bah, ma grande fille qui était en langue étrangère.
0: Voilà. Mais quelle honte!
2: La société lui paye un an de cours d'anglais. Et en même temps, j'aurais fait la même chose. Et alors, la chose bien inutile pour finir cette émission, tu décolles les étiquettes de toutes les bouteilles. Ça sert à rien, mais tu le fais super bien.
3: Voilà, j'adore.
2: Ça va, toi, Simon? Voilà. Tu es bien?
3: Pas très sens, c'est encore.
2: Mais pourquoi tu fais ça, les étiquettes et... Ouais. Bon.
3: Ben, je sais pas. Alors, Fabienne, bien souvent, elle me tape sur le bout des doigts parce que. Voilà, faut que j'arrête, mais je sais pas.
2: Écoute, il y a une demi-heure, je t'ai pris un rendez-vous avec Kierzek. Je vais t'en prendre un deuxième rendez-vous avec le docteur Kierzek. Je pense qu'à un moment donné, c'est
3: une bonne
2: thérapie. Allez, pour t'encourager, la musique que tu aimes, tu adores Pink Floyd, tu aimes aussi Dire Straits. Gagner un séjour en Auvergne, c'est maintenant que ça se joue sur le bingo. Combien a-t-elle fait?
0: Elle a fait 5.
2: Comme vous êtes à égalité, il suffit que tu fasses 6, ok? Tu fais plus qu'elle, c'est-à-dire 6, t'encaisses les 10 points et tu reviens vendredi.
3: Bonne chance, Fanny.
2: Bonne chance à quoi?
0: Il a dit bonne chance, Fanny.
2: Voilà.
3: Parce qu'elle a gagné.
2: Voilà. Oh, mais non!
0: Elle dit, pars pas comme ça.
2: Allez, vas-y. Laurent, j'ai besoin. Là, c'est un bingo. Tu vas avoir 10 secondes pour citer un maximum. Donc, c'est la même chose, sauf que c'est les filles. Un maximum de groupes de filles ou de girls band dans la musique, dans tout ce que l'on connaît en France ou à l'étranger. Allez, concentre-toi. Top chrono. 10 secondes.
3: Totally Spice. Bravo, Fanny.
2: Oh non! Les L5, les Bengals, les Bell Stars, les Spice Girls, les Supremes, les Ronettes.
0: Eh oui!
2: À cause des garçons, il y en avait plein.
0: Les Andro Sisters, les Bananarama.
2: Yeah.
0: Bon, eh bien, ça veut dire, Fanny, que tu nous retrouves pour la finale de vendredi.
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0: September, Earth, Wind and Fire, pour du fun que dans la bande-son d'ici. Et puis dans Otaka, nous aimons bien savoir comment les candidats ont rencontré leur chair et tendre. Et c'est ce que nous racontent dans un instant Chantal d'ici Normandie et Baptiste d'ici Loire-Océan. Ambiance amoureuse avec Valérie Damido et Eric Bastien sur votre radio ici.
1: Ah Chantal, ah, on va parler de la rencontre avec Didier.
2: Mon amitié.
1: Eh oui, c'est presque.
2: C'est beau, ça.
1: Oh, on adore Elsa. Alors, elle sait, ils se sont rencontrés parce qu'ils étaient dans le même collège. Voilà. Alors, lui, il l'avait déjà vu. Bon, elle ne l'a vu, pas trop vu. Hein, tu l'avais pas repéré au collège, on va dire.
3: Non.
1: Voilà.
3: Non.
2: Elle l'avait basé, quoi.
1: Non, elle ne l'avait pas vu, quoi. Ouais. Elle avait des vues peut-être sur quelqu'un d'autre. Mais par contre, vous vous êtes retrouvés au travail.
3: Oui, tout à fait.
1: Vous étiez dans le même boulot.
3: C'est ça, on était dans une fabrique de caravanes.
1: Wow. Alors du coup, bon, bah, vous vous dites, tiens, bah, on était dans le même collège, vous décidez d'aller au restaurant pour le 14 juillet.
3: C'est ça.
1: Vous allez vous balader et vous montez en haut de la tour de l'abbaye.
3: C'est ça.
1: Et qu'est-ce qui s'est passé?
3: Et c'est là où on a échangé notre premier baiser.
1: Mmh. Oh, premier baiser partagé. Bon. Voilà. Alors, c'était le premier baiser, ça c'était magnifique. C'était quand même en 1976. Ça noir, je dis pas.
2: Il y a 50 ans cette année.
1: Eh oui, et c'était l'été de la canicule. Est-ce que tu t'en rappelles? Parce que moi j'avais 11 ans.
3: Ah,
1: et,
3: oui.
1: Ah voilà, l'été de la canicule.
2: Ah oui,
3: tout à fait.
2: On avait... Excusez-moi, j'étais pas là, donc je peux pas témoigner.
1: Je sais,
2: hein.
1: Mais moi je témoigne. J'avais 11 ans, on était au collège et on a eu très chaud. C'était vraiment la canicule.
2: Franchement, plus chaud que ce qu'on connaît ces dernières années.
1: Oui, c'était vraiment une canicule épouvantable. Mmh. Alors ça fait 50 ans que vous êtes ensemble, puisque vous aviez 16 ans. Oh là là là là. Vous vous êtes mariés en 1980.
3: Oui.
1: Et ça fait 46 ans de mariage, dis donc.
3: Eh oui.
1: Oh, tu sais que c'est les noces.
3: 50 ans, on va faire la fête.
1: Ah bah j'espère bien, c'est les noces de l'avant, de les noces d'or, pardon, n'importe quoi.
2: 50 ans les noces d'or.
1: 50 ans les noces d'or, mais comme
3: ça.
1: Oui, mais comme ça fait 50 ans que vous êtes ensemble, on n'a qu'à dire que c'est les noces d'or. Voilà.
3: Voilà, tout à fait.
1: Mais oui, comme ça tu te fais offrir de l'or. Bon, ma chérie, on va tout de suite marquer 5 points. Je le sais, je le sens. C'est la question cash. Une petite ambiance fermière.
2: Bonjour madame.
1: Bonjour. Alors, comment est-ce qu'on appelle un jeune coq châtré qu'on engraisse pour le consommer?
2: On dirait moi.
1: Comment on appelle un coq châtré qu'on engraisse pour le consommer? Top chrono, 10 secondes.
3: On a droit à plusieurs propositions.
1: Ah non, une seule chérie.
3: Une seule.
1: Vite.
3: Un coquelet.
1: Non, ma chérie, c'est un chapon. Eh oui, le chapon, on le châtre et on l'engraisse. C'est pour ça que sa chair est tendre et savoureuse. Bon, eh ben, pas de points pour toi, mais maintenant, tu sais quelque chose. Notre coq châtré, c'est à toi.
2: Baptiste est avec nous. Baptiste, depuis midi. Baptiste, il a 22 ans. Il est en couple avec Lana. Alors, t'aimerais bien aller aux États-Unis, si j'ai compris. Tu voudrais aller à New York pour rencontrer ton idole, c'est Céline Dion. C'est un projet, t'en es où, là?
4: Voilà, bah, on réfléchit, on cherche, c'est surtout de la disponibilité avec... Avec madame pour partir une semaine, 10 jours à peu près.
2: Mais elle est d'accord, c'est juste que vous faut juste accorder vos emplois du temps, en gros, c'est ça, il n'y a pas de...
4: Voilà, c'est ça, et d'accord. Puis trouver le budget aussi, parce que...
2: Okay. Elle est fan de Céline Dion, comme toi, ou non, pas plus?
4: Pas autant que moi.
2: Pas autant que toi. T'es fan jusqu'au bout, c'est-à-dire jusqu'où tu vas, je sais pas, toutes les émissions de télé, tous les albums, t'as des objets à la maison?
4: J'ai pas d'objets, mais on a gagné des places avec ici Loire-Océan pour aller voir Génération Céline Dion.
2: Ouais.
1: Ah.
4: Au Zénith de Nantes. Et c'est vrai que c'est un beau spectacle, hein, c'est vraiment.
2: Ah, non, c'est bien, mais c'est pas.
1: Il faut, bah oui,
2: c'est
1: New York.
2: C'est pas Céline, quoi. C'est pas New York, là.
4: Ah, bah non, mais c'est mieux que rien.
2: Ouais, je te souhaite. Hein,
1: mais New York, parfois, on peut trouver des budgets de billets pas très chers.
2: Oui, c'est vrai, on s'y prend un petit peu à l'avance.
4: Voilà, c'est ça. Tu on regarde à peu près les billets d'avion, les locations. Ouais.
2: Alors, comme ça, on est maniaque aussi. Hein, on a un petit peu. Un petit défaut.
4: Très légèrement.
2: Très légèrement. Un peu perfectionniste aussi, très légèrement, bien sûr.
4: Voilà, c'est ça aussi, toujours modéré.
2: Oui, les choses doivent être faites bien et bien faites et à ta manière, modérée, quoi. Voilà.
4: Voilà, c'est ça.
2: Bien sûr. On est têtu, on n'est pas très patient, on est un petit défaut, quoi.
1: Bah, l'impatience de la jeunesse.
2: La jeunesse.
1: 22
4: voilà,
1: ans.
4: C'est ça.
1: Bah oui, 22 ans.
2: La fraîcheur.
4: Dans des situations, je peux être très patient, mais.
1: Bah oui, parce que tu es pompier.
2: Allez, parlons de cette rencontre rapidement avec Lana. Eh oui, il a rencontré Lana chez les pompiers, justement, à la caserne.
4: Voilà.
2: Mais qu'est-ce qu'elle faisait à la caserne, elle?
4: Bah, elle est pompier aussi.
2: Ah, ah, famille de pompiers, couple
4: voilà,
2: de pompiers. Waouh.
4: Elle est pompier, ses parents sont pompiers aussi, donc.
2: Ah ouais, quand même. Et alors, du coup, qui a fait le Le premier pas,
4: c'était elle.
2: Qui a fait le premier feu,
1: quoi. C'est elle.
2: C'est elle, le premier pas, le premier rendez-vous et tout. Bon, bravo, ça fait combien de temps que vous êtes ensemble avec Lana?
4: Ça fait un an et quatre mois.
2: Eh ben, je te souhaite que du bonheur pour vous deux.
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Medeiros, Bailar Calypso. Merci d'avoir passé l'heure du déjeuner avec nous et les meilleurs moments d'Otaquet. Valérie Damido et Eric Bastien reviennent demain pour d'autres instants drôles et sympathiques sur votre radio ici.

0: Bonjour tout le monde, vous êtes ici, votre radio locale.
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0: Comment ça va, vous, ce matin? Ici, dès 5h, c'est ce petit moment de radio privilégié pour prendre son élan avant d'attaquer une nouvelle journée d'été, évidemment, toujours avec le sourire, évidemment, en musique. Tiens, Daniel Balavoine, bientôt dans vos oreilles. Et le tout agrémenté de quelques infos pratiques pour vous faciliter le quotidien. Bonjour, Valentine Lottès.
2: Bonjour, Johan. Bonjour à tous.
0: Dans l'actu, des hackers ont piraté les finances publiques une troisième fois.
2: Des données de la base des successions ont été volées après celles des impôts et du cadastre. L'inquiétude des Français dans les infos de 5 heures et le détail de ce troisième piratage. C'est dans une demi-heure l'info du jour.
0: Que faire lorsque votre facture d'eau s'emballe et que le chiffre correspondant à votre consommation semble être erroné? Eh bien, ce matin, par ici, les économies volent à votre secours et vous expliquent comment ne pas trop payer aux alentours de 5h13. Et puis, rien de plus facile pour gagner le paquet. Vous prenez votre téléphone, vous appelez la radio et ce matin, on aimerait savoir comment se passe cette journée. Un peu même, on pourrait faire un petit bilan de l'été qui n'est pas encore terminé, mais ça ne saurait tarder. 0810 055 056. Merci d'être ici.
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0: C'est mercredi, le 19 août. Bon réveil, il est 5h. Le journal présenté par Valentine Lottès et à la une, les excuses du gouvernement après le piratage des données du fisc.
2: Une troisième fuite de données a été repérée dans la base des successions, cette fois après celle des impôts et du cadastre. Des centaines de milliers de Français sont donc concernés. L'administration est en train de les contacter par mail, Anouk Toutain, pour les prévenir, mais beaucoup ont besoin de plus d'explications qu'un mail.
3: Pas de ruée vers les centres des impôts ni de standards téléphoniques saturés, mais plus d'appels quand même depuis avant-hier de contribuables ayant reçu le fameux courrier électronique du fisc. C'est ce que constate Sandra Demarque, elle est secrétaire générale du syndicat Solidaire Finances Publiques.
4: Même s'ils ont lu le courrier, ils ont besoin d'avoir la reconfirmation de quelles données ont été volées. Donc on est là pour les rassurer, pour leur peut-être un peu mieux expliquer de quelles données il ne s'agit pas, comme les mots de passe, les identifiants sur le compte impots.gouv.fr par exemple.
3: L'inquiétude se mêle souvent à la colère, selon Benoît Perrin, directeur de l'association Contribuables Associés, davantage sollicité aussi depuis quelques jours.
5: Les demandes les plus fréquentes des gens qui nous appellent, c'est sur comment faire pour que leurs informations confidentielles, donc leurs données fiscales, ne soient pas rendues publiques. Ils considèrent que c'est quelque chose qui est très intime et donc ils se sentent vraiment agressés par ce piratage.
3: De nombreuses personnes dont les données ont été volées sont actuellement en vacances ou n'ont pas encore reçu l'alerte du fisc. Les appels risquent donc de se multiplier ces prochains jours.
2: Et ce n'est pas tout. Les mêmes pirates informatiques revendiquent maintenant le vol de millions de données à l'éducation nationale, les noms, prénoms, identifiants scolaires et dates de naissance de 815 000 élèves. Nous avons désormais droit à l'aide à mourir en France. La loi a été publiée cette nuit au journal officiel. Après plusieurs années de débats, le texte permet à certains patients, uniquement les majeurs et atteints d'une affection grave et incurable à un stade avancé, de partir grâce à une injection. Le gouvernement doit maintenant publier les décrets d'application pour mettre en pratique le texte dans les hôpitaux.
0: Ici, 5h02, deux Français dans une prison du Togo.
2: Des réalisateurs arrêtés il y a près d'un mois, précise le Quai d'Orsay, mais on ne sait pas pour quel motif. Le Togo, petit pays côtier d'Afrique de l'Ouest, est dirigé depuis plus de 20 ans par Faure Gnassingbé, successeur de son père, resté 38 ans au pouvoir, où Radio France Internationale est interdite d'émettre depuis l'année dernière. Plus une flamme dans le massif du Gros Bessillon, l'énorme incendie du Var est désormais éteint, près d'un mois après le début du feu et la destruction de 5700 hectares. Un combat remporté par les pompiers en partie, grâce à la météo, beaucoup plus supportable au sud, après des semaines de canicule, voire carrément frileuse au nord, où dans la Somme, il fera maximum aujourd'hui 23 degrés.
6: C'est merveilleux. Faut pas que ça dure trop quand même.
7: On veut de la fraîcheur, mais par chez nous, quand le temps change, ça risque de durer un moment.
8: Le temps s'est rafraîchi, on a eu du beau temps, là la pluie arrive. Alors en vélo, c'est pas cool.
9: Nous, on vient de Bruxelles, donc du coup, tout ce qui est valise, quand on part en vacances, il faut prévoir la grosse veste, les pulls, etc.
10: Et nous, on apprécie, parce qu'en plus, on vient de Bordeaux, donc on a eu très chaud, donc on apprécie vraiment la baisse des températures.
11: Ça nous permet de marcher plus longtemps surtout. Et moi, je fais 10 km km par jour de marche, donc pendant la canicule, j'avais réduit à 5.
12: Ouais, ça fait du bien, ça rafraîchit un petit peu, c'est cool.
8: Fallait s'en douter à un moment, avec la chaleur qu'on avait, qu'on allait avoir de la pluie. Bon, c'est embêtant, c'est pendant les vacances, mais bon, on fait avec.
2: Et la science nous dira si cette météo a joué un rôle dans la réapparition d'une petite fleur disparue depuis 150 ans dans le département de la Sarthe. La nigelle des champs a de nouveau été aperçue il y a un mois. En danger critique d'extinction, les deux tiers des spécimens ont disparu en France depuis les années 70 à cause des nouvelles pratiques agricoles.
0: La Française Sophie Adenau est entrée dans l'histoire.
2: Elle fait désormais partie du club très fermé des 24 femmes astronautes à avoir quitté son vaisseau Olivier Aymon pour sortir dans l'espace.
13: Réaliser une sortie dans l'espace en scaphandre, c'est effectuer d'abord de longues vérifications de votre matériel en anglais. C'est ensuite réussir à vous extraire du sas de décompression dans lequel vous avez patienté. Dernière marche avant de pouvoir flotter dans l'espace. Réaliser une sortie hors de la station spatiale internationale, c'est ensuite progresser pas à pas le long de celle-ci, en s'assurant du bon arrimage de vos câbles et mousquetons qui sont votre assurance vie, jusqu'à l'objectif du jour, une antenne parabolique défaillante qu'il va falloir démonter, les mains engoncées dans plusieurs paires de gants et grâce aux outils emmenés avec vous. Le travail est raconté à haute voix à votre partenaire de sortie, coordonné avec vos collègues astronautes qui vous surveillent et vous assistent depuis l'intérieur de la station et avec les équipes au sol qui vous guident dans vos opérations. Réaliser une sortie hors de la station, c'est faire face à l'imprévu. Quelques pièces récalcitrantes qui vous obligent à remettre la fin des travaux de remplacement de l'antenne à une prochaine fois, après 6 heures de travail épuisant. Vous retrouvez l'intérieur rassurant de la station, patientez encore des dizaines de minutes pour vérifier que tout va bien, à l'abri, dans le sas enfin refermé, sans oublier de vous dire quelle journée, la première de ce type pour Sophie Adenau et pour une Française, la deuxième pourrait avoir lieu dès mardi prochain.
2: Et oui, puisque vous l'avez dit Olivier, l'une des antennes de communication avec la Terre n'est toujours pas réparée. Sophie Adenau, première Française à sauter dans le vide sidéral depuis la Station Spatiale Internationale, retournera donc dans l'espace la semaine prochaine. La météo, Johan.
0: On redescend sur Terre. Ça fait longtemps qu'on n'a pas vu de la pluie par ici. C'est le retour d'une perturbation ce mercredi avec des nuages, des pluies sur une large partie nord en France. Une perturbation accompagnée d'une baisse des températures assez conséquente. Et puis des pluies annoncées ce matin sur le Finistère, les côtes de la Manche, le nord et le Grand Est. C'est nuageux également sur la façade atlantique. Alors que dans le sud, le ciel, lui, sera dégagé avec un temps ensoleillé. Et puis pour ce qui est des températures, ce matin, on relèvera 19 à Biarritz, 18 à Cherbourg, 20 à Strasbourg et 24 à Montpellier cet après-midi sur une large partie nord de la pointe bretonne jusqu'au Grand Est en passant par le bassin parisien, pluie et nuages alors que dans le sud, le soleil va régner, quelques températures, 34 à Toulouse cet après-midi, 24 dans la capitale, 29 à Limoges et 34 la maximale à Montpellier et Perpignan. Comment ça se passe par chez vous ce matin? Vous nous l'écrivez, vous nous postez des petits messages comme vous avez l'habitude de le faire sur la page Facebook. D'ici, on fait la météo ensemble.
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0: 1978, c'est l'année de sortie de cette chanson qui révélait un nouvel interprète. Voici Daniel Balavoine pour vous réveiller. 5h07.

0: bien ici de vous écouter. Votre radio locale tout près de chez vous ce mercredi, il est 5h11.
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0: C'est la fin d'une époque à Lyon cette semaine. Le lustre monumental qui ornait le plafond de la gare Lyon-Perrache vient d'être définitivement retiré. Plus qu'un luminaire, c'est une œuvre d'art à part entière, rendez-vous compte. 4 tonnes, 9 mètres de haut, 7 de diamètre, voilà pour la mensuration. Après plusieurs jours de démontage, les cordistes sont venus à bout de cette œuvre installée il y a pile un demi-siècle. Une opération qui a été d'autant plus délicate que les ouvriers ne disposaient pas d'un plan de démontage. Il a fallu faire un petit peu à l'aveugle. Système D, 2 semaines il a fallu pour tout descendre. Il n'empêche, pendant longtemps, ce fut le plus grand lustre au monde, au temps de sa gloire, dans les années 70-80. Faut s'imaginer, il y avait la gare Lyon-Perrache avec ce lustre, des néons de toutes les couleurs, ça tournait dans tous les sens. J'en rajoute peut-être un petit peu, mais on aurait dit un carrousel, un manège, bref, une autre époque. Au bout d'un moment, on a arrêté d'allumer ce lustre, et puis bah voilà, les voyageurs en transit ne le remarquaient plus. On l'a donc démonté pour l'instant. On l'a stocké en lieu sûr et il attend repreneur. Donc, si vous avez un petit peu de place...
2: Dans votre salon.
0: Évidemment. Eh ben pourquoi pas. Faites donc un appel à qui de droit à Lyon. Bref, ce lustre, c'est presque un décor de cinéma. Ben justement, on va parler de cinéma ce matin à 5h12 dans le reportage d'ici.
2: Oui, et du dernier Spider-Man. Un Français, un très jeune Français, a participé à la promo du dernier film de Sony, repéré par ses talents de stop-motion sur les réseaux sociaux. Le reportage, c'est dans 3 minutes.
0: Vous l'avez vu ?
2: Oui.
0: Et exceptionnel.
2: C'est génial.
0: Les chansons d'ici toujours sont là. Lui aussi, il est exceptionnel. Les années 80 de retour avec Opus dans un instant, juste après avoir un petit peu économisé. Bonjour Valère Coréard, chaque matin avec vous un bon plan pour faire gonfler notre pouvoir d'achat. Et aujourd'hui, vous allez nous parler de notre facture de consommation d'eau.
3: Oui, parce qu'il peut arriver qu'on se pose légitimement une question, est-ce qu'il n'y a pas un problème? C'est notamment le cas quand on reçoit une facture qu'on trouve particulièrement salée par rapport à la précédente. Ça peut nous amener à cette question, est-ce qu'il n'y aurait pas une fuite d'eau par exemple, ou un souci de comptage de ma consommation d'eau, une fuite avant, une fuite après? Bon, j'ai peut-être fait un peu plus de bain que la dernière fois, mais enfin de la doubler ou tripler la facture, faut pas exagérer. Et le problème, c'est qu'une fuite d'eau peut venir de nombreux endroits, une chasse d'eau, un cumulus, la robinetterie, une chaudière, et dans ce type de situation, si vous avez un doute sérieux, il est tout à fait possible de faire vérifier votre compteur d'eau déjà, ce qui pour autant ne vous exonérera pas à faire venir un plombier ou un professionnel pour vérifier telle ou telle installation.
0: Et si on a donc ce doute sérieux, à qui faut-il s'adresser pour faire vérifier notre installation ?
3: Alors déjà, en théorie, le service qui gère l'eau dans votre commune a l'obligation de vous prévenir en cas d'augmentation significative de votre consommation. Pour autant, si vous constatez cela lors de la réception de la facture ou que vous avez un doute, vous pouvez tout à fait vous adresser au service des eaux de votre ville et leur demander de venir vérifier votre compteur. Et puis sinon, c'est un plombier tout simplement qui va venir à la maison et ce sera à vos frais. Alors attention, un simple robinet qui goutte peut vous faire consommer jusqu'à 35 000 litres d'eau par an en plus. C'est absolument considérable. Soyez donc très vigilants à l'état de vos installations visibles avant de vous intéresser éventuellement à un dysfonctionnement plus important. Et si vous avez déjà rencontré ce genre de problème ou que vous avez des bons plans pour faire des économies d'eau, n'hésitez pas à nous écrire. Par ici les économies, @radiofrance.com.
0: Bien noté Valère. Demain avec vous, on parlera de covoiturage au quotidien. Vous nous expliquerez comment ce mode de transport peut nous permettre de réaliser de substantielles économies. En attendant, c'est mercredi matin, on se réveille ensemble. Il est 5h14.
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0: Et dans l'info d'ici, ce matin, à 5h15, la folle histoire d'un jeune Français fan de Spider-Man.
2: Vous connaissez forcément le héros de Marvel à l'affiche du nouveau film produit par Sony et en ce moment au cinéma. Eh bien, sachez que l'une des vidéos promotionnelles de Spider-Man, Brand New Day, a été réalisée par un jeune homme de 18 ans, Angelo Barrière, habitant d'Île-de-France. Sony l'a repéré sur les réseaux sociaux grâce à ses talents de vidéaste et notamment pour sa technique de stop-motion, François Vantéjou, de l'animation Image par image.
5: C'est une vidéo de 22 secondes postée en mars dernier, deux jours après la sortie de la bande-annonce officielle.
6: On voit Spider-Man voltiger dans cette animation.
5: Sur l'écran, plus de 130 images défilent. Tout a été tourné dans la chambre d'Angelo Barrière, 18 ans, avec l'une de ses figurines Spider-Man.
6: Je pense que ce qui a bien fonctionné, c'est aussi le choix de la musique, qui rappelle fortement les thématiques du nouveau film, c'est-à-dire la solitude.
5: Le clip cumule plus de 16 millions de vues sur son compte Instagram, et surtout, il a tapé dans l'œil des producteurs.
6: Pendant que je réalise une animation qui recrée une scène du trailer, je fais une petite pause, et là, je consulte mon téléphone. Je vois un mail dont l'intitulé est « Spider-Man Brand New Day-Sony Pictures ».
5: Pas d'arnaque, et c'est à peine croyable pour le jeune homme, la société de production américaine lui propose de venir à New York pour tourner un clip avec Tom Holland.
6: Je tremblais, comme si j'avais froid. Mon cœur battait à 1000 à l'heure. En même temps, je réalisais pas trop et je me dis que c'est une opportunité de fou.
5: Quelques jours plus tard, le voilà dans un avion avec sa sœur et dans la valise, deux figurines Spider-Man.
6: Premier voyage aux États-Unis, premier voyage à New York. Dès qu'on arrive, j'ai été frappé par l'Empire State Building qui nous écrasait littéralement, moi et ma sœur.
5: La suite, c'est au 28e étage d'un immeuble en plein cœur de Manhattan, dans les bureaux de Sony Pictures.
6: Avec ma sœur, on se regarde, on se dit, ah, c'est bon, il est là, c'est vrai, c'est en train de se passer.
5: Sur son ordinateur, Angelo nous montre la rencontre avec Tom Holland, mais aussi John Bernthal, qui joue le Punisher.
6: C'est un peu comme si je regardais un film, j'ai un peu l'impression que c'est faux.
5: La mission, c'est de réaliser un film en 10 minutes top chrono.
6: J'étais littéralement en train de les diriger comme pour un film. Là, je leur explique la chorégraphie à faire. Ils étaient très, très enthousiastes à l'idée de faire ce stop motion, notamment Tom Holland. Je pense que c'est lui qui a convaincu John Bernthal, parce que c'est lui qui parlait le plus.
5: Les deux stars jouent le jeu et le résultat, c'est une vidéo de 21 secondes postée sur les réseaux d'Angelo. Le jeune homme cumule aujourd'hui plus de 100 000 abonnés sur Instagram.
2: Puisqu'on parle de films, dans vos coulisses télé à suivre, Johan Rock.
0: C'est une série télé diffusée sur les réseaux sociaux en ce moment pour vos adolescents, dont on vous parle ce matin dans les coulisses. En attendant, on va faire un petit retour dans le passé. Souvenez-vous, l'été des années 80. C'est un grand été, hein. C'est un été de 10 ans. Mais oui. Au milieu de cet été, il y a eu cette chanson qui est arrivée, qui a tout... Bah, qui a fait l'ambiance, qui a fait l'été de cette décennie. Voici Life is Live, opus sur votre radio. Bon réveil, il est 5h18.

0: 5h21, ce mercredi matin, vous écoutez ici et vous faites bien. C'est un 19 août qu'ils sont nés, le médecin urgentiste Patrick Peloux, médiatisé à l'été 2003, première canicule du 21e siècle, qui avait provoqué, rappelez-vous, une surmortalité chez les personnes âgées. Ce mercredi, c'est également l'anniversaire de la comédienne Valérie Caprisky, alors que de l'autre côté de l'Atlantique, Bill Clinton, 42e président des États-Unis, élu à la Maison-Blanche dans les années 90, fête aujourd'hui ses 80 ans. Un 19 août au 18e siècle, une comtesse célèbre voyait le jour, Madame du Barry, la fameuse roturière, devenue la dernière favorite officielle du roi Louis XV, l'une des dernières à avoir profité du faste du château de Versailles avant de finir sous l'échafaud en 1793. Et puis c'est aujourd'hui la journée mondiale de la photographie, puisque c'est aujourd'hui, ce mercredi, qu'on célèbre l'anniversaire de cette invention qui a changé la face du monde. Enfin, aujourd'hui, petite pensée pour Groucho Marx, humoriste, comédien qui disparaissait il y a 49 ans, l'humoriste au gros cigare et moustache peinte, membre des fameux Marx Brothers, avait quelques classiques laissés au cinéma, en noir et blanc, des classiques, et puis de nombreuses saillies, des petites phrases, dont ma préférée, je n'accepterai jamais d'appartenir à un club qui m'accepterait pour membre. Merci Groucho. 5h23, ce mardi, au programme des coulisses télé, Le Magasin, c'est une nouvelle série disponible sur Slash. Slash, c'est une plateforme, un média social pour les 18-30 ans, par France Télévisions. Son titre, Le Magasin, le lieu qui sert de décor à cette série qui est une réserve au sein d'une agence de création de contenu. On y trouve tout un tas d'accessoires, du matériel, des costumes, des décors, une vraie petite caverne d'Ali Baba dans laquelle travaillent Enzo et Jade, les deux personnages principaux qui doivent au quotidien répondre aux demandes les plus fantasques des créateurs de contenu.
1: Le Magasin, est-ce que vous êtes chaud ce soir ?
2: On a une liste de matos, on doit aller le chercher au stock et le mettre sur le chariot.
3: Tu sais, c'est lourd tout ça.
4: Ah, on a l'habitude.
2: Ça va, Escobar ?
5: Bien sûr que ça va.
4: Tu as un trou, toi, dans l'oreille ?
0: C'est Boris Barou qui réalise cette série humoristique conçue pour le digital. La comédie, il l'a grandi avec. D'abord parce que son père se prénomme Olivier, la moitié du tandem Cadet-Olivier, et puis parce que Internet, il est tombé dedans quand il était tout petit.
6: J'ai d'abord été un spectateur. Moi, je regarde YouTube depuis que je suis tout petit. J'ai grandi aussi avec cette génération-là. En commençant à écrire et en commençant à réaliser, à jouer aussi, j'ai pu me faire ma place aussi sur YouTube et faire des créations, etc. Donc, je me suis toujours senti assez proche de ce milieu-là parce que c'est un levier. Quand j'ai vu que je voulais faire ça, de créer du contenu, de raconter des histoires, etc. Ça m'a paru être le meilleur billet pour le raconter. Et au passage, évidemment, j'ai rencontré les Squeezie, les Cypriens, j'ai pu les regarder et aussi m'inspirer d'eux, qu'ils fassent de la fiction ou du divertissement. Je trouve qu'il y a beaucoup à prendre.
0: Et justement, au casting du Magasin, on retrouve nombre de youtubeurs qui jouent leur propre rôle dans la série. Juju Fitcats, Étienne Moustache ou Justin Bisou. Si leur nom ne vous dit rien, vos enfants, eux, verront forcément de qui il s'agit. Rassurez-vous, parmi les guests, on trouve aussi quelques figures familières de notre bonne vieille télévision, comme Samuel Etienne et Jamy Gourmaud. Au total, 24 épisodes de 3 minutes maxi pour cette première saison. Car une série écrite pour les réseaux sociaux, ça signifie un format différent de celui de la télé, comme me l'a expliqué son réalisateur.
6: Oui, il faut pour moi faire attention à la plateforme de diffusion, à la manière dont c'est diffusé, à qui va consommer le contenu. Parce que voilà, il y a des codes et il ne faut pas non plus complètement s'en passer. Oui, il a été question de rythmer peut-être un petit peu plus la série parce qu'elle est faite pour les réseaux sociaux que si on avait fait un 8x52 pour une plateforme, c'est pas la même dynamique. Je trouve ça intéressant de prendre en compte le biais de diffusion et de savoir coller à ça. Donc oui, il faut qu'on comprenne l'enjeu de l'épisode assez rapidement pour qu'il puisse rester et nous suivre.
0: Le Magasin, c'est une série à découvrir cet été sur la plateforme France.tv. Et les coulisses télé sont à retrouver en replay, en podcast sur le site ici.fr. J'espère que vous allez bien. On se réveille ensemble ce mercredi matin en musique avec Mylène Farmer, nouveauté à Kiltour sur votre radio locale, 5h26.

0: Vous écoutez ici, avant de retrouver le 90 secondes sur votre radio locale et vos infos, justement, locales, il est temps d'accueillir Stéphane Bern pour son grand voyage quotidien dans l'histoire de France. Ce matin, Stéphane, retour au temps des crinolines et des couronnes impériales.
1: Avant les influenceuses et la Fashion Week, il y a eu Eugénie, première ambassadrice du luxe français. L'original, la vraie, sans filtre Instagram et sans placement de produits. Nous sommes le 30 janvier 1853, jour du mariage d'Eugénie avec Napoléon III. Le Conseil de Paris lui offre une parure de diamant à 600 000 francs. On est loin du collier de macaroni fabriqué pour la fête des mères. Diamonds are a girl's best friend. Mais Eugénie refuse. L'argent servira à créer l'Institut du Collier, un établissement de bienfaisance, grande princesse et grande classe. Mais pour son trousseau, elle ne se prive pas. 52 robes, des fourrures, des dentelles et un éventail médériaux. Eugénie l'a compris, la France du Second Empire veut retrouver l'éclat de Versailles. Place alors aux bals, aux soieries, aux crinolines qui s'élargissent à mesure que l'Empire s'affirme. Et pour ce faire, Eugénie s'entoure d'un jeune couturier anglais, Charles Worth. Ensemble, ils inventent la haute couture. Ils créent, elle incarne. Chaque robe devient une vitrine du savoir-faire français. On connaissait la règle des 5 fruits et légumes par jour.
2: Pour bien grandir,
3: mange au moins 5 fruits et légumes par jour.
1: Eugénie, elle, prend l'habitude de porter 5 robes par jour, et jamais la même. Les anciennes sont revendues aux Américaines, prêtes à payer cher un ourlet impérial. Et pour l'inauguration du canal de Suez, en 1869, elle en emporte 500. En 1870, quand l'Empire s'effondre, Eugénie troque la soie pour le gris et s'enfuit des Tuileries. On dit alors qu'elle n'a pris que 2 mouchoirs. En réalité, dans les mouchoirs, il y avait ses bijoux et un coffre bien garni. En octobre 2025, son diadème aux 2000 diamants volés au Louvre nous rappelle qu'en matière d'éclat, Eugénie reste inimitable.
0: Tous les matins à 7h06, Stéphane Bern voyage dans le temps. Ce mercredi également, ici, notre invité est un ou une libraire pendant l'été. Il vous recommande son roman Coup de cœur. Ce sera tout à l'heure, un petit peu avant 6h10, on ira du côté d'Amiens. Pour l'heure, il est 5h30, l'info en France et dans le reste du monde. C'est l'heure du 90 secondes avec Valentine Letès.
4: La France adopte l'aide à mourir. La loi a été publiée cette nuit au journal officiel. Une fois parus les décrets d'application, les majeurs atteints d'une maladie grave, incurable, à un stade avancé, pourront s'administrer un produit létal en présence d'un soignant. Nos systèmes d'information comportent des faiblesses. Le ministre des Comptes publics le reconnaît publiquement et il s'excuse après le 3e piratage des données du fisc. C'est l'info du jour dans un instant. Les hackers revendiquent maintenant le vol de données de millions d'élèves et d'enseignants. La légionellose est de retour en Savoie. 3e mort de plus de 80 ans. Cette maladie infectieuse touche les poumons et se transmet par l'inhalation de micro-gouttelettes d'eau. Les autorités sanitaires recherchent toujours l'origine de la contamination. Un mois de flammes, de fumée et de cendres, mais ça y est, l'incendie du Gros Bessillon est éteint dans le Var. 5700 hectares de forêt ont été détruits dans cet incendie. Pour en venir à bout, 11 000 pompiers de France et d'Europe ont été nécessaires. Comment dissuader les visiteurs d'effectuer un salut nazi? Ça paraît fou et pourtant, c'est la question posée en ce moment entre les murs du musée de la Résistance de Besançon, où les saluts nazis dans la salle où un drapeau du Troisième Reich est exposé s'enchaînent depuis des mois. C'est la première astronaute française à quitter son vaisseau spatial pour se jeter dans le vide sidéral. Sophie Adnaud a passé hier plus de 6 heures dans l'espace pour réparer l'une des antennes de communication avec la Terre de la Station Spatiale Internationale.
0: Vous écoutez ici ce mercredi, il est 5h32 et l'info du jour, c'est cette 3e fuite dans les données du fisc.
4: Après celle dans la base des impôts, puis du cadastre, celle des successions. Une faille pas du tout de la même ampleur, selon la Direction Générale des Finances Publiques. Les informations volées sont, selon elle, Boris Allier, beaucoup moins sensibles.
5: Cette 3e intrusion a visé la plateforme des successions vacantes, un site méconnu, accessible à tous. Il permet notamment de consulter l'état des successions qui ne sont pas réclamées ou qui sont refusées par de potentiels héritiers. Amélie Verdier, la directrice générale des finances publiques.
6: Simplement, l'attaquant a eu accès
2: quelque part un journal des demandes qui dit que monsieur ou madame untel a cherché à savoir si telle succession était vacante ou non. Je ne minimise pas le fait que c'est du vol de données, mais on n'est pas du tout sur des données fiscales.
5: Après les données fiscales et les données cadastrales, c'est donc une nouvelle preuve de la vulnérabilité des systèmes d'information, reconnaît le ministre des Comptes publics, David Amiel.
6: Certains systèmes sont anciens et donc plus lourds à sécuriser. Cette dette technique doit être réduite et la réduire exige d'y mettre des moyens humains et financiers qui sont absolument prioritaires.
5: Parmi les mesures promises, l'élargissement de la double authentification pour protéger les comptes professionnels des agents des impôts. Quant à l'audit mené par l'Agence de sécurité des systèmes d'information, ses résultats seront rendus le mois prochain.
4: Et le ministre des Comptes publics s'excuse. Ce qui est arrivé est insupportable pour les Français, ajoute David Amiel. Si vous êtes concerné, le fisc vous contactera directement par mail pour vous mettre en garde sur les risques. Mais d'ores et déjà, sur ici.fr, on vous explique comment protéger vos données, comment repérer un piège de phishing, une tentative d'hameçonnage ou quoi faire en cas d'usurpation d'identité avec notre chronique Vie numérique, vie privée.
0: Et elle est à retrouver évidemment en podcast. Merci Valentine. C'est le retour d'une perturbation ce mercredi sur une grande partie nord avec des nuages, des pluies et puis une perturbation accompagnée également d'une baisse des températures avec des pluies annoncées ce matin sur le Finistère, les côtes de la Manche, le Nord, le Grand Est. Nuageux aussi mais pas pluvieux a priori sur toute la façade ouest, la façade atlantique, alors que dans le sud, en revanche, le ciel va être dégagé, un temps ensoleillé et puis va faire chaud. 19 degrés ce matin à Biarritz, 15 à Aurillac, 20 à Strasbourg et 24 en milieu de matinée déjà à Montpellier. Puis cet après-midi, sur une large partie nord du pays, qui ira de la pointe bretonne jusqu'au Grand Est en passant par le bassin parisien, eh bien le programme sera pluie, nuages et de l'humidité donc pour la tendance, alors que dans le sud le soleil va régner avec des températures estivales, un mercure qui affichera par exemple 34 en Occitanie à Toulouse, 24 à Paris, 29 à Limoges, 34 pour la maximale à Montpellier et Perpignan. Comment ça se passe par chez vous ce matin? Vous nous le dites, vous nous l'écrivez surtout, comme l'a fait Didier en Auvergne, qui vit à Saint-Éloi-les-Mines. C'est dans le Puy-de-Dôme. Il a relevé ce matin, Didier, 16 degrés, un ciel mitigé, mais pour l'instant, pas de gouttes. Merci à vous, Didier. Dominette, elle, vit à Cormontreux.

0: l'époque. Cette chanson, c'était sur la BO du film Le Flic de Beverly Hills. J'espère que vous allez bien. C'est mercredi matin, vous êtes ici et il est 5h40.
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0: Et ici, tous les jours, ensemble, on évite les arnaques. Aujourd'hui, Valentine, ce pourrait être un dicton qui peut arnaquer une fois, le peut une seconde fois.
2: L'arnaque à la double détente ou comment se faire arnaquer deux fois, coup sur coup, lorsqu'on reçoit un PV de stationnement par SMS, Audrazo nous explique tout dans quelques minutes.
0: Et nous, on ne vous arnaque pas, on vous fait du bien, avec la musique notamment.
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0: Et Johnny, il viendra susurrer dans vos oreilles d'ici quelques minutes. Pour l'heure, souvenir, c'était les années 90 avec une chanson qui, elle, ressemblait aux années 70. À la production, à la composition, Lenny Kravitz, au chant, à l'interprétation, Vanessa Paradis, Be My Baby. Merci d'être des nôtres. 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

0: Vous êtes ici, le matin, on se réveille de bonne humeur et en musique. Dans un instant, c'est pas vrai, votre rendez-vous anti-arnaque.
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0: 5h43, chaque matin, c'est pas vrai, votre rendez-vous anti-arnaque avec vous, Aude Raso. Aujourd'hui, vous nous alertez sur l'arnaque. À la double détente, elle fait des ravages, c'est quand on se fait arnaquer deux fois, coup sur coup.
4: Oui, je vous raconte cette fois l'histoire de Florent. C'est un collègue, il m'a raconté ça l'autre jour. Florent reçoit un jour un texto pour un PV de stationnement. Il clique sur le lien qui lui est proposé et là, il tique un peu. Il me dit « je trouvais que le site était bizarre ». Donc il ne fait rien, il ferme tout. C'est là qu'arrive la deuxième arnaque, la seconde détente. Le soir même, son portable sonne. « Je suis votre conseiller bancaire », dit le monsieur au bout du fil. « Est-ce que vous n'auriez pas cliqué ce matin sur un site un peu étrange ?» Florent répond que oui, et le banquier, enfin le faux banquier, lui dit qu'un prélèvement de 2400 euros est en cours sur son compte en banque et qu'il faut réagir très vite. Il lui envoie une notification sur son téléphone. Florent clique et patatras, il ne voit pas qu'il est en train de valider le débit de 2400 euros.
0: Alors, est-ce que finalement Florent a pu se faire rembourser ?
4: Il a réussi, effectivement, et il a même réussi à faire arrêter le voleur. Je vous raconte, Florent comprend son erreur, il contacte sa banque, la vraie cette fois. La banque refuse tout net de le rembourser. Monsieur, vous avez validé ce paiement, vous êtes fautif, pas de remboursement. Mais là où Florent a beaucoup de chance, c'est que le voleur n'était quand même pas bien malin. Sur le débit, Florent voit écrit 2400 euros Airbnb. En fait, son argent a été utilisé pour payer une réservation. Florent appelle donc Airbnb. L'entreprise le rembourse illico et cerise sur le gâteau, elle appelle la police. Et la police s'en va cueillir le malfaiteur dans le chalet savoyard qu'il avait réservé, pris la main dans le sac.
0: Merci Aude Raso, il est 6h moins le quart en prévision de l'épisode du jour du monde merveilleux du vivant. Allez donc chercher un verre d'eau, promis, dans 5 minutes vous n'allez plus le voir différemment. Et pareil, ce sera grâce à Benoît Prospero qui arrive dans un instant. Le temps d'écouter Vita, ça fait mal sur votre radio locale. Merci d'être là.

0: 7, c'est mercredi, ici. Bienvenue dans cette nouvelle journée d'été. Le plaisir de vous savoir de l'autre côté et de se rapprocher de Dame Nature. Soyez les bienvenus dans le monde merveilleux du vivant. Aujourd'hui, trois choses à savoir sur un être vivant auquel on ne pense pas tout de suite quand on nous dit être vivant. L'eau, tout simplement. Bonjour Benoît Prospero.
1: Et pourtant, bonjour à toutes et tous au programme Création, Mémoire et Glaçons. Et donc d'abord, première chose à savoir, sachez que sur la Terre, sur cette planète océan, l'eau ne se crée jamais. Elle circule, elle se transforme, elle voyage dans un cycle infini et fermé. Elle passe d'un réservoir à l'autre, de la mer aux nuages, du sommet des montagnes aux profondeurs des roches. Oui, elle change de forme, mais elle reste fondamentalement la même, et ce, depuis les premières vapeurs terriennes, en fait. C'est-à-dire il y a environ 4 milliards d'années.
0: Ça fait longtemps quand même.
1: Ah bah oui. Et à ce sujet, deuxième chose à savoir, l'eau a une mémoire. C'est-à-dire qu'avant d'arriver dans votre verre, l'eau que vous voyez a probablement séjourné dans l'immensité salée des mers, puis sous l'effet du soleil s'est envolée, s'est purifiée dans l'atmosphère. Puis le vent a poussé les nuages, alors elle est retombée sous forme de pluie, elle a ruisselé le long des versants et des feuilles d'un chêne, s'est infiltrée dans le sol à travers les couches de terre pour se reposer durant des siècles dans le silence des nappes phréatiques. Ou peut-être a-t-elle dévalé des rivières, ces artères qui acheminent la vie jusqu'à vos cellules.
0: À moins qu'elle n'ait été épuisée par les racines d'une forêt.
1: Vous avez tout compris. Et alors, troisième chose à savoir sur l'eau, un glaçon flotte. Alors je sais, de l'eau dans de l'eau, ça peut paraître banal. Et pourtant, vous avez devant vous une anomalie miraculeuse aux propriétés qui semblent défier la logique et les lois de la physique. L'eau est plus légère à l'état solide qu'à l'état liquide. Et c'est pour cela que la glace flotte au lieu de couler. Et ça, qu'est-ce que ça change? Eh bien, sans cette petite curiosité physique, sans ce déséquilibre de la perfection, les fonds marins gèleraient entièrement et la vie n'aurait jamais pu s'épanouir. Appelle-moi Gecko et regarde-moi courir au plafond pour voir le monde à l'envers, le monde vivant. Vivant et merveilleux, préservons-le. Et merci aux auteurs du livre publié aux éditions La Relève et La Peste qui s'intitule O-E-A-U, bien
0: merci,
1: évidemment.
0: Merci Benoît Prospero. On va voir différemment notre verre d'eau. Bon verre d'eau à vous si vous êtes de l'autre côté avec les tartines, le café, le thé. L'eau, c'est la vie. C'est un bon slogan publicitaire, ça. Il est 5h49. Vous êtes bien ici. On se réveille ensemble.
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0: Et c'est à la une de la presse, comme tous les mercredis à cette heure-ci, des librairies aux quatre coins du pays vous recommandent leurs romans favoris.
3: Et ce matin, on part à Amiens, à la librairie Martel, où nous attend Marie Godefroy.
0: Bonjour Marie.
4: Bonjour Yoann.
0: On s'est déjà parlé il y a quelques semaines dans cette émission, vous êtes libraire à Amiens. Est-ce que lorsqu'on est libraire, on voit rentrer des clients différents du reste de l'année, quand on est en période estivale?
4: Tout à fait, on va avoir des clients touristes, donc de passage. On a aussi la chance en Haute-France d'être une terre vraiment touristique de par la baie de Somme, mais aussi de par l'histoire qu'on a par rapport à la guerre. Donc on a énormément de clients étrangers qui viennent également.
0: Les vacances d'été, c'est un moment privilégié pour se consacrer à la lecture. On a du temps, plus que pendant l'année. C'est le moment de se plonger dans un livre.
4: C'est un temps un peu suspendu, oui. On est peut-être moins pris dans les rouages de la vie quotidienne et on accorde peut-être un peu plus de temps à la lecture et c'est pour le plus grand bonheur des libraires.
0: Vous êtes libraire depuis 3 générations. Il y a un genre littéraire dont vous raffolez en particulier?
4: Moi particulièrement, c'est le polar, notamment depuis ces dernières années, on est passé vraiment sur un cran au-dessus en termes de polar. Nos auteurs et nos autrices polar abordent des thèmes sociétaux très intéressants sous un prisme toujours passionnant de l'enquête policière.
0: Ce matin, il ne sera pas question de polar, mais de Recherche Lily désespérément. C'est le roman que vous avez choisi qui a la particularité d'être signé d'une autrice qui est de chez vous. Elle s'appelle Karen Ponte. En quelques mots, qui est-elle?
4: Alors, Karen Ponte, c'est une autrice qui a su s'imposer parmi les plus grands, les plus grandes. C'est effectivement une autrice qui est de chez nous, donc on en est assez fiers, et qui est fidèle à notre librairie, c'est-à-dire qu'elle vient très régulièrement. C'est aussi sa façon de soutenir les libraires qui sont là à ses côtés jour après jour.
0: De quoi parle-t-il ce roman?
4: Lily, C'est une jeune femme qui est un peu victime des réseaux sociaux, c'est ce qu'on dirait aujourd'hui. À la suite du décès d'une de ses stars préférées, il y a un changement en elle qui va s'opérer. Dans son quotidien, tout doit être absolument parfait. Elle va décider de tout claquer et de partir dans un village isolé qui a été inventé par l'autrice et qui s'appelle Valflore-les-Bains. Et loin de ses repères, Lily, elle va devoir affronter pour la première fois la solitude. Et ça, elle n'en a vraiment pas l'habitude. On va être entraîné dans un récit sur l'importance de se recentrer et de savoir déconnecter pour mieux se retrouver.
0: Vous avez trouvé des affinités avec le personnage principal, Lily ?
4: Moi, personnellement, pas forcément, parce que les réseaux sociaux, j'essaye de m'en tenir éloigné. En revanche, là où j'apprécie toujours l'écriture de Karen Pont, c'est l'humour et la tendresse.
0: Recherche Lily désespérément, c'est le roman de Karen Pont, Le choix de Marie Godefroy, à la librairie Martel à Amiens, qui fait partie du groupement des libraires Ensemble. Merci d'avoir été notre invitée ce matin, Marie.
4: Merci à vous, Yoann.
0: Il est 5h52 dans la tendance ce mercredi des hommes et des femmes qui divorcent sur le tard. C'est à venir, après Johnny. J'ai oublié de vivre. C'est pas vrai, il n'a pas oublié de vivre et surtout de faire de belles chansons. La voici, cette chanson incroyable sur votre radio locale, 5h53.

0: 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Dans quelques minutes, il sera à 6h, l'heure de retrouver les infos tout près de chez vous sur votre radio locale. Ça vous laisse le temps d'accueillir Muriel Jordan qui vient décrypter, comme tous les matins, la tendance du jour. Muriel, ce mercredi, on va s'intéresser au divorce tardif.
1: Oui, divorcer à 50, 60 ou 70 ans, c'est tendance. Et ça porte même un nom, les divorces gris. Référence, vous savez, aux cheveux grisonnants. Comme on vit de plus en plus longtemps, forcément, on peut avoir envie de se séparer au-delà de 50 ans. Continuer à faire la bouffe, la vaisselle, le ménage, quand on commence à avoir mal au dos et de l'arthrose. Je comprends que ça puisse vous gonfler.
2: Peux-tu, s'il te plaît, me donner juste un petit signe que tu m'aimes encore un peu?
1: Non, mais c'est vrai, quoi, vous l'avez remarqué, les seniors, ils font de plus en plus jeunes. Certains ont 75 ans, ressenti 27. J'en ai trouvé plein sur YouTube et sur les réseaux sociaux, tous très inspirants.
3: L'âge où je me suis sentie vraiment très à l'aise, c'est surtout vers mes 50 ans.
4: Bonjour, je m'appelle Nicole, j'ai 73 ans. Je marche, je fais au moins 10 000 pas par jour.
5: Je m'appelle Joël, j'ai 61 ans, je suis jeune retraité et je suis bénévole à un festival de musique.
1: Donc, si vous pensez que les personnes âgées passent leur vie derrière leurs fenêtres à épier les voisins, qu'ils sont dans les bus exprès aux heures de pointe ou qu'ils sont planqués derrière la porte d'entrée à regarder dans le Judas, c'est faux, enfin, en partie. Oubliez ces clichés, les seniors sortent, font la teuf, divorcent quand ils ne s'aiment plus et profitent d'une forme de liberté nouvelle.
0: D'autant que divorcer n'est plus quelque chose de honteux ni d'inconcevable comme ça l'était avant.
1: Oui, c'est d'ailleurs la première génération de retraités qui ose se séparer sans culpabiliser, sans se soucier du regard des autres. Ils ont besoin de renouveau, ils l'assument. Et attention messieurs, tremblez, parce que ce sont les femmes de plus de 60 ans qui sont souvent à l'initiative de la séparation. Elles hésitent moins à partir, même quand le mariage a duré des lustres. Logique, hein, elles vivent une indépendance financière et sociale qui n'existait pas comme ça auparavant. Autre cas de figure, des seniors qui sont ensemble, mais qui vivent séparément pour casser la routine, comme l'expérience. Que c'est retraité au micro de M6.
6: On n'a pas envie d'être tout le temps ensemble, parce que quand on est ensemble, là je fais à manger, mais c'est pas une corvée. C'est le plaisir de savoir qu'on va partager un repas à deux. Alors que quand tu fais au quotidien tous les jours à manger, c'est pas tout à fait la même chose.
1: Bon, mais si on veut éviter le divorce gris et qu'on veut garder un mariage tout rose bonbon, pas facile, hein. D'où ma question posée à ce couple de seniors croisés dans la rue.
7: C'est quoi le secret d'un couple qui dure?
8: Oh là, ça fait... Depuis quand? Depuis 78 qu'on se connaît. 1978.
7: Oui, oui, c'est ça.
8: Ah, les tâches ménagères, bah oui. Bah,
7: elles sont partagées chez nous.
8: Oui, après, ça dépend.
7: Déjà. Elles ont toujours été partagées, d'ailleurs.
1: Ah, la charge mentale, un fardeau qui n'a pas d'âge. Bref, divorcer quand on est grands-parents, c'est de plus en plus tendance. Le divorce gris pour revoir la vie en rose est davantage accepté. Bon, bah moi sur ce, je vous laisse, hein, parce que ouais, je dois passer l'aspi. Dites-moi juste un truc. Quand vous avez divorcé, lequel des deux a eu la garde de l'aspirateur?
0: On vous répondra demain. Merci Muriel Jordan. C'était un plaisir de démarrer cette journée avec vous. On vous laisse avec toute l'équipe d'ici matin. Excellente journée.
9: Et l'équipe est fin prête pour réveiller la Bretagne en ce mercredi. Bonjour tout le monde. Bonjour Théo.
10: Bonjour Grégory. Bonjour à tous.
9: Nous allons attaquer une nouvelle journée qui est marquée par le retour de la pluie. Alléluia les amis, elle va tomber à un moment donné de la journée partout dans nos départements. On ne va pas s'en plaindre.
10: Il était temps.
9: On en a besoin. La nature au premier rang. Évidemment, vos constatations météo dès à présent sur la page Facebook d'ICI Armorique.
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9: Nous sommes le 19 août. Excellent réveil à vous. Il est 6h. Le journal Théo Ingradin s'effondre avant un spectacle dans les Côtes d'Armor.
10: Cela s'est passé au château de Bien-Assis hier soir à Erquy, dans la baie de Saint-Brieuc. Un spectacle son et lumière allait débuter quand l'un des gradins s'est affaissé, faisant une quinzaine de blessés, Emma Dewey.
12: Oui, c'était juste avant le début de la représentation d'un son et lumière consacré à Anne de Bretagne. Il est alors 21h30, les spectateurs prennent place, quand tout à coup, le gradin s'affaisse pour une raison encore inconnue. À ce moment-là, une centaine de personnes se trouvent dessus, 16 d'entre elles sont blessées. Si la plupart se trouvent en urgence relative lors de leur prise en charge par les secours, 5 sont tout de même évacués vers l'hôpital de Saint-Brieuc. L'intervention a mobilisé 54 sapeurs-pompiers aidés par deux équipes du SAMU de Saint-Brieuc et de Saint-Malo, des militaires de la gendarmerie aussi. Le parquet de Saint-Brieuc a ouvert une enquête pour déterminer les circonstances de l'affaissement de ce gradin.
10: Explication à retrouver dans notre article sur ici.fr. Un décès suspect dans un EHPAD de Rennes a conduit à l'ouverture d'une enquête pour meurtre sur personne vulnérable. Une résidente de 82 ans a été retrouvée dimanche soir dans son lit avec un oreiller sur le visage. Il n'y a aucun signe d'étranglement ou d'étouffement. L'autopsie a révélé une infection interne très grave, ce qui, d'après le parquet, privilégie l'hypothèse d'une mort naturelle. Mais à ce stade, l'intervention d'un tiers n'est pas encore exclue. L'enquête continue. La police de Rennes, qui patrouillait aux alentours du magasin Intermarché, place Lucie et Raymond en braque dans le quartier des Gailleuls hier. Depuis le début du mois, au moins trois femmes âgées ont été victimes de vols de cartes bleues escroquées par deux jeunes femmes qui leur proposaient de porter leurs courses pour mieux leur subtiliser leurs cartes bancaires. Des plaintes ont été déposées.
9: Et une troisième cyberattaque sur les services du fisc.
10: La directrice des finances publiques l'a annoncé hier. Détectée lundi, cette fuite a touché cette fois la plateforme des successions vacantes. Ce sont des données moins sensibles, mais cela illustre quand même la fragilité des services de sécurité informatique de l'État. Le ministre des Comptes publics a présenté ses excuses. Il promet d'élargir notamment la double authentification sur les comptes des agents des impôts. Alors que l'agriculture est éprouvée par la sécheresse et les chaleurs cette année et que la situation ne va pas s'améliorer avec le réchauffement climatique, une entreprise bretonne présente une solution innovante. Utiliser des algues pour permettre aux pommes de terre de pousser en utilisant moins d'eau. C'est l'idée d'Olmix, le nom de cette entreprise qui est basée à Bréhan dans le Morbihan. On vous présente ça dans l'info d'ici à 6h32. Elle n'était pas venue pour planter des patates, non. L'astronaute Sophie Adnon a effectué sa première sortie dans l'espace hier. Elle s'est extraite de la Station Spatiale Internationale pour réparer une antenne de communication à l'extérieur du véhicule. Même si elle devait travailler, elle a bien profité du moment avec son camarade américain Neil Mennon. Écoutez les premiers mots de la Française dans l'espace lors d'un échange avec la NASA.
13: Sophie, vous pouvez maintenant vous familiariser avec votre nouvel environnement. Bienvenue dans l'espace.
14: Merci. Je me sens très bien et prête à continuer. J'attends juste que Anil soit bien attaché avant de poursuivre.
10: 6 heures d'opération dans l'espace qui sont avérées plus complexes que prévu. La fin de mission a donc été reportée. Sophie Adnaud devra sûrement refaire une sortie extra-véhiculaire la semaine prochaine.
9: Il est 6h03, retour sur Terre avec de jeunes cinéastes bretons qui réalisent un premier film remarqué.
10: Déjà plus de 20 000 entrées en France pour Un grand raccourci. Le long métrage réalisé par deux copains, Armand et Clément. Armand Fouex et Clément Devilliers avaient lancé une campagne sur les réseaux sociaux pour monter leur projet, pour faire parler de lui. Et cela se concrétise donc depuis la sortie en salle il y a une semaine. Le film raconte l'histoire de deux cousins dans la vingtaine, un peu paumés. L'action se passe dans le centre Bretagne entre Carré et Loudéac. La région qui est aussi au cœur de la promotion du film, c'est ce qu'explique Armand.
15: On a beaucoup focalisé la Bretagne pour notre tour d'avant-première. On a fait un peu moins d'une trentaine de dates sur l'ensemble du territoire français et on a dû en faire un peu plus d'une dizaine en Bretagne. Et pour nous, c'était hyper important, c'est ce qu'on a dit très rapidement aux distributeurs, le fait que le film, dans son ADN, dans son histoire de fabrication, il a un lien particulier avec la Bretagne. Et nous, on a vraiment voulu essayer de faire un film convivial, qui puisse se voir à plusieurs générations. Nous, avec Armand, les expériences de cinéma dont on garde le meilleur souvenir, c'est justement celles qu'on partageait avec nos parents, nos grands-parents. Et quand on faisait le constat qu'on riait ensemble d'une même situation, malgré les décalages qui pouvaient nous séparer.
10: Le film Un grand raccourci que vous pouvez retrouver dans les cinémas de Redon, Dinan, Dol de Bretagne, Rennes ou encore Pontivy. En plus, la météo du jour n'est plutôt propice à se faire un film avec un temps plus couvert. Les touristes sont en tout cas plus nombreux à faire des visites plutôt que de se rendre à la plage. Et cela se voit à Dinan, dans les Côtes d'Armor, où il y a un monde fou, même quand le soleil ne brille pas. Et Laura, qui habite en Isère, elle est venue en vacances chez nous, n'est pas mécontente de voir le temps changer après les semaines de forte chaleur.
16: On a eu très chaud, nous ça fait de plusieurs années qu'on vient en Bretagne, donc on aime cette fraîcheur et ce temps breton. Et la semaine dernière, on avait notre temps de l'Isère où on avait très chaud. Donc on est content cette semaine qu'il fasse plus frais, on respire. Et il annonce un peu de pluie, ouais bon on fera d'autres choses. Ouais, puis en général en Bretagne il pleut un peu, puis après le soleil revient vite, donc on peut profiter quand même.
10: Alors est-ce que la pluie est annoncée pour aujourd'hui? Eh bien c'est ce qu'on va voir tout de suite.
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10: Alors Grégory, est-ce qu'on va voir de l'eau de pluie, de l'eau de là-haut?
9: Attendez, je regarde dans le marc de café. Oui, Oui, il y aura de l'eau qui tombera aujourd'hui. L'atmosphère est déjà légèrement humide à Combourg, nous précisons, avec 19 degrés. Il en fait 20 dans les rues de Rennes où le ciel est nuageux. Et ce front pluvieux, parfois instable, va arriver. Ça va traverser l'ensemble de la région avec des pluies significatives. Les cumuls pourraient atteindre 5 à 10 mm, voire localement davantage. Nous précisons chez Météo Bretagne. Les températures cet après-midi en baisse par rapport à hier, 20 à 22 degrés à Saint-Brieuc, à Saint-Malo. En revanche, il fera toujours entre 23 et 25 degrés dans le bassin rennais jusqu'au golfe du Morbihan. On attend bien sûr vos constatations météo sur la page Facebook d'ICI Armorique. Accompagnez tout cela des photos des paysages qui vous entourent, on en sera ravis. Et puis si le cœur vous en dit, vous pouvez nous appeler. Stéphane vous accueille ce matin au 02 99 67 35 35.
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9: On attaque une nouvelle journée. Chaque jour qui passe, c'est comme une page d'un livre que l'on tournerait, tout simplement, dans le grand roman d'ici matin. On démarre donc une autre histoire en musique avec Gérard Blanc.

0: histoires que l'on écrit chaque matin ensemble. Soyez les bienvenus sur Ici Armorique, 6h11.
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0: Vous êtes en pleine forme, vous êtes encore en vacances, c'est bientôt la rentrée. D'ailleurs, la rentrée d'Ici Armorique, c'est lundi prochain avec de nouveaux rendez-vous, des surprises et on va dynamiter vos matinées sur les réseaux sociaux, WhatsApp, Instagram, Facebook, entre 6h et 9h. Je serai un petit peu votre community manager et on va bien s'amuser avec des coulisses, des vidéos, des quiz, des jeux, des surprises. Bref, on va s'éclater à partir de lundi prochain, qui verra aussi le retour de Vanessa et de Justine à la tête d'Ici Matin. En ce qui nous concerne, on ne va pas changer les bonnes habitudes, car dans une minute, c'est Glenn Jégou qui s'intéresse à nos papilles avec de bonnes adresses gourmandes. À tout de suite.
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0: Il est 6h13, l'heure du message de Marianne qui habite au Ferré. 19 degrés, nous précise-t-elle sur la page Facebook d'Ici Armorique. Le ciel est nuageux, ça va se gâter ou alors ça va s'arranger pour la nature, c'est selon, puisqu'il va pleuvoir aujourd'hui. Aïe aïe aïe, diront ceux qui aiment le soleil. D'aïe, il en est question tout de suite avec Glenn Jégou.
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0: Connaissez-vous l'ail noir? Nous sommes aujourd'hui avec Sylvie Gesbert-Hardy, qui est une des spécialistes en Bretagne, installée dans la belle cité de Cancale. Elle nous dit plus sur cet ail noir.
7: Il y a 7 ans, je voulais me soigner de problèmes que j'avais d'hypertension et de cholestérol. Ma maman étant bien malade, je voulais me protéger de tout ça. J'avais beaucoup de choses que je pouvais faire, du qigong, des choses qui pouvaient, je pense, lui un peu de stress, mais on parlait souvent d'ail noir. Comme je n'en voyais jamais, je n'arrivais pas à en trouver sur le marché, je l'ai vu une émission qui parlait d'une japonaise qui donnait une recette. Et je me suis dit, mais moi j'adore les recettes, j'adore cuisiner, les expériences. On a de l'ail dans la baie du Mont-Saint-Michel, j'ai tout pour le faire moi-même. Et j'ai commencé à cuire cet ail. Alors c'est un mois de cuisson dans un rice cooker et ensuite il faut le faire maturer un mois. Et là tout le monde a adoré, on a voulu. Donc voilà, ça a commencé comme ça, une aventure extraordinaire.
0: Et l'ail noir est un produit aux nombreuses vertus, donc, mais concrètement, on le consomme comment, Sylvie Gesbert-Hardy?
7: L'ail noir est un condiment très différent de l'ail blanc. Il faut le consommer un peu comme une truffe. Elle devient noire car le sucre naturel de l'ail, par une cuisson de un mois à basse température, se transforme en caramel. Et c'est pour ça qu'elle devient sucrée et noire. Donc, on rajoute ce condiment en le coupant en morceaux sur des omelettes, c'est délicieux, des pâtes, sur des noix de Saint-Jacques, un poisson, un pain toasté beurré, un bon beurre breton. C'est excellent à l'apéritif. Moi, je l'aime beaucoup avec le fromage, dans une galette. C'est magnifique. Simplement une galette, œuf, fromage et quelques morceaux d'ail noir. C'est somptueux et c'est simple.
0: Mais bon, je ne sais pas pour vous, mais moi, je me suis laissé convaincre. Sylvie a lancé sa marque Sylvae Nature. Les têtes d'ail noir sont conditionnées en paquets de 60 grammes ou 500 grammes. Les gousses d'ail noir sont conditionnées en pot de 40 grammes. Il existe également le confit marin d'ail noir, qui est un mélange d'ail noir et d'eau de Quinton, sans oublier la fleur de sel à l'ail noir. Leur atelier est à Cancale, le plus facile, boutique de vente en ligne, sylvaenature.fr. Et vous y trouverez également vinaigre, confit de légumes, fruits, fleurs, baies et plantes sauvages. Kenavo, et à demain. 6h16, vous écoutez Ici Armorique. Retour en 1984, année où ce groupe a connu un énorme succès avec cette chanson It's My Life. Voici Talk Talk sur Ici Armorique.

0: It's My Life à 6h20 sur ICI Armorique. Très bon mercredi matin. Et comme chaque jour, découvrons la Bretagne autrement grâce aux balades de Christine Zazial. Christine, on vous rejoint à l'entrée de Pleuc l'Hermitage ce matin, guidée par un doux parfum, car ouais, ça sent bon la torréfaction de café.
1: Ça sent bon le café, s'il vous plaît, parce qu'avec Graines de Breton à Pleuc l'Hermitage, c'est ça qu'on fait, et pas seulement. Et je suis avec Yuen Guéry, qui a créé cette fameuse Graines de Breton, qui nous accueille dans l'antre, dans les coulisses de l'entreprise. Bonjour.
2: Bonjour.
1: Vous parfumez tout le quartier quand même.
2: On parfume tout le quartier, personne ne se plaint, tout se passe bien.
1: Graines de Breton, c'est plein de graines de céréales.
2: C'est tout plein de céréales produites en Bretagne. Ce que vous avez senti, c'est du petit épeautre.
1: Et ce qui est en train de torréfier là ?
2: C'est de l'orge bondée.
1: Mais ça va donner une boisson chaude en fait qui ressemblerait de loin à du café ?
2: Alors l'idée c'est de proposer une alternative au café. On ne va pas retrouver tout à fait le même goût. Mais vraiment une proposition en circuit court et local.
1: Ça vous a fait tilt comme à moi. Hein. Le café d'orge, on le buvait pendant la guerre. Et c'était pas un bon souvenir pour mémé Yvonne. Ni pour vos grands-parents, certainement. Rassurez-vous, ce n'est pas la nostalgie de l'enfer qui a poussé Yuen à remettre au goût du jour cette boisson d'une période sombre.
2: L'histoire est née dans un restaurant dans la baie de Saint-Brieuc, où on travaillait qu'en circuit court. Et on trouvait dommage de ne pas pouvoir finir le repas par une boisson aussi produite localement. Et donc c'est dans un livre de cuisine gauloise que j'ai trouvé une recette de café d'orge.
1: Oui, vous avez bien entendu, un livre de recettes gauloises. Quand on vous dit que les Bretons sont des irréductibles, jusqu'à mettre au point plusieurs breuvages.
2: Aujourd'hui, on propose 5 alternatives au café. Une à base de malt d'orge, un goût un peu plus sucré, un peu plus doux. On a une autre avec de l'orzo, donc lui c'est de l'orge mondée, qui est très rond, qui a assez de corps, qui est délicieux.
1: Utile, voilà,
2: je suis pas très objectif, mais c'est ce que je pense. Le petit épeautre, qui lui va avoir un petit peu plus de force, un peu plus de caractère, voire même un peu d'amertume, celle qu'on recherche dans le café.
1: Donc le plus proche peut-être de ce qu'on connaît d'habitude de ce breuvage noir.
2: C'est assez proche, mais par contre on a travaillé vraiment un mélange, qui est le Coffee 532, qui lui est un mélange des trois, qui là retrouve quand même une sensation café. Trompeur, j'y ai pas jusque là. C'est-à-dire que les gros buveurs de café, on va pas les tromper, ça c'est sûr, et les amateurs, on va les séduire. Pour finir, on a le lupin, lui aussi toujours de variété bretonne, qui est une alternative sans gluten, et qui a plutôt des notes chocolatées. C'est le lupin blanc, par rapport à la couleur de la fleur, qu'on peut voir des fois dans les chemins, dans les douves, des choses comme ça.
1: Bon, tout ça, c'est bien joli, mais est-ce que ces boissons-là dopent un peu ou aident à se réveiller au moins ?
2: Comme toutes les manières de consommer des céréales, effectivement, ça amène de l'énergie. C'est pas quelque chose de très violent, c'est vraiment pour accompagner la journée. C'est dynamisant. C'est pas excitant, c'est par le goût qu'on devient addict.
0: Graines de Breton qui a fait cavalier seul pendant une dizaine d'années dans sa production de boissons chaudes à base de céréales torréfiées. Aujourd'hui, on compte 5 ou 6 producteurs de ce genre en France. Notez que les paquets sont en vente dans la plupart des magasins bio et aussi sur le site de la marque, et qui livre bien au-delà des frontières de la Bretagne, voire même bien au-delà des frontières françaises. Peu importe.

0: importe.
1: Si vous aimez Zazie, elle sera en concert en Bretagne en mai de l'année prochaine. Bon, elle passera pas par Rennes, mais elle passera par Quimper. Tiens, notez-le, le jeudi 13 mai à partir de 20h. Les autres dates se trouvent sur le site officiel de l'artiste.
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1: Les algues vont-elles sauver la pénurie d'eau ? On en parle dans l'info d'ici dans 2 minutes avec Théo Bauchet. Mais avant cela, 6h28, place à l'horoscope. Catherine Viguier, j'ai comme l'impression que c'est la réplique d'hier.
6: Alors, avec toutefois une évolution en soirée.
7: Bélier, si vous êtes perturbé en journée, au fil des heures, vous retrouvez de la légèreté.
8: Taureau, vous êtes encore très occupé, voire préoccupé par un lien amoureux ou professionnel.
9: Gémeaux, votre besoin d'indépendance est tel, tant pis si certains ne vous comprennent pas dans l'immédiat.
10: Cancer, un petit rappel dans votre combat, évitez d'être trop susceptible à ce que l'on vous dit.
11: Lion, pas question de renoncer. Envoyez vos messages, les résultats sont pour début septembre.
12: Vierge, vous êtes touchée que l'on fasse appel à vous. Peut-être êtes-vous un peu plus sage pour résoudre un souci.
13: Balance, il y a de la joie dans l'air et vous bénéficiez de cette ambiance, surtout en soirée.
14: Scorpion, vos idées sont prises en compte, ne vous inquiétez pas. Alors restez calme et confiant dans vos échanges.
15: Sagittaire, vos objectifs évoluent et dès ce soir, vous avez les rênes en main et vous avancez.
16: Capricorne, votre nature indépendante va avoir besoin de supporters, de soutien, et c'est super bien.
17: Verseau, encore aujourd'hui, votre capacité à décider, à diriger et valoriser, en soirée, ce sera plus léger.
18: Poisson, vous partez pour ailleurs, vous changez de lieu, vous vous évadez grâce à un film ou une belle conversation.
19: Et pour nous tous, ce qui fait battre notre cœur passionnément, c'est qui, c'est quoi ?
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20: En Bretagne, on n'a pas beaucoup de pluie, mais on a de bonnes idées. Une entreprise de la région propose un produit à base d'algues pour faire pousser des pommes de terre avec moins d'eau. Et les résultats sont là face à la sécheresse. On l'entendra après le 90 secondes. Toute l'info en France et dans le monde avec Valentine Letès.
21: Les excuses du gouvernement après une 3e fuite de données du fisc, les impôts, le cadastre et maintenant la base d'information des successions a été consultée par des hackers. Et ils revendiquent également le vol de millions de données à l'éducation nationale, celle d'élèves, de parents, de profs et du personnel. Nous avons désormais droit à l'aide à mourir en France. La loi promulguée est au journal officiel depuis cette nuit, uniquement destinée aux majeurs atteints d'une affection grave ou incurable à un stade avancé. Les patients auront le droit de s'administrer un produit létal en présence d'un soignant lorsque les hôpitaux seront prêts. L'incendie du Gros Bessillon est éteint après quasiment un mois de flammes dans ce massif du Var, le déploiement de 11 000 pompiers et la destruction de près de 6 000 hectares. 2 Français emprisonnés au Togo. Le ministère des Affaires étrangères confirme sans donner le motif de leur arrestation dans le pays il y a un mois. est dirigé depuis plus de 20 ans par Fornia Simbe, successeur de son père, et où Radio France Internationale n'émet plus depuis plus d'un an. Batteur historique du célèbre groupe ZZ Top, Frank Bird est mort à l'âge de 77 ans. Formé en 1969 à Houston, au Texas, le trio de musiciens, reconnaissable à leur barbe, est devenu l'un des groupes emblématiques du rock américain. 6h23 dans l'espace, Sophie Adnaud entre dans l'histoire. C'est la première astronaute française à quitter la Station Spatiale Internationale. La vidéo est à voir sur ici.fr.
20: L'info d'ici, c'est l'agriculture bretonne qui doit trouver des solutions pour faire face à la sécheresse. Elle met en difficulté les cultures, mais une entreprise de notre région propose depuis quelques années une solution innovante. Utiliser des algues pour permettre aux pommes de terre de pousser avec moins d'eau. L'entreprise Olmix, installée dans le Morbihan, travaille avec des agriculteurs du Finistère qui aspergent leurs produits de ce jus d'algue. Vous êtes allé en rencontrer un, Tuc Duhal-Chartier, à Pont-Croix, dans le Cap-Cisin.
0: Cela fait maintenant 6 ans qu'Emmanuel Donard asperge ses patates de jus d'algues.
3: On voit très bien des meilleurs résultats.
0: Les patates devant nous n'attendent qu'à être récoltées, elles pointent même le bout de leur nez.
3: On l'a vu tout au long des années quand même, à force d'en mettre, voilà, ça fonctionnait.
22: Elle est plutôt grosse là, je la vois quand même.
23: Plutôt grosse, oui, plutôt belle, ouais. Ouais, c'est plutôt un joli lot là.
0: Alexandre Souillard est salarié dans une usine de frites pré-cuites et il est le porteur du projet. Cette solution sert à renforcer le système immunitaire de ces petits légumes jaunes.
23: Face aux chaleurs, les plantes résistaient mieux, elles restaient plus vertes, elles restaient plus en vigueur. On constate aussi une meilleure tubérisation, c'est-à-dire un nombre de tubercules plus important et donc un potentiel de rendement plus important. Et également une résistance face au mildiou, qui est la plus grande maladie des pommes de terre.
0: Le but est avant tout
23: d'utiliser moins d'intrants chimiques et également d'aider les plantes face au changement climatique, notamment au stress hydrique.
0: Mais attention, pas de méprise, les patates n'auront pas le goût d'algues. Elles vont ensuite se retrouver dans l'usine Braisefrit, un projet de 6 producteurs breton.
23: En fait, les algues ne vont pas modifier le goût, ne vont pas modifier la pomme de terre, ne vont rien modifier. Ce n'est pas des patates aux algues, mais c'est bien des pommes de terre qui ont été cultivées grâce aux algues.
0: Elles se retrouveront ensuite dans l'usine Braisefrit, un projet de 6 producteurs bretons lancé il y a un an.
23: Qui sont situés dans toute la Bretagne et qui ont décidé de valoriser leurs propres pommes de terre en frites fraîches pré-cuites.
0: C'est la seule usine du genre en Bretagne, il y en a 2 en France.
23: Pour toute la restauration collective, les festivals, les écoles, et vu que c'est une filière nouvelle, on a décidé de mettre un paquet d'éléments pour qu'on fasse une filière durable, afin d'utiliser moins d'intrants chimiques et également d'aider les plantes face au changement climatique, notamment au stress hydrique.
0: Et ça, c'est grâce à l'entreprise Olmix, Fabrice Pichon, responsable des ventes de l'entreprise.
24: Les algues font partie de notre ADN, elles proviennent principalement de Vendée et Sud-Bretagne. C'est une algue rouge qui échoue de septembre à mars lors des gros coefficients de marée.
0: Et par chance, l'océan Atlantique subit peu de variations climatiques et c'est comme ça que le courant amène des algues de bonne qualité.
20: C'est sûr qu'il n'y a qu'à se baisser pour ramasser les algues en Bretagne, mais il faut des algues rousses, on l'a entendu.
1: Dans les infos de 7h, Théo, si la météo se gâte aujourd'hui, il y a des coins où les touristes seront toujours nombreux.
20: Oui, c'est le cas à Dinan, où qu'il pleuve, qu'il vente ou qu'il neige, il y a énormément de monde dans les rues de la cité médiévale. Les commerçants sont ravis, on l'imagine. Et nous prendrons des nouvelles du site mégalithique des Landes de Caujou à Saint-Just, ravagé par l'incendie de la semaine dernière. Le département a réalisé un état des lieux des pertes. La météo pour aujourd'hui et donc la pluie va commencer à arriver sur la région, Grégory.
1: Oui, petit à petit, on attend des cumuls qui pourraient atteindre les 5 à 10 mm, voire légèrement davantage localement, nous dit-on chez Météo Bretagne. Changement de temps donc en ce mercredi avec un ciel un petit peu couvert à l'emballe. Tiens, en ce moment où il fait 19 degrés, c'est Christelle qui nous l'écrit sur la page Facebook d'ici Armorique. 18 à Ménéac avec une légère brise. Là, c'est une précision de Céline. Les températures donc restent douces ce matin. Seront en baisse cet après-midi. Prévoyez 20 à 22 degrés le long du littoral dans les Côtes d'Armor. Il en fera 23 à 25 degrés du bassin rennais jusqu'à Pontivy, en poussant même jusqu'à Vannes ou la presqu'île de Quiberon. Votre météo en temps réel sur la page Facebook de votre radio. Et puis je vous rappelle le numéro de téléphone d'ici Armorique qui peut vous servir pour nous parler météo, mais pour nous parler de vos conditions de circulation en ce mercredi matin. 02 99 67 35 35. Pour l'heure, aucun bout aucun ralentissement, pas de retard dans les gares, pourvu que ça dure.
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1: Quasiment 6h36, la journée ne fait que commencer et pourtant, on sort en boîte tout de suite avec Michel Jonas.

0: Ok, ok, ok. C'était Michel Jonas dans sa boîte de jazz à 6h39.
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0: Excellent début de journée en plein cœur de votre été. Nous sommes le mercredi 19 août, journée mondiale de la photographie. Alors, c'est pas un cliché de vous dire qu'on vous propose de l'info locale, de la musique, de la bonne humeur chaque matin, mais en plus, on fait jouer la solidarité, notamment en Ille-et-Vilaine. Vous comprendrez pourquoi avec nos 3+, dans une grosse dizaine de minutes. Et puisque nous sommes en plein cœur de l'été, intéressons-nous encore et toujours à cette période de vacances. Des vacances qui ont leur rituel, leurs souvenirs et leurs objets fétiches. Perrine Clément, dans ma valise, aujourd'hui, il y a même un sac banane.
1: Dans ma valise, il y a...
3: Ah ben, regarde comme c'est pratique. Là, j'ai mis mes clés, là, les cartes, là, l'argent. Juste derrière, le passeport, je ferme. Tout est en sécurité.
1: Une banane.
4: Ah, la perd pas, hein. Sinon, on n'aura plus rien. Banane.
5: Non, mais laissez-moi. Non, mais laissez-moi.
6: La banane. Le mot et la forme nous évoquent le fameux fruit. Le goût pour le sac banane arrive dans les années 80 et devient très à la mode dans les années 90. Porté par la nostalgie, le sac banane redevient un accessoire tendance.
7: La génération qui est née justement à la toute fin des années 90, voire même au début des années 2000, qui n'a donc pas connu vraiment les années 90, fantasme complètement sur cette période. Et effectivement, tous les codes du cool en ce moment sont quand même beaucoup issus des années 90.
6: Vintage et pratique, on y glisse son téléphone, ses clés, sa carte bancaire ou encore ses lunettes de soleil. Et une fois remplie, la banane se porte désormais en bandoulière. Et non comme avant, en position ventrale. Rappelez-vous, dans les années 2000, la banane est partout. L'accessoire de mode devient celui des touristes. Accroché autour de la taille, telle une petite bedaine, il finit par perdre de son allure jusqu'à devenir ringard.
4: Oh.
6: Mais ça, c'est du passé. La banane est redevenue tendance, elle se porte en bandoulière et s'affiche sur nos visages.
8: On a la banane jusqu'aux oreilles et
9: hein,
8: le sourire, je crois. Oui.
9: Ah d'accord,
8: oui, c'est la banane.
9: C'est ça, c'est la joie de vivre.
6: Et vous, avez-vous une banane?
8: Alors ma banane, elle est en cuir et elle est noire. Je la mets jamais autour de la taille parce que par contre, il n'y a pas le petit clip.
10: Je l'ai toute l'année, 365 jours par an. Vous voulez voir ce qu'il y a dans ma banane? Attention, mes cartes, mon argent, mes papiers, le kit de survie urbain.
11: Ma mère la met en mode classique. Aujourd'hui, on l'a en bandoulière.
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0: J'en connais un qui a une banane, c'est Clément qui réalise cette émission. Mais là, c'est pour apporter un peu de vitamine. Il en a bien besoin, le petit. 6h41, vous écoutez, c'est Armorique. Dans un instant, on s'intéresse à nos animaux de compagnie et notamment à notre toutou. Vous allez peut-être le sortir avant de partir au boulot et il a tendance à tirer sur la laisse. Comment l'expliquer? La réponse juste après ça.
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1: Cette chanson, Symphonie des éclairs, est absolument magique parce qu'il n'y a pas un mot à retirer. Et elle raconte vraiment bien son état d'esprit d'enfant. Et aussi comment elle a fait pour transgresser ça. On ne peut pas le transgresser, s'en servir plutôt.
2: 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Il y a des raisons de pleurer.
1: Quelquefois, des choses un peu difficiles donnent des bonnes choses. Et ça, c'est assez dur à comprendre dans la vie, mais il faut le savoir.
2: Ces oiseaux qui nous font danser sous l'orage. Je traverserai tous les nuages pour trouver la lumière en chantant.
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5: 6h43, bonjour Sébastien. Non pas qu'il soit dans le studio, mais Sébastien, c'est un fidèle auditeur et internaute qui nous poste sa météo depuis Ros-sur-Couesnon, où le ciel est partiellement couvert ce matin avec 19 degrés pour attaquer ce mercredi. Je vous avais promis le vétérinaire maison, il est arrivé, Pierre Fabin, pour parler de notre chien. Il y a ceux dont le chien marche justement au pied, tranquille, comme dans une pub, et puis il y a les autres, ceux qu'on croise en train de traîner leur maître façon traîneau urbain. Alors si votre chien tire en laisse, rassurez-vous, vous n'êtes pas tout seul dans ce cas-là, et on en parle avec vous, Pierre.
6: Avoir un chien qui tire en laisse, c'est un peu le cauchemar des balades. On commence avec l'idée de prendre l'air et on finit avec une épaule en vrac. Pourtant, ce comportement n'est pas un caprice. Dans la majorité des cas, c'est juste que votre chien n'a jamais appris à marcher autrement. Un chiot explore le monde avec enthousiasme. Il tire vers une odeur, un copain, un truc qui bouge. Et si à ce moment-là, vous suivez le mouvement sans y prêter attention, vous lui apprenez que tirer, eh ben, ça marche. Résultat, à l'âge adulte, il est persuadé que la laisse sert à tirer son humain et pas à marcher avec lui. Et plus il grandit, plus ça devient vite un enfer.
5: Donc c'est un problème d'apprentissage, mais comment on corrige ça ?
6: Déjà, il faut reprendre les bases. Le premier exercice, c'est ce que j'appelle la laisse détendue. Quand votre chien tire, arrêtez-vous. Pas un mot, pas une engueulade, pas de geste brusque, devenez juste un poteau. Et quand il revient vers vous, ou détend la laisse, et là, vous avancez. L'idée, c'est de lui montrer que la tension stoppe tout plaisir, et que la détente permet, elle, d'aller de l'avant. C'est très fastidieux au début, je sais, mais très efficace. Et bien sûr, récompensez-le quand il marche bien. Une petite friandise discrète, une parole douce, ça encourage les bons comportements. Et attention à la laisse en rouleur. C'est l'ennemi numéro un de la marche au pied. Ça encourage votre chien à rester en tension en permanence.
5: Ça prend plus de temps quand même. Donc prévoyez une bonne heure avant de partir au boulot pour promener votre chien. Docteur, il y a quand même des races qui tirent plus que d'autres, non ?
6: Clairement, oui. Un husky ou un berger ont des instincts de poursuite ou de traction bien plus marqués qu'un cavalier King Charles. Mais quel que soit le chien, on peut améliorer la marche en laisse. Ça demande juste un peu de patience et de cohérence. Évitez juste d'être incohérent. L'empêcher de tirer une fois et le laisser faire une autre. C'est comme parler deux langues en même temps. Et surtout, n'attendez pas que la balade devienne un enfer. Mieux vaut corriger tôt que d'espérer un miracle plus tard. Et si vraiment vous êtes dépassé, il n'y a pas de honte. Un bon éducateur canin peut tout changer. Et après tout, il vaut mieux investir dans quelques cours d'éducation que dans une séance d'ostéo pour votre épaule.
5: Et une fois la promenade terminée, on partira peut-être en vacances avec notre animal en prenant le train. Mais comment faire pour que ça se passe bien ? Ça sera la thématique de demain sur Ici Armorique. Allez, maintenant, on se replonge en 1987. L'année de création du Club Dorothée, par exemple, à la télé. L'année de mes 9 ans aussi. Ça ne rajeunit pas. N'est-ce pas, Calogero ?

0: souviens bien, ouais, 1987. J'avais pas de skate, hein, contrairement à Calogero. J'avais des patins à roulettes à l'époque et j'apprenais à faire des citrons. Et vous savez, la forme en citron quand on roulait.
1: Quand vous écartiez les jambes et vous les rameniez comme ça.
0: Vous faites super bien. Bah, c'est tellement radiophonique.
1: Bah,
0: mais
1: oui.
0: Ouais, mais j'y arrivais jamais. C'est fou, hein, quand
1: même. Ah bon?
0: Hein.
1: Bah, vous étiez pas très doué alors?
0: Oh, mais j'ai jamais été doué. Moi,
1: ah bon, façon, pauvre garçon.
0: On se demande pourquoi je suis doué d'ailleurs. Peut-être pour donner l'heure. 7h-10. C'est l'heure des 3 plus d'ici Armorique. Plus comme pratique locale, utile, sympa. Elle, il, lui, est en tournée en Ille-et-Vilaine. Le Solidaribus du Secours Populaire de Saint-Malo est sorti. Il propose accueil et écoute, aide alimentaire et vestimentaire, aide aux démarches et à l'accès aux loisirs. Deux permanences ont lieu demain, notez-le. Le Solidaribus sera à Pleine Fougère, près de la Maison de l'Enfance, de 10h à midi et l'après-midi au Vivier-sur-Mer, à la salle de l'Abri des Flots, entre 13h30 et 15h. Lui aussi est en tournée, le VAN du Centre d'information sur les droits des femmes et des familles du Morbihan. Ces permanences sont un espace d'accueil et d'information gratuit, sans rendez-vous. Vous pouvez vous renseigner sur la vie familiale et de couple, la santé sexuelle, les problèmes de discrimination et de violence. Notez que ce VAN sera cet après-midi à Beauce sur l'aire de jeu du Parc Pin de 13h à 15h30 et demain à Guénin pour la soirée de la Payotte de 18h à 22h30. Bienvenue chez vous pour terminer, surtout si vous êtes installé depuis peu à Dinan, la mairie organise pour vous une petite sauterie d'accueil en novembre prochain. Il vous suffit d'écrire un mail à communication@dinan.fr en donnant votre nom et prénom, votre adresse et votre date d'arrivée dans la commune. Vous recevrez par la suite un carton d'invitation, un petit pot à la mairie pour faire connaissance avec votre nouvelle commune, voire vos nouveaux voisins, ça ne se refuse pas.
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0: Vous n'êtes jamais seul si vous écoutez Ici Armorique le matin entre 6h et 9h, sauf qu'il y a U2 et U2 se pose une question aujourd'hui. With or without you? Avec ou sans toi? Eh bien la réponse dans 4 minutes 30.

0: Le très bon son de YouTube, pléonasme s'il en est, pour vous accompagner en ce mercredi matin. Dans 4 minutes, le retour de l'actu local. Nous nous rendrons à Dinan, où le tourisme se porte bien, a priori, quelle que soit la météo. Mais avant le journal, il y aura un petit peu d'humour avec Fred Ballard. A tout de suite.
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7: 6h58, le numérique est partout, on ne peut plus s'en passer. C'est vrai que grâce au numérique, on communique beaucoup plus vite. Enfin, pas toujours. Fred Ballard nous le prouve dans l'humour en tube avec quelques lenteurs.
8: Si vous êtes satisfaite de votre message, faites le 1.
9: Ah ben non, je ne suis pas satisfaite.
8: Si vous voulez recommencer, faites le 2.
9: Le 2 ?
8: Vous avez fait le 2. Si vous êtes satisfaite d'avoir fait le 2, faites le 1.
10: Voilà, bah heureusement que depuis, on est passé au SMS qu'on met un quart d'heure à écrire ou aux messages vocaux qu'on envoie pour ne rien dire et que tout le monde écoute en accéléré. Bon, ceci dit, quand on appelle certains services clients, il y a toujours de quoi devenir dingo.
9: Et là, je sais pas, là, qu'est-ce que je fais ? Je sais pas.
8: Votre temps est écoulé.
9: Hein ?
8: Faites le 5 si vous voulez 10 secondes afin de faire le 3 parce que vous avez fait le 2 ou faites le 6 pour 10 secondes pour faire le 4 si vous avez fait le 1 parce que vous vouliez faire le 2. Faites le 7 pour recommencer, le 8 pour entendre ses choix de nouveau ou le 9 pour ne pas réécouter ses choix. Pour recommencer, faites l'étoile. Faites l'étoile sur le clavier.
9: Non, mais fallait le dire, ça, l'étoile, là.
10: Oui, petit rappel, hein, il y a une étoile sur les claviers. Faire l'étoile avec son corps, ça marche beaucoup moins bien. Mais merci Anne Dorval et Marc Labrèche pour ce tuto comico-numérique hein, qui nous rappelle que rien ne vaut une vraie communication téléphonique.
11: Ok, d'accord. Ok, top. Cool. Ok, kiss, love, peace. Top. Cool. Ok, yes. Top. Ok, flex. Ok, tu raccroches moi ou je raccroche toi? Pardon, on raccroche à trois. Ah bon? On peut pas, on est que deux là.
10: Oui, alors c'est vrai aussi que les conversations téléphoniques entre humains ne sont pas toutes méga constructives. Hein. Merci à Gad Elmaleh de nous le rappeler. Mieux vaut rire à trois que raccrocher à deux.
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7: Mercredi 19 août, une nouvelle journée démarre en Bretagne. Il est 7h. Le journal d'Ici Armorique, Théo Baucher, la météo change aujourd'hui, mais cela ne va pas faire fuir les touristes pour autant.
12: C'est vrai qu'une pluie attendue depuis des semaines va tomber sur la Bretagne aujourd'hui, mais chez nous, quand on ne peut pas aller à la plage, il reste toujours les petites cités de caractère, les cités d'art et d'histoire. C'est pour ça que la médiévale Dinan attire toujours du monde et les commerçants sont ravis en ce moment, Joanne Moison.
13: Oui, Dinan qui ne désemplit pas depuis le début de l'été, assure Marion qui travaille dans une boutique de souvenirs.
14: C'est un sacré été, on a beaucoup de monde et tout le temps, même avec la chaleur. Allemand, espagnol, anglais, beaucoup de français.
13: Oui, oui, vous pouvez dire qu'on a du monde, nous glisse le patron d'une crêperie dont toutes les tables sont encore occupées à 15h30. Vincent tient aussi un commerce dans le centre historique.
15: Oui, malgré la chaleur, on était étonnés d'avoir autant de monde dans les rues. Les gens consomment un peu moins, parce qu'avec le caramel, la chaleur, c'est un peu plus dur à transporter, mais gris ou pas gris, tout le monde est là.
13: Florence, en vacances en famille sur la côte, à Saint-Calguildo, elle a choisi de venir ici à Dinan par temps gris. Elle patiente dans la file d'attente devant le vendeur de Queen Amman.
14: C'est vrai, il fait un peu moins beau, donc du coup, on vient là pour visiter. Et puis, quand il fait un peu plus beau, on fait la plage.
13: Il y a beaucoup de monde. Les selfies devant les maisons à colombages, la photo souvenir devant la tour de l'horloge. Thierry découvre Dinan, carte papier entre les mains. Il arrive de l'Ain.
16: C'est vraiment fantastique, Dinan. Là. Toutes ces vieilles maisons, les petites ruelles, c'est vraiment un dépaysement total.
13: Dinan, c'est aussi souvent une étape avant de rentrer de vacances. Étienne profite de sa deuxième semaine de camping à Erquy avec sa femme et ses deux enfants.
17: On était venu déjà l'année dernière et on s'est dit c'est un village très joli, donc on voulait revisiter les magasins qu'on n'avait pas fait, qu'on s'est dit tiens, on va trouver un petit souvenir.
13: Notamment le bol avec le prénom.
12: Indispensable, évidemment. Reportage Johan Moison pour Ici Armorique. Alors, est-ce que la pluie va tomber aujourd'hui? Météo Bretagne nous en dira plus après le journal.
7: Un impressionnant accident avant un spectacle à Erquy dans les Côtes d'Armor.
12: Un gradin s'est effondré hier soir au château de Bien-Nassy. Un affaissement alors qu'une centaine de personnes se trouvaient dessus en train de s'installer. Elles allaient assister à un son et lumière. 16 spectateurs ont été légèrement blessés. 5 ont été évacués vers l'hôpital de Saint-Brieuc. Une enquête est ouverte par le parquet pour déterminer l'origine de cet affaissement. Une résidente d'EHPAD de 82 ans a été retrouvée morte dans son lit à Rennes dimanche soir. Elle avait un oreiller sur le visage. Cette mort suspecte a précipité l'ouverture d'une enquête pour meurtre sur personne vulnérable. L'autopsie privilégie plutôt l'hypothèse de la mort naturelle car une infection très grave a été identifiée. Aucun signe d'étranglement ou d'étouffement. La division de la criminalité organisée et spécialisée est chargée de l'enquête. 3 personnes âgées ont porté plainte à Rennes après avoir été volées, leurs cartes bancaires dérobées. Les faits se sont produits depuis le début du mois d'août et les victimes accusent 2 jeunes femmes qui les ont approchées à la sortie de magasin Max Martin près du parc des Gailloles.
2: Et à chaque fois, le mode opératoire est le même. 2 femmes guettent devant ces supermarchés. Elles attendent de voir sortir une personne âgée qui a du mal à porter ses courses et ni une ni deux, elles proposent leur aide, gentiment acceptée. Pendant que l'une porte les sacs, l'autre en profite pour faire les poches de la vieille dame et si elles n'ont pas le temps, elles attendent de déposer les cabas chez la personne et volent sa carte bleue une fois son dos tourné. Les vieilles dames qui ont porté plainte, âgées de 79 à 87 ans, ne se rendent pas compte de l'escroquerie tout de suite, mais plusieurs heures après, pendant ce temps-là, les voleuses se font plaisir, elles retirent de l'argent, elles font même quelques courses avec la carte bancaire des vieilles dames. Pour l'une d'entre elles, le préjudice s'élève à 1300 euros.
12: La police appelle donc à la vigilance dans ces supermarchés du nord-est de Rennes. La liste des magasins visés est à retrouver dans notre article sur ici.fr. Un phoque a été découvert mort hier matin sur la plage de Longchamp entre Saint-Briac et Saint-Lunaire près de Saint-Malo. L'animal de 200 kilos a été enlevé par les services techniques avant qu'une société d'écarissage ne le récupère aujourd'hui. Les échouages de phoques sont courants mais ça concerne surtout les plus petits et plus tôt pendant l'hiver. Un autre phoque adulte avait été retrouvé en baie du Mont-Saint-Michel cette fois la semaine dernière.
7: Après l'incendie de la semaine dernière, nous avons pu retourner sur le site mégalithique de Saint-Just.
12: Les 2/3 de sa surface ont été brûlés par les flammes. Les roches sont toujours debout, mais la lande est calcinée. On n'entend plus les oiseaux chanter. Autant dire qu'il n'est pas possible de s'y balader alors que c'est l'un des endroits les plus visités de l'Ille-et-Vilaine. 36 000 visiteurs par an qui vont devoir patienter car la reconstruction sera très longue avant de pouvoir rouvrir le site. C'est ce qu'affirme Jean-Luc Chenu, le président du conseil départemental.
18: Il faudra un diagnostic très précis hein, d'abord. Une décision, elle doit faire l'objet d'abord d'analyses, de propositions, différentes temporalités, des mesures qui pourront être aussi sans doute graduées, différenciées. Il y aura sans doute des secteurs totalement interdits durablement ou des ouvertures progressives en fonction de la sécurisation, en fonction aussi des enjeux de renaturation permettront des choses, mais là on va travailler collectivement à tout ça, mais là aussi il va falloir s'armer d'un petit peu de temps. Naturellement, on n'aura pas des nouvelles tous les jours, ça prendra, il faut s'inscrire sur un cycle de plusieurs années, mais par contre on va se mettre à pied d'œuvre et notamment constituer un groupe, un comité de pilotage pour réfléchir à tout ça, état des lieux, diagnostic et puis mise en perspective.
12: Nous irons constater les dégâts sur le site mégalithique de Saint-Just dans notre reportage L'Info d'ici à 7h32. Dans le Morbihan, l'association Cohabitation Carrière à Grandchamp dans le nord de Vannes fait appel devant la cour administrative d'appel de Nantes. Elle refuse sa condamnation par le tribunal administratif de Rennes à verser 7500 euros de frais de justice parce qu'elle a été déboutée au mois de mai de ses 2 recours, l'un contre la construction d'une usine de parpaings et l'autre contre l'artificialisation de 55 hectares au profit de projets de BTP. C'est l'aboutissement d'un combat et de débats de plusieurs années. La loi sur la fin de vie a été promulguée cette nuit par Emmanuel Macron et publiée au journal officiel, ce qui veut dire que l'aide à mourir est désormais accessible en France, mais sous certaines conditions. J'en rappelle quelques-unes: pour un patient majeur atteint d'une infection grave ou incurable en phase terminale ou avancée et à la souffrance physique insupportable. Cela ne concerne pas les personnes atteintes d'Alzheimer, Alzheimer, car il faut pouvoir donner son consentement libre et éclairé. Reste encore à prendre les décrets d'application afin de mettre en pratique cette aide à mourir.
7: Il reste quelques places pour le Festival du Roi Arthur ce week-end.
12: Des billets sont encore en vente pour les soirées de samedi et dimanche à Bréal-sous-Montfort près de Rennes, avec les concerts prévus de Louane, de Jérémy Frérot ou encore de Feu Chatterton. L'an dernier, le Festival du Roi Arthur avait attiré 55 000 spectateurs. Et si vous êtes plutôt ciné que festoche, il y a un film breton qui fait parler de lui dans les salles en ce moment. Il s'appelle Un grand raccourci et c'est l'œuvre de deux jeunes cinéastes, Armand Fouex et Clément Devilliers, ont voulu raconter ce moment d'errance dans la vingtaine avec pour décor la campagne du centre Bretagne entre Carré et Loudéac. Il a déjà fait 20 000 entrées en France et vous pouvez le voir dans plusieurs cinémas de notre région, à Dinan, à Dol de Bretagne, à Rennes ou encore à Pontivy. Vous retrouvez les informations dans notre article sur l'application ici.
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7: 7h07, c'est peut-être le jour idéal pour aller au cinéma. Non seulement parce que c'est mercredi, jour de sortie, mais surtout parce qu'il va pleuvoir. Maëlle Boisard, bonjour.
20: Bonjour. Eh bien oui, tout à fait. Ce matin, nous avons un front pluvieux qui se rapproche du Finistère. À l'avant, quelques averses se développent. Cette perturbation va progressivement se décaler en matinée, puis durant l'après-midi vers l'est de la région, en apportant des pluies modérées, parfois orageuses. Pour les cumuls, on prévoit 2 à 5 mm, peut-être un peu plus localement vers les pays de Dôle et de Fougères avec 10 mm. Et puis côté température, l'ambiance est très douce ce matin, avec pas moins de 19 degrés à Mérillac, 20 degrés à Malensac ou encore 21 degrés du côté de Rennes. Et pour cet après-midi, les températures maximales retrouvent des valeurs plus classiques pour la saison, avec 20 à 22 degrés pour les littoraux de la Manche et jusqu'à 23 à 25 degrés pour le pays Vintès, celui de Plouermel et le bassin rennais.
7: Et cette pluie qui arrive, elle va continuer comme ça plusieurs jours ou c'est juste une petite parenthèse dans la semaine ?
20: Eh bien, pour les prochains jours, ce sera plutôt un régime d'averse qui va se mettre en place, partagé entre nuages et éclaircies dès la journée de demain.
7: Bon, pas de grosses pluies donc attendues d'ici la fin de semaine. On en a pourtant largement besoin. Merci Maëlle et rendez-vous dans une demi-heure. Sur la route, ça se passe bien. Ce matin, là, c'est très très calme, très fluide. Aucune perturbation pour vos déplacements matinaux. Il ne tient qu'à vous de faire évoluer tout cela en direct au 02 99 67 35 35.
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7: 7h09, on s'informe, on se parle, on va jouer, mais surtout on s'ambiance en musique avec Rose Laurence.

0: On vous fait une fleur avec Rose Laurence en musique pour attaquer la journée. Africa.
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0: En voiture, tout le monde, nous sommes vos copilotes de la matinée. Nous allons vadrouiller sur des routes de l'info locale, de la musique, de la bonne humeur. On ira même, tiens, jusqu'à Louéac avec le rallye cross de Louéac qui sera l'événement de cette fin de Louéac. Pourquoi j'ai dit Louéac? Je ne sais pas, parce que j'aime bien rajouter des U partout. Donc, le rallye cross de Louéac à la fin du mois, bien évidemment, nous en parlerons avec Patrick Germain, son directeur, d'autant que c'est une édition qui compte hein, cette année, 50e édition de ce rallycross qui fait la fierté de notre région. On en parle à 7h20. Mais tout de suite, je vous propose de jouer à 7h13, puisque nous avons des places à vous offrir. Deux places, en l'occurrence, pour le plus grand spectacle pyrotechnique de Bretagne, le Festival du Feu. Ça sera sur l'hippodrome de Mort de Bretagne le samedi 29 août prochain. C'était complet l'année dernière, ça risque d'être complet cette année. Heureusement qu'ici Armorique est là pour vous réserver vos deux places. Alors pour les gagner, histoire d'en avoir plein les yeux, écoutez cet extrait d'une chanson de Sacha Distel, mais écoutez bien, il manque un mot.
3: Qu'est-ce qu'on a fait des tuyaux ?
0: Festival du Feu, on pense aux pompiers que l'on salue d'ailleurs pour leur abnégation. Mais qu'est-ce qu'on a fait des tuyaux, des lances et qu'est-ce qui manque finalement à ces paroles d'une chanson? Quelque chose qu'on retrouve sur les camions de pompiers, tout simplement. Ne dites pas gyrophare, hein, c'est pas ça. 02 99 67 35 35, c'est à vous de jouer. Deux places pour le Festival du Feu n'attendent que vous.
3: Qu'est-ce qu'on a fait des tuyaux?
0: Moi je l'ai personnellement, mais je vous dirai rien.
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0: 7h15, mon œil, c'est notre regard sur l'actualité en compagnie de Gérald Roux cet été. Et on profite de cette dernière semaine avant la rentrée d'ici Armorique pour jeter un regard sur ce qui nous attend d'ici la fin de l'année. Et ce matin, Gérald, évoquons la rentrée littéraire.
6: La rentrée littéraire, beaucoup de livres, beaucoup moins de lecteurs. Dans les jours, dans les semaines qui viennent, jusqu'à fin octobre, environ 460 romans vont débarquer dans les rayons de vos librairies et de vos grandes surfaces. Au même moment, il y aura la promo des écrivains, invités des télés, des radios, interviewés par la presse écrite, sur les réseaux sociaux, et les éditeurs commanderont de grosses campagnes de publicité. Ce sera l'occasion de belles découvertes et de s'évader grâce à un bon roman, mais au-delà de l'aspect artistique, ce flot de nouveautés littéraires a quelque chose d'étourdissant, car les sorties de livres, c'est aussi une affaire de volume qui peut paraître disproportionnée par rapport au lectorat. En moyenne, chaque année en France, 190 000 tonnes de livres sont transportées par les éditeurs vers les points de vente. Les livres restent en moyenne 3 mois en rayon nouveauté, et comme un livre en chasse un autre, environ 20% de ce qui a été livré est renvoyé à l'éditeur, ce sont les invendus. Et quand ils sont retournés, les deux tiers des invendus vont au pilon, c'est-à-dire qu'ils sont détruits et partent au recyclage. En face, il y a nous, les lecteurs, qui lisons de moins en moins. Selon le baromètre 2025 du Centre National du Livre, seuls 56% des personnes interrogées se disent lecteurs réguliers. Une baisse de 5 points en 2 ans. Le temps de lecture, lui, a baissé de 10 minutes. Seuls les seniors lisent plus. À l'autre extrémité de la pyramide des âges, la dégringolade de la lecture chez les jeunes, qui décrochent à l'adolescence, surtout les garçons. Pour se divertir, ils passent 10 fois plus de temps sur un écran que face à un livre. Et il faut encore savoir qu'un tiers des 16-19 ans ne lisent pas du tout, c'est particulièrement net dans les milieux les plus pauvres. Tout ça n'est pas vraiment étonnant quand on connaît l'importance des smartphones dans nos vies, des images qui nous happent, des notifications qui nous perturbent. Ce qui reste surprenant, c'est que le volume de livres expédiés chaque année soit toujours aussi démesuré.
0: Heureusement qu'on est à la page, grâce à toute l'actualité d'ici Armorique, une actu

0: Ce n'est rien et c'est déjà beaucoup. Julien Clerc sur ICI Armorique, 7h20, accueillons Christian. Bonjour Christian.
1: Bonjour.
0: Vous habitez à la Gacilly, ça va, vous n'êtes pas tout seul, hein. Pendant l'été, il y a beaucoup de monde dans votre commune. Hein.
1: Ah, effectivement, oui. Avec la chaleur, peut-être un peu moins par moment, mais c'est vrai qu'à la Gacilly, c'est réputé le festival photo et tous les ans, c'est un peu la fête au village.
0: Vous avez des photos d'installer devant chez vous, là, Christian ?
1: Ah non, pas du tout. Je suis un petit peu à l'extérieur de la Gacilly, pas très loin, mais non, les photos, c'est vraiment dans le centre de la Gacilly et vers le bout du pont.
0: Ouais, et ça vaut le coup. Hein. D'ailleurs, je vous conseille d'aller voir cette exposition. Bon, nous ne sommes pas là pour évoquer cette expo photo de la Gacilly. Mon cher Christian, on est là pour vous offrir deux places pour le Festival du Feu. Vous ne faites rien le samedi 29 août.
1: Non, bah, je vais me garder cette journée, cette soirée-là pour participer, bien sûr.
0: Bah oui, mais encore faut-il, n'allez pas si vite en besogne, encore faut-il me donner la réponse à la question que j'attends. Qu'est-ce qu'on a fait des tuyaux, des lances et de quoi ?
1: De la grande échelle.
0: Vérifions.
2: Qu'est-ce qu'on a fait des tuyaux, des lances et de la grande échelle ?
0: Eh bah, ben c'est gagné, Christian, bravo à vous.
1: Merci Thierry
0: Mauric. Grâce aux pompiers, le Festival du Feu n'attend que vous sur l'hippodrome de Mort-de-Bretagne et vous irez avec la personne de votre choix. Vous avez déjà une petite idée ?
1: Oui, bien sûr, ma compagne évidemment.
0: Ah,
1: merci
0: voilà.
1: Beaucoup.
0: Une soirée en amoureux grâce à ICI Armorique. Bon, comment se passe votre été sinon, Christian ?
1: Mon été, ça a été les vacances un peu au mois de mai parce que voilà, il fait un peu moins chaud, on est dans le sud. Et là, on était sur Erdeven la semaine dernière, mais bon, c'est vrai qu'un camping-car c'est bien, mais quand il y a des grosses chaleurs comme ça, c'est pas évident parce que c'est un peu très chaud, un peu la cocotte minute quand même, quoi.
0: Du coup, vous allez peut-être être reparti en septembre, non ?
1: C'est en pourparler, disons.
0: D'accord. Bon, continuez les pourparlers, Christian. Et en attendant de repartir, peut-être, vous irez au Festival du Feu grâce à votre radio préférée qui est.
1: Ici Armorique.
0: Merci de votre fidélité. À très bientôt.
1: Je vous en prie, merci. Bonne journée à tout le monde. Au revoir.
0: Il est 7h23, nous aurions dû parler d'un autre événement qui a lieu en Bretagne dans les prochains jours, et notamment ce rallycross de l'OEAC, une édition anniversaire, 50 ans quand même, hein, pour ce qui fait l'événement de cette fin du mois d'août. Patrick Germain, quelque chose me dit qu'il fait la grasse mat. Ou alors, il est déjà sur le circuit, j'en sais rien. On le salue bien volontiers. Si vous voulez toutes les précisions de ce rallye, c'est rallycrossloeac.com. On aura l'occasion d'en reparler sur ICI Armorique, qui est la radio partenaire de cet événement. Alors 7h23, nous on continue en quatrième vitesse, sans coup de frein, avec la musique de Jimmy Cliff.

0: Bon petit déj à l'écoute d'ici Armorique avec Jimmy Cliff. Dans moins de 3 minutes, le retour de l'actu locale. Nous nous rendrons à Saint-Just après l'incendie pour faire un petit bilan des dégâts et peut-être se projeter vers l'avenir.
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l'artiste breton s'est lancé un défi ambitieux, sortir une chanson par mois. Avec La Lune, il met sa voix profonde et sensuelle au service d'une folk-pop française qui nous plonge dans un univers hypnotique.

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6: Autant vous prévenir, ça s'annonce sportif dans la prochaine demi-heure. Nous ferons du canyoning avec Evan de Bretagne. Nous ferons du snowboard cross avec Olivia Leray, une jeune pépite du sport français. Tout ceci débarque juste après l'info, Théo Bauchet.
7: Oui, comme on va prendre des nouvelles du site mégalithique de Saint-Just, comment va-t-il après avoir subi l'incendie de la semaine dernière? Le département propriétaire des lieux organisait une visite sur place. Nous y serons juste après le 90 secondes. Toute l'info en France et dans le monde présentée ce matin par Valentine Lottès.
8: Une troisième fuite de données au fisc, les excuses du gouvernement et maintenant les hackers revendiquent un piratage à l'éducation nationale face au risque d'usurpation d'identité et de tentative d'hameçonnage. Votre radio ici vous explique comment vous protéger dans toutes ces situations avec notre chronique Vie numérique, vie privée sur notre site internet. Après 4 années de débats, la loi sur la fin de vie est promulguée par Emmanuel Macron. Parue cette nuit au journal officiel, elle instaure l'aide à mourir en France. Une sorte de suicide assisté pour les patients condamnés qui souffrent le plus. Plus une flamme ne brûle dans le massif du Gros-Bessillon, l'énorme incendie du Var est désormais éteint, près d'un mois après le début du feu et environ 6000 hectares réduits en cendres. Comment empêcher les saluts nazis? La question paraît folle et pourtant elle se pose au musée de la Résistance de Besançon où ils s'enchaînent depuis le début de l'année à chaque fois dans la salle où un drapeau du Troisième Reich est présenté. Des poissons morts par milliers à la surface de ce qu'il reste d'un lac dans les Landes. Quelques dizaines de centimètres d'eau selon nos reporters. L'image du carnage sur ici.fr. La cause de cette baisse de niveau brutal est encore floue. Sécheresse, chaleur, le lac de la Jules sert également à l'irrigation de champs de maïs. Jouer la Ligue des Champions, l'Olympique Lyonnais peut encore y croire. Après son nul, un partout contre les Turcs du Fenerbahçe hier soir, le match retour à Lyon, c'est mercredi prochain.
7: L'info d'ici, ce sont les traces visibles de l'incendie de Saint-Just sur le site mégalithique. Les landes de Caujou ont été touchées par les flammes, la végétation calcinée. Le département a réalisé un état des lieux hier et il est clair qu'il va falloir des années avant que le site ne se régénère. C'est un coup porté à l'activité touristique de la région puisque l'endroit attire en général jusqu'à 36 000 visiteurs par an. Mais les pertes sont aussi grandes pour le patrimoine naturel, Héloïse Gosselin.
9: Sur le sentier qui mène jusqu'au mégalithe, il n'y a plus rien. Sous nos pieds, le sol est encore chaud, le paysage est calciné par les flammes. Elena Paillet est conservatrice en archéologie.
10: Je pense que comme tout le monde, ça nous fend le cœur. Donc il y a certains monuments qui ont été épargnés par le feu parce que je pense que les pompiers ont particulièrement œuvré pour protéger les grands menhirs.
9: Mais ce n'est pas le cas du mobilier en bois ou des panneaux d'affichage qui ont complètement brûlé. Un autre point attire aussi l'œil de la spécialiste.
11: Les sols, ils ont beaucoup souffert et je ne sais pas dans quelle mesure ils vont pouvoir se stabiliser dans les prochains mois. Et moi, je suis plutôt inquiète de ça, des risques d'érosion, de ravinage liés aux pluies, aussi au piétinement d'éventuels curieux ou visiteurs pendant l'hiver.
9: Même si, rappelons-le, la zone est interdite d'accès jusqu'à nouvel ordre. Concernant les édifices néolithiques, Elena est optimiste. En fait, c'est pour la régénération de la biodiversité qu'elle s'inquiète. La preuve, lors de la visite, on n'entend même pas un oiseau.
11: C'est un site archéologique dans un paysage de Landes qui est magnifique, donc les deux vont ensemble, donc ça va être très compliqué à remettre en valeur.
9: Carte en main, Thibaut Gabory, responsable du service patrimoine naturel d'Ille-et-Vilaine, fait l'état des lieux. Le site mégalithique s'étend sur 150 hectares et appartient au département.
12: Aujourd'hui, ce qu'on peut dire, c'est que l'ensemble de la surface a brûlé et donc fait disparaître les milieux naturels pour lesquels le département a acquis le site.
9: Depuis 1989, c'est un espace naturel protégé, dans lequel on trouve surtout des landes typiques du paysage breton.
12: Évidemment, ces milieux naturels, que ce soit les landes, les forêts, les boisements qui ont disparu, accueillent évidemment des espèces animales, végétales, qui soit n'ont pas pu résister au passage des flammes parce que peu mobiles, on pense aux reptiles, aux amphibiens, aux insectes, soit pour les oiseaux, ont pu sans doute s'envoler, mais avant qu'ils ne reviennent sur un milieu qui leur est favorable, ça prendra encore quelques années.
9: Le département envisage la mise en place de groupes de travail pour tirer un bilan scientifique des dégâts. En attendant, il faudra être très patient pour retrouver nos paysages d'antan.
7: Un reportage que vous pouvez voir en photo sur ici.fr et l'application Ici. Et si le site reste fermé jusqu'à nouvel ordre, la maison des mégalithes, elle, dans le bourg de Saint-Just, est toujours ouverte. Le public est évidemment encouragé à venir y découvrir l'exposition et les animations présentes.
6: Dans les infos de 8h, un gradin s'effondre avant un spectacle dans les Côtes d'Armor.
7: Accident rare qui s'est produit hier soir. Il y a 16 blessés d'après la préfecture. Et un film breton trouve son public dans les salles. C'est l'œuvre de deux jeunes réalisateurs qui ont tourné leur histoire dans le centre Bretagne. Nous les entendrons.
6: Lui, il est loin d'être figurant. Bien au contraire, puisqu'il est au casting de la météo sur Ici à Armorique. C'est Maël Boisard. Maël, il y a quand même quelqu'un d'autre qui sera en haut de l'affiche aujourd'hui. La pluie.
13: Eh bien oui, tout à fait. Un front pluvieux qui aborde le Finistère ce matin avec à l'avant quelques averses qui se développent. Cette perturbation va progressivement se décaler en matinée, puis durant l'après-midi vers l'est de la région en apportant des pluies modérées, parfois orageuses. Pour les cumuls, on prévoit 2 à 5 mm, peut-être un peu plus localement vers les pays de Dôle et de Fougères, avec 10 mm. Et puis côté température, l'ambiance est plutôt très douce ce matin, avec pas moins de 19 degrés du côté de Plélin, 20 degrés à Plédère ou encore 20 degrés à Pleucaduc. Et pour les températures de cet après-midi, on retrouve des valeurs plus classiques pour la saison, avec 20 à 22 degrés pour les littoraux de la Manche et jusqu'à 23-25 degrés pour le Pays Vantais, celui de Plouermel et le bassin Rennais.
6: Vous parliez de douceur, 21 degrés relevés à Balazé sous un ciel gris, c'est ce que Dominique nous écrit sur la page Facebook d'Ici Armorique. Il en fait 18 à Trémorel, coucou à Pascaline, 19 dans le secteur de chez Philippe à Saint-Lunaire et enfin 19 degrés à Saint-Brieuc, c'est légèrement couvert, nous précise Marie-France, ici à Armorique, une vraie station météo, hein, grâce à vos messages et grâce Maël Boisard de Météo Bretagne, que l'on retrouve dans une demi-heure.
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0: Ah, merci Théo pour votre sollicitude, parce que si je me réfère à notre réalisateur, il n'était pas convaincu par mon imitation.
1: Oh, c'est vrai, oh, il est dur. Non, c'était pas si mal.
0: Ouais, franchement, il y a pire.
1: Vous avez bien aussi Homer Simpson.
0: Oh, punaise.
1: Voilà.
0: Voilà. Faut pas me lancer. Ne me lancez pas, d'accord? Je suis un vrai jukebox. Tiens, en parlant de jukebox, il y aura de la musique, bien sûr, dans les prochaines minutes avec Marvin Gaye ou Louane. Il y aura, bien sûr, autant d'infos locales, toujours autant de bonne humeur et surtout de bonnes idées. Et ces idées, elles sont d'autant plus bonnes qu'elles sont livrées par Evan de Bretagne. Bonjour.
4: Bonjour tout le monde, c'est l'heure de la bonne idée 100% pur beurre. Oubliez la montagne, Plouas, c'est le seul endroit de Bretagne où vous pourrez faire du canyoning dans la mer. Imaginez-vous longer la côte en nageant au pied des falaises, tout en vous laissant la possibilité de les escalader pour faire la bombe dans l'eau. C'est la folle idée de l'équipe de l'Office de Tourisme Falaise d'Armor qui officie entre Plouas et L'Envolon. Ils adorent créer des expériences inédites en Bretagne, dont celle-ci, le coastering, une activité venue tout droit du Pays de Galles. J'ai testé et je peux vous dire, c'était génial. En petit groupe, vous descendez vers une crique où vous pourrez ajuster votre équipement, casque, combinaison, gilet de sauvetage. En nageant, vous avez toujours pied hein, quasiment, vous longez les rochers et vous découvrez aussi des grottes inaccessibles depuis la terre. Moi, j'ai adoré profiter de cette vue inédite en faisant la planche, enfin, en essayant, hein, sans trop boire la tasse. La balade continue, vos guides vous présentent la faune et la flore des falaises. Nous, on a appris à décrocher un chapeau chinois et on a même vu un fossile de fougère emprisonné dans la roche. Un peu plus loin, certains en profitent pour grimper sur les rochers. Les plus téméraires sauteront de 7 mètres. Moi, j'ai opté pour un rocher d'un mètre et c'était déjà bien suffisant. Après 2 heures, vous revenez à votre point de départ après une parenthèse côtière unique en son genre qui vous donnera vraiment comme un goût de reviens-y. Le chiffre du jour maintenant, c'est 16-17 ans, l'âge des deux Bretons du CFA de Bru qui ont remporté le titre de meilleur apprenti boucher de France. Bravo à eux et à demain pour une nouvelle bonne idée.

0: Et nous irons en balade demain grâce à vous, Evan. Vous nous promettez une balade en mob. Ouais, les vieilles mobs comme dans les années 80. C'est très rétro. Ça se passe à Josselin ou bien encore l'Armor Plage. On aura plus de précisions demain dans Ici Matin.
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4: Donc Léa, je suis très heureuse de vous le dire, c'est gagné pour vous.
2: Yeah, super, merci beaucoup.
4: Alors, première fois que vous écoutez ici Armorique. Et donc, notre grande gagnante du jour. Profitez bien de ces places. Avec qui est-ce que vous irez justement?
2: Non, avec Lucas.
4: Avec Lucas? Ah bah voilà, Léa, Lucas, profitez bien du festival interceltique de Lorient.
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0: 7h44, vous avez envie de prolonger l'été, de partir en vacances, de découvrir d'autres régions. C'est le principe de ce rendez-vous Vacances Ici qui vous emmène aujourd'hui en Moselle et plus précisément du côté de l'ancien bassin houillé dans l'est du département. Les carrières sont désormais inactives et il faut leur redonner vie pour essayer d'attirer les touristes. La carrière Simon, par exemple, située à Forbach, Chenec ou Styrin-Vindel, a été en activité pendant plus de 75 ans entre les années 1910 et 1985. Elle laisse place désormais à un espace naturel de 85 hectares qui a été ouvert au public il y a seulement 2 ans. Et l'année dernière, il y a même une piste cyclable qui a été aménagée pour découvrir ce lieu au passé historique fort que vous avez donc traversé à bicyclette, Mathis Fabien.
6: Casque clipsé sur la tête, une petite descente nous emmène à l'intérieur de la vaste carrière. Premier arrêt à plusieurs mètres de hauteur, c'est ici que tout a commencé, au début du XXe siècle.
7: En fait, vous n'aviez pas cette carrière, donc nous étions au même niveau que les arbres que vous voyez au sommet qui couronnent, si vous voulez, cette carrière.
6: Jacques Koenig a longtemps travaillé à l'agglomération de Forbach, il est un spécialiste du passé minier, mais à cette époque de l'extraction du charbon, une autre matière est indispensable au bon fonctionnement de la mine.
7: On avait besoin de remblayer une partie du fond avec du sable. Et l'idéal, c'était évidemment de trouver une carrière à proximité pour éviter des transports trop longs et trop coûteux.
6: C'est alors que la carrière Simon est créée en 1910. Les mineurs sont descendus dans ce trou tout en l'agrandissant au fur et à mesure des années.
7: Qui venaient récupérer le sable, mis en forme grâce à des explosifs. On venait comme ça récupérer au fur et à mesure 500, 600, 700 tonnes par heure.
6: De retour sur le vélo, le bruit des explosifs paraît bien loin. Aujourd'hui, c'est le calme de la nature qui domine. La végétation a pris le dessus sur les roches oranges, symboliques des carrières de sable. Le plus surprenant se trouve tout en bas, en plein milieu de l'immense cratère. Une étendue d'eau a surgi il y a quelques années.
7: En fait, on a un phénomène qui est ce qu'on appelle la remontée de la nappe phréatique. Elle retrouve, si vous voulez, son niveau d'avant l'exploitation charbonnière.
6: Et ce lac doit encore monter de 30 à 40 mètres de hauteur dans les années à venir.
7: On ne verra plus du tout une partie de la végétation que vous voyez aujourd'hui.
6: Et au-delà de ce lac et des différents arbres qui ont poussé, c'est toute une faune qui a pris place dans cet espace en quelques années.
7: Vous avez des reptiles, plus d'une dizaine de variétés de libellules, vous avez une vingtaine de variétés de papillons.
6: Jessica Delpech dirige l'office de tourisme du pays de Forbach. Et désormais, il faut réussir à faire changer cette image de la Moselle grise de la tête des touristes.
8: On est en fait sur une zone qui a donc été réhabilitée pour faire revivre le passé par de la balade, hein, qu'elle soit pédestre ou cyclable. On se réinvente et on se réinvente grâce à la nature.
7: Ben ça, oui, c'est les restes de schiste.
6: Même si le long des 4 km de piste, les restes de cette période minière ne sont jamais bien loin.
7: Il y a de la roche, du charbon.
6: Donc on a quand même des restes de la carrière.
7: Oui, il y a quelques petites choses qui demeurent.
6: Pour rentrer plus en détail dans le quotidien des mineurs, il suffit de continuer sur 2 km la piste cyclable. Direction le musée de la mine de Petite-Rosselle.
0: On a de belles carrières également ici en Bretagne. Je ne parle pas de la vôtre, hein, Théo, même si votre carrière est très prometteuse.
9: Je vous remercie.
0: Il faut bien le dire. Non, il y a par exemple la célèbre carrière de la Clarté sur la côte de Granit-Rose à Perros-Guirec avec une une couleur. Et par contre, moi, ma carrière, elle est sur la pente descendante, hein, à en croire mon élocution de ce matin. Donc, avec une couleur très particulière, vous pouvez découvrir tout cela si vous êtes de passage dans la région. 7h47. Vous commencez la journée avec nous. Malgré les bafouillages, il y a de la musique. Et heureusement qu'il y a de la musique. Grâce à Louane et son titre, Chien.

0: sera en concert au Festival du Roi Arthur à Bréal-sous-Montfort ce samedi 22 août. C'était Louane sur ICI Armorique. Place maintenant à Olivia Leray. Olivia qui met en lumière sur votre radio tout au long de cet été les sportives et sportifs qui compteront dans les années à venir. Et ce matin, Olivia...
1: Jonas Chollet, parce qu'en plein été, c'est quand même pas mal de se prendre un peu de fraîcheur dans le visage. Alors je vous emmène faire du snow avec Jonas Chollet. Il aura 18 ans dans quelques mois et il est spécialiste du snowboard cross. Vous savez, c'est ce parcours, cette course à quatre avec des bosses et des virages que vous avez certainement regardé aux Jeux Olympiques cet hiver. Il s'est mis sur un snow à 3 ans, Jonas. Son grand frère avait déjà commencé, ses parents étaient moniteurs. Basique. D'ailleurs, c'est le papa Julien qui l'a entraîné en premier. À la bonne franquette, à la débrouille. Hein. Il découpait des petits carrés de coton pour les mettre dans le caleçon de ses petits garçons pour pas qu'ils se fassent mal s'ils tombent. Et puis Jonas va choper le truc. Il va tout gagner chez les jeunes et débouler en équipe de France pour rejoindre son grand frère. En décembre dernier, il a même fini devant lui sur une étape de Coupe du Monde. Les Chollets devant, les autres derrière. Jonas, premier sur le podium. Aidan, deuxième. Mais les places, ça veut rien dire. Franchement, la rivalité, ça n'existe pas entre eux. Ils se taquinent, ils se chambrent, ils se tombent dans les bras. Ils sont pas l'un contre l'autre, non. Ils sont ensemble pour faire perdre les autres, aussi potes que frères. Ils ont même découvert les Jeux Olympiques, je vous le disais, ensemble, cet hiver. Jonas, il devait pas être de la partie, mais il a été l'invité surprise de dernière minute grâce à sa victoire de décembre. Il termine sixième des Jeux Olympiques. À 17 ans, si vous me suivez bien. Quand il ne fait pas du snow, il surfe. Quand il ne surfe pas, il fait du skate. Jonas ne connaît pas les jours de repos. Il connaît la glisse. Partout, tout le temps. Et puisque les prochains Jeux Olympiques d'hiver sont dans les Alpes, venez, on lui dit à dans 4 ans.
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0: Notre galerie, elle va s'élargir sur ICI Armorique dans 4 minutes grâce à Stéphane Bern qui nous parlera d'une impératrice qui avait du style. Elle s'appelle Eugénie et on l'évoque juste après Marvin Gaye.

0: vrai que c'est la chanson qui est diffusée tout le temps sur l'hippodrome de la Côte d'Emeraude à Saint-Malo, quand même, hein, cette chanson de Marvin Gaye. Si vous avez bien écouté.
1: Sexual Healing.
0: Oui, parce qu'il n'arrête pas de dire calope, calope, calope, calope. Du coup, ça incite les chevaux à aller beaucoup plus vite. Sur ces bonnes paroles, 7h57, on enchaîne.
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0: Avant le retour de l'actu dans deux minutes en compagnie de Théo Bauchet, un petit peu d'histoire s'impose à 7h58 avec Stéphane Bern. Bonjour.
8: Bonjour, bonjour à tous.
0: En ce mercredi, on voyage au temps des crinolines et des couronnes impériales.
8: Avant les influenceuses et la Fashion Week, il y a eu Eugénie, première ambassadrice du luxe français. L'original, la vraie, sans filtre Instagram et sans placement de produits. Nous sommes le 30 janvier 1853, jour du mariage d'Eugénie avec Napoléon III. Le Conseil de Paris lui offre une parure de diamant à 600 000 francs. On est loin du collier de macaroni fabriqué pour la fête des mères. Diamonds are a girl's best friend. Mais Eugénie refuse. L'argent servira à créer l'Institut du Collier, un établissement de bienfaisance, grande princesse et grande classe. Mais pour son trousseau, elle ne se prive pas. 52 robes, des fourrures, des dentelles et un éventail Mélério. Eugénie l'a compris, la France du Second Empire veut retrouver l'éclat de Versailles. Place alors aux bals, aux soieries, aux crinolines qui s'élargissent à mesure que l'Empire s'affirme. Et pour ce faire, Eugénie s'entoure d'un jeune couturier anglais, Charles Worth. Ensemble, ils inventent la haute couture. Ils créent, elle incarne. Chaque robe devient une vitrine du savoir-faire français. On connaissait la règle des 5 fruits et légumes par jour.
9: Pour bien grandir,
10: mange au moins 5 fruits et légumes par jour.
8: Eugénie, elle, prend l'habitude de porter 5 robes par jour, et jamais la même. Les anciennes sont revendues aux Américaines, prêtes à payer cher un ourlet impérial. Et pour l'inauguration du canal de Suez, en 1869, elle en emporte 500. En 1870, quand l'Empire s'effondre, Eugénie troque la soie pour le gris et s'enfuit des Tuileries. On dit alors qu'elle n'a pris que 2 mouchoirs. En réalité, dans les mouchoirs, il y avait ses bijoux et un coffre bien garni. En octobre 2025, son diadème aux 2000 diamants volés au Louvre nous rappelle qu'en matière d'éclat, Eugénie reste inimitable.
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0: Vous écoutez Ici Armorique en ce mercredi 19 août, il est 8h. Le journal Théo Bauchet, un moment de panique avant un spectacle dans les Côtes d'Armor.
1: Quand un gradin s'est effondré juste avant une représentation son et lumière, c'était au château de Bien-Assy hier soir à Erquy dans la baie de Saint-Brieuc. Le spectacle allait tout juste débuter quand l'une des structures accueillant le public s'est affaissée. Il y a eu une quinzaine de blessés, Madoué.
11: Oui, c'était juste avant le début de la représentation d'un son et lumière consacré à Anne de Bretagne. Il est alors 21h30, les spectateurs prennent place, quand tout à coup, le gradin s'affaisse pour une raison encore inconnue. À ce moment-là, une centaine de personnes se trouvent dessus, 16 d'entre elles sont blessées. Si la plupart se trouvent en urgence relative lors de leur prise en charge par les secours, 5 sont tout de même évacués vers l'hôpital de Saint-Brieuc. L'intervention a mobilisé 54 sapeurs-pompiers aidés par 2 équipes du SAMU de Saint-Brieuc et de Saint-Malo, des militaires de la gendarmerie aussi. Le parquet de Saint-Brieuc a ouvert une enquête pour déterminer les circonstances de l'affaissement de ce gradin.
1: Explication à retrouver dans notre article sur ici.fr. À Rennes, une enquête pour meurtre sur personne vulnérable est ouverte après qu'une résidente d'EHPAD a été retrouvée morte dans sa chambre dimanche soir. La femme de 82 ans était dans son lit, un oreiller sur le visage. Le rapport d'autopsie n'a pas conclu qu'elle a été étranglée ou étouffée. Une infection très grave a été trouvée en revanche. Le parquet privilégie donc une mort naturelle, mais l'intervention d'un tiers n'est pas encore exclue. La police de Rennes qui patrouille autour de plusieurs magasins du quartier des Gailleuls, c'était hier, car depuis le début du mois, trois femmes âgées ont été victimes de vols de cartes bancaires. Elles ont été escroquées par deux jeunes femmes qui leur proposaient en fait de porter leurs courses. Des plaintes ont été déposées.
0: Patrick Bruel est visé par une nouvelle plainte pour tentative de viol.
1: C'est ce qu'annonce l'avocate de plusieurs plaignantes contre le chanteur à nos collègues de France Inter ce matin. La plainte a été déposée cet été par une femme tout juste majeure au moment des faits. Elle dénonce des faits commis lors d'une soirée, mais ces faits sont concernés par la prescription. Le gouvernement présente ses excuses après le piratage massif des services du fisc. En plus des deux attaques déjà connues, une troisième a été annoncée hier. Elle a touché la plateforme des successions vacantes qui contient des données moins sensibles. Le ministre des Comptes publics affirme qu'il va renforcer les mesures de sécurité informatique et notamment élargir la double authentification sur les comptes des agents des impôts.
0: On attend quelques gouttes de pluie aujourd'hui.
1: Oui, on y revient après les infos, ça va faire du bien, même si ce sera loin de revigorer des sols très secs. Et la sécheresse complique aussi l'organisation du premier tour de la Coupe de France de football ce week-end. 254 matchs sont prévus dans toute la Bretagne, mais avec des terrains jaunis, grillés, les conditions ne sont pas toujours réunies pour que ces rencontres aient lieu. Alors le vice-président de la Ligue de Bretagne, Philippe Le Yondre, a dû se creuser les méninges.
9: C'est assez compliqué en effet, puisqu'en plus de ça, on a des situations assez disparates, puisqu'il y a des secteurs qui sont très très peu pourvus de terrains synthétiques et d'autres secteurs qui sont bien dotés en terrains synthétiques. S'il y a un arrêté municipal pris par la commune parce que le terrain est déclaré impraticable, le match est inversé chez l'adversaire, pour peu que l'adversaire puisse le recevoir, puisque très souvent, l'adversaire est dans la même situation. S'il n'a pas de terrain synthétique, il ne peut pas non plus. Il y a moyen de mutualiser un petit peu les moyens et de reporter le match sur un terrain synthétique dans une commune avoisinante. Il y a très très peu de matchs quand même sur la Bretagne, hein, vis-à-vis d'un week-end normal de compétition. Et au besoin, même s'il y a déjà un match de Coupe de France dessus, il y a aussi moyen de le faire sur différents créneaux où on donne la possibilité de jouer soit le vendredi soir, soit le samedi soir. Le dimanche, on peut jouer à 13h, à 15h, à 17h. Donc vous voyez, sur un terrain synthétique, on peut très bien faire 4 à 5 rencontres dans le week-end.
1: Il faudra en tout cas trouver une solution avant le 28 août au soir, puisque le deuxième tour de la Coupe de France de foot aura lieu le week-end du 29 août. Alors que l'agriculture est éprouvée par cette sécheresse et par les chaleurs et que la situation ne va pas s'améliorer avec le dérèglement climatique, une entreprise bretonne présente une solution innovante, utiliser des algues pour permettre aux pommes de terre de pousser en utilisant moins d'eau. C'est l'idée de la société Holmix installée à Bréhan dans le Morbihan. On vous présente ça dans l'info d'ici à 8h32. Sur ici, vous retrouvez des photos du site mégalithique de Saint-Just dévasté par l'incendie de la semaine dernière. Les pierres toujours debout au milieu d'une lande noircie. Le département d'Ille-et-Vilaine doit réaliser un état des lieux des pertes.
0: C'est mercredi, c'est jour de sortie dans les salles de cinéma.
1: Et parmi les nouveautés, il y a Fjord, la dernière palme d'or du festival de Cannes. Mais ce matin, nous voulons vous parler d'un film tourné dans notre région et réalisé par deux jeunes bretons. Clément Devilliers et Armand Fouex, 22 ans, ont co-réalisé un grand raccourci qui est sorti la semaine dernière. Il raconte l'histoire de deux cousins confrontés à la fermeture du restaurant familial. Mais c'est surtout une ode à la vingtaine, Agathe Le Labourier.
12: L'histoire de ce film, c'est celle de deux amis, Armand et Clément.
13: Il y a 10 ans, j'ai rencontré quelqu'un qui avait le même rêve que moi.
12: Un rêve que les deux copains racontent en vidéo sur leurs réseaux sociaux, enfin devenu réalité.
14: Ce qui se passe, c'est assez dingue. C'est une super réussite de se dire qu'on a réussi tous ensemble à porter ce projet jusqu'au bout. Et là, aujourd'hui, on est déjà à plus de 20 000 entrées.
12: Un démarrage en salle remarqué donc, surtout vu son budget, 10 fois moins cher que la moyenne et son équipe de tournage très jeune.
15: Cet âge-là, un peu de transition, de jeune vingtenaire, c'est un âge qui n'est pas forcément beaucoup représenté au cinéma. Et on souhaitait porter un récit qui éclaire les réalités pas forcément évidentes et assez singulières de cet âge-là.
12: D'origine bretonne tous les deux, c'est la vingtaine dans la campagne entre Carré et Loudéac que Clément souhaite mettre en avant.
14: Justement, ça nous intéressait de parler de cette Bretagne-là qu'on a moins l'habitude de voir sur les cartes postales, parler de cette jeunesse-là qui entreprend et qui va toujours trouver un moyen de se débrouiller pour parvenir à ses fins, mais avec la réalité que ça reste des endroits plus reculés où il faut réussir à pousser un petit peu plus pour réussir.
12: La réussite est déjà là pour les deux amis, très fiers de voir leur film à l'affiche de leur cinéma d'enfance.
1: Un grand raccourci visible au cinéma Iris à Questembert, au Manivelle à Redon, au Ciné Armor de Pleurtuy. Il y en a beaucoup d'autres en Bretagne. La scène était digne d'un film. Elle a duré 6h23, durée de la sortie dans l'espace de Sophie Adnaud hier. Première française à se retrouver dans cette situation. La mission n'a pas pu aller jusqu'au bout car elle a dû lutter avec des boulons pour décrocher une antenne de communication. Mais elle a semblé à l'aise pour sa grande première alors qu'elle avait toutes les raisons d'avoir peur si l'on en croit Thomas Pesquet, son collègue astronaute qui compte 5 sorties extravéhiculaires à son actif.
16: Ça fait peur, c'est effrayant. Tant qu'on a la sensation physique du poids, par exemple qu'on est accroché, mais le corps se dit que ça va bien. Sur Terre, on a toujours la sensation physique du poids, qu'on soit assis, debout, couché ou accroché à une paroi en escalade. On a toujours quelque chose qui, à un endroit sur notre corps, nous donne le poids. Donc là, d'être accroché avec une longe qui évidemment ne va pas être tendue, va flotter, et de lâcher la station, le corps interprète ça vraiment comme une chute. Et donc, une chute plus l'autre info qui est « je suis à 400 km », on a l'impression qu'on va mourir. Lâcher la station, même quand on est attaché avec une longe, deux longes, trois longes, c'est complètement safe, mais c'est très, très, très désagréable. Et il faut vraiment se forcer à le faire. Il faut lâcher les mains et apprendre au cerveau que lâcher les mains à 400 km, bien que ça se ressente comme une chute, on ne va pas mourir. Et armé de cette sensation-là, ça se passe mieux pour la suite.
1: Oui, bon, on est presque rassuré hein, en entendant ça. Thomas Pesquet qui répondait à Sophie Bécherel.
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0: Bon, on va moins haut que dans l'ISS. Je vous propose quand même de regarder vers le ciel avec Maëlle Boisard de Météo Bretagne. Allez, lâchez tout. Maëlle, parlez-nous du temps d'aujourd'hui.
17: Eh bien, ce matin, le front pluvieux aborde le Finistère et cette fois-ci l'ouest des Côtes d'Armor. Il se décale progressivement. Il va continuer à se décaler en matinée, puis durant l'après-midi vers l'est de la région en apportant des pluies modérées, parfois orageuses. Pour les cumuls, on prévoit 2 à 5 mm, peut-être un peu plus localement vers les pays de Dole et de Fougères avec 10 mm. Côté température, l'ambiance est très douce ce matin avec pas moins de 19 degrés à Mérillac ou encore 20 degrés du côté de Malensac. Et pour cet après-midi, les températures maximales vont retrouver des valeurs plus classiques pour la saison avec 20 à 22 degrés pour les littoraux de la Manche et jusqu'à 23 à 25 degrés pour le Pays Vintais ou encore le bassin Rennais.
0: Et pour demain, les averses seront légion ?
17: Eh bien pour demain, ouais, c'est un régime d'averses qui va dominer avec un ciel qui sera plutôt partagé entre nuages et éclaircies dès la matinée. Le vent sera sensible de secteur sud-ouest à nord-ouest jusqu'à 40 voire 50 km/h en rafale. Et puis côté température, on prévoit en matinée 12 à 16 degrés sur l'intérieur et l'est breton. L'après-midi, elles seront comprises entre 23 et 25 degrés du pays Vintais en passant par Plouermel jusqu'au bassin Rennais et plutôt 20 à 22 degrés vers le pays de Saint-Malo.
0: Allez, gardez l'œil sur les modèles de prévision, Maëlle. On vous retrouve dans une demi-heure. Et puis je salue Alain de Matignon qui nous parle d'un ciel gris pour attaquer ce mercredi avec 18 degrés à son thermomètre. Vous qui prenez la route du boulot ou alors des balades car vous êtes peut-être en vacances, notez que le trafic est très calme, notamment sur les rocades autour de Rennes. Vous êtes témoin d'une difficulté. 02 99 67 35 35.
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0: 8h10, on fait preuve de gentillesse avec vous, mais aussi de sensualité en musique avec Axel Red.

0: Axel, vous êtes raide dingue de la musique d'Ici Armorique. Vous avez fait le bon choix, sensualité. 8h13.
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0: Balade au programme dans 10 minutes avec Christine Zazial qui va nous parler de torréfaction dans un lieu bien précis de notre région. Ah, un petit peu de patience, mais il y a un autre lieu qui nous tient en haleine. Celui d'où est envoyée la carte postale mystère. Si vous retrouvez la commune grâce aux indices que nous vous donnerons dans un instant, il y a une carte carburant à gagner, une carte carburant de 85 euros. De quoi vous aider dans vos déplacements du quotidien, pour vos vacances également, qui commenceront peut-être d'ici quelques heures ou quelques jours. Alors, plusieurs jours nous séparent de l'intitulé de cette carte postale. Peut-être que vous avez mis à profit ces dernières heures pour chercher, pour dénicher les indices dans l'intitulé de la carte. Vous n'avez pas tout en tête. Eh bien, c'est Théo qui va peut-être vous relire la carte postale. Il l'a tellement bien fait hier. Écoutez bien. Voici Théo dans ses œuvres.
3: Chère Blanche, quitte à prendre un râteau, je préfère être franc. Le tabouret dans ma loge n'attend que toi. Ah, au fait, t'as le bonjour d'Albert.
0: Alors, de quelle commune s'agit-il? Vous nous avez proposé Matignon, Ploufragan, Ferrel, Guidel, Plédéliac. Oubliez tout ça, ça n'est pas la réponse que nous attendons. Si vous avez une petite idée, allez-y. La carte carburant de 85 euros, elle est peut-être pour vous ce matin. 02 99 67 35 35.
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0: 8h15, Aude Razo nous a rejoint pour traquer les arnaques en tout genre sur Ici Armorique. Et vous nous alertez aujourd'hui, Aude, sur l'arnaque à la double détente. Apparemment, elle fait des ravages. C'est quand, en fait, on se fait arnaquer deux fois coup sur coup?
5: Oui, je vous raconte cette fois l'histoire de Florent. C'est un collègue, il m'a raconté ça l'autre jour. Florent reçoit un jour un texto pour un PV de stationnement. Il clique sur le lien qui lui est proposé et là, il tique un peu. Il me dit « je trouvais que le site était bizarre ». Donc il ne fait rien, il ferme tout. C'est là qu'arrive la deuxième arnaque, la seconde détente. Le soir même, son portable sonne. « Je suis votre conseiller bancaire », dit le monsieur au bout du fil. « Est-ce que vous n'auriez pas cliqué ce matin sur un site un peu étrange ?» Florent répond que oui, et le banquier, enfin le faux banquier, lui dit qu'un prélèvement de 2400 euros est en cours sur son compte en banque et qu'il faut réagir très vite. Il lui envoie une notification sur son téléphone. Florent clique et patatras, il ne voit pas qu'il est en train de valider le débit de 2400 euros.
0: Est-ce que Florent a pu se faire rembourser ?
5: Il a réussi, effectivement, et il a même réussi à faire arrêter le voleur. Je vous raconte, Florent comprend son erreur, il contacte sa banque, la vraie cette fois. La banque refuse tout net de le rembourser. Monsieur, vous avez validé ce paiement, vous êtes fautif, pas de remboursement. Mais là où Florent a beaucoup de chance, c'est que le voleur n'était quand même pas bien malin. Sur le débit, Florent voit écrit 2400 euros Airbnb. En fait, son argent a été utilisé pour payer une réservation. Florent appelle donc Airbnb, l'entreprise le rembourse illico et cerise sur le gâteau, elle appelle la police. Et la police s'en va cueillir le malfaiteur dans le chalet savoyard qu'il avait réservé, pris la main dans le sac.
0: Des arnaques en tout genre traquées par Aude Razo, loin de l'arnaque hein, que vous avez dont vous avez peut-être été victime avec ces piratages de fichiers concernant le fisc. On en reparlera dans le 90 secondes info avec Valentine Lethès dans 12 minutes. De cela. Mais avant l'info, il y aura le jeu de la carte postale dans un instant. Marie-Claude et Yvette attendent impatiemment. Elles trépignent. Elles se disent, c'est pour moi la carte carburant de 85 euros. Sûr? Pas si sûr? Nous verrons cela après le groupe Queen Radio Gaga sur Ici Armorique, 8h18.

0: Le groupe Queen dans votre radio et Issa Mouric accueille deux Queen ce matin, deux reines, des reines peut-être de la carte postale. Allez, ça va, on commence par la première. Marie-Claude, bonjour.
1: Oui, bonjour.
0: Vous nous appelez de Saint-Malo, vous allez bien ce matin, Marie-Claude?
1: Très bien.
0: Il y a peut-être une carte carburant de 85 euros qui n'attend que vous si vous me donnez l'identité de la commune mystère. Je vous écoute.
1: Eh bien, écoutez, moi, je pensais à La Couillère.
0: La Couillère, c'est en Ille-et-Vilaine, mais pourquoi vous avez choisi La Couillère? Pour quelle raison, Marie-Claude? C'est quoi votre cheminement?
1: Alors, écoutez, il y a un observatoire à La Couillère.
0: Mm-hmm.
1: Donc, pour moi, le tabouret signifie qu'à l'intérieur, on s'assoit pour pouvoir observer. Et puis, Blanche, eh ben, moi, je pensais à la Lune.
0: Mm-hmm.
1: France, je pensais à la Monnaie. Qui figure sur les armoiries de la commune.
0: D'accord.
1: Et du château. Et Albert, je pensais à Echten.
0: Ok. Bon, on est un petit peu la tête dans les étoiles, en train de regarder la lune. Continuez de contempler le ciel, Marie-Claude, c'est pas la réponse que j'attendais.
1: Eh bien, dommage.
0: Belle journée à vous.
1: Merci, belle journée à vous
0: et
1: aussi.
0: Et retentez votre chance dans les prochains jours. Bonjour Yvette.
2: Oui, bonjour.
0: Noyal-sur-Vilaine est suspendu à vos lèvres. Quelle est votre commune à vous?
2: Noyal-sur-Vilaine.
0: Oui, non, enfin, votre proposition, je veux dire.
2: Oui, Sainte-Colombe.
0: Sainte-Colombe. Alors, pour quelle raison Sainte-Colombe?
2: Parce qu'à Sainte-Colombe, on y fabrique de la bière bretonne qui est fabriquée depuis 1996, qui est une bière blanche. Donc on peut y croiser la dame blanche, donc la bière blanche.
0: Mmh.
2: Autrement, ben, le tabouret, j'ai rien trouvé. Et t'as le bonjour d'Albert. Albert, c'est le doyen de la commune de Sainte-Colombe.
0: D'accord. Bon, ben, écoutez, on va lever nos chopes, mais non pas votre victoire, mais votre défaite aujourd'hui, Yvette. Ça n'est pas Sainte-Colombe. Je suis désolé pour vous.
2: Eh ben, tant pis. Merci beaucoup.
0: Allez, très bonne journée. Et puis peut-être à demain, puisque vous pourrez nous rappeler également, d'autant que la carte carburant, eh bien, elle augmente. Petit à petit, on rajoute 15 euros et on atteint la centaine d'euros de carte carburant demain matin. Et en attendant, vous trouverez toutes les propositions et l'intitulé de la carte postale sur notre application ici ou sur ici.fr. 8h23, on va rejoindre Christine Zazial dans ses aventures bretonnes du petit matin. Vous êtes à l'entrée de Pluck l'Ermitage, Christine, guidée par un doux parfum, car ça sent bon la torréfaction de café. Hein.
3: Ça sent bon le café, s'il vous plaît, parce que la graine de breton à Pluck l'Ermitage, c'est ça qu'on fait, et pas seulement. Et je suis avec Yuen Gouéry, qui a créé cette fameuse graine de breton, qui nous accueille dans l'antre, dans les coulisses de l'entreprise. Bonjour.
4: Bonjour.
3: Vous parfumez tout le quartier quand même.
4: On parfume tout le quartier, personne ne se plaint, tout se passe bien.
3: Graine de breton, c'est plein de graines de céréales.
4: C'est tout plein de céréales produites en Bretagne. Ce que vous avez senti, c'est du petit épeautre.
3: Mmh. Et ce qui est en train de torréfier là?
4: C'est de l'orge mondée.
3: Mais ça va donner une boisson chaude en fait qui ressemblerait de loin à du café?
4: Alors l'idée, c'est de proposer une alternative au café. On ne va pas retrouver tout à fait le même goût. Mais vraiment une proposition en circuit court et local.
3: Ça vous a fait tilt comme à moi. Hein. Le café d'orge, on le buvait pendant la guerre. Et c'était pas un bon souvenir pour mémé Yvonne. Ni pour vos grands-parents, certainement. Rassurez-vous, ce n'est pas la nostalgie de l'enfer qui a poussé Yuen à remettre au goût du jour cette boisson d'une période sombre.
4: L'histoire est née dans un restaurant dans la baie de Saint-Brieuc, où on travaillait qu'en circuit court. Et on trouvait dommage de ne pas pouvoir finir le repas par une boisson aussi produite localement. Et donc c'est dans un livre de cuisine gauloise que j'ai trouvé une recette de café d'orge.
3: Oui, vous avez bien entendu, un livre de recettes gauloises. Quand on vous dit que les Bretons sont des irréductibles, jusqu'à mettre au point plusieurs breuvages.
4: Aujourd'hui, on propose 5 alternatives au café. Une à base de malt d'orge, un goût un peu plus sucré, un peu plus doux. On a une autre avec de l'orzo. Donc lui, c'est de l'orge mondée, qui est très rond, qui a assez de corps, qui est délicieux.
3: Utile, en toute objectivité.
4: Je suis pas très objectif, mais c'est ce que je pense. Le petit épeautre, qui lui va avoir un petit peu plus de force, un peu plus de caractère, voire même un peu d'amertume, celle qu'on recherche dans le café.
3: Donc le plus proche peut-être de ce qu'on connaît d'habitude de ce breuvage noir.
4: C'est assez proche, mais par contre on a travaillé vraiment un mélange, qui est le Coffee 532, qui lui est un mélange des trois, qui là retrouve quand même une sensation au café. Trompeur, je n'y vais pas jusque là. C'est-à-dire que les gros buveurs de café, on ne va pas les tromper, ça c'est sûr, et les amateurs, on va les séduire. Pour finir, on a le lupin, lui aussi toujours de variété bretonne, qui est une alternative sans gluten, et qui a plutôt des notes chocolatées. C'est le lupin blanc. par rapport à la couleur de la fleur, qu'on peut voir des fois dans les chemins, dans les douves, des choses comme ça.
3: Bon, tout ça c'est bien joli, mais est-ce que ces boissons-là dopent un peu ou aident à se réveiller au moins?
4: Comme toutes les manières de consommer des céréales, effectivement ça amène de l'énergie. C'est pas quelque chose de très violent, c'est vraiment pour accompagner la journée, c'est dynamisant. C'est pas excitant, c'est par le goût qu'on devient addict.
0: C'est d'une autre boisson dont nous parlerons avec le retour de l'actu locale dans 4 minutes, le jus d'algues, qui a des vertus. Vous comprendrez pourquoi, mais pour l'heure, Marc Lavoine, c'est la vie.

0: Belle matinée à l'écoute d'ici Armorique à la Gacilly où le ciel est couvert alors qu'il y a un peu plus d'une heure, les étoiles étaient au rendez-vous. C'est la vie, ma chère Michel, vous qui relevez 20 degrés pour attaquer cette journée météo complète avec nos amis de Météo Bretagne dans quelques instants après toute l'actu locale, mais pas que.
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2: En Bretagne, on n'a pas beaucoup de pluie en ce moment, mais on a de bonnes idées. C'est pour ça qu'une entreprise de la région propose un produit à base d'algues pour faire pousser des patates avec moins d'eau. Et les résultats sont là. C'est une solution contre la sécheresse. On entendra ça après le 90 secondes. Toute l'info en français dans le monde, Valentine Letès.
3: Le fisc est maintenant l'éducation nationale. À l'origine des piratages dans les bases de données des finances publiques, les hackers revendiquent maintenant le vol de millions d'autres sur des élèves, des parents, des enseignants et des membres du personnel. C'est officiel, nous aurons bientôt accès à une aide pour mourir en France. La loi est publiée au journal officiel, destinée à ceux qui souffrent le plus, atteints d'une maladie grave ou incurable. Elle permettra d'ici début 2027 aux patients de s'administrer un produit létal et dans certains cas aux soignants de leur faire leur place. Patrick Bruel, visé par une nouvelle plainte pour tentative de viol, des faits concernés par la prescription, précise l'avocate de la plaignante à France Inter. Le chanteur et comédien de 67 ans est déjà mis en examen dans 4 affaires de ce genre. 2 euros en moyenne le litre de sans-plomb 95 E10, 2,23 € celui du gazole. Après une légère baisse cet été dans l'espoir d'une réouverture du détroit d'Ormuz au Moyen-Orient, le prix du carburant repart à la hausse selon les chiffres du gouvernement. Risque élevé de feux de forêt encore aujourd'hui dans 17 départements de l'Île-de-France jusqu'au sud où l'incendie du Gros Bessillon est enfin éteint. Près d'un mois après le début de ce feu dans ce massif du Var et quasiment 6000 hectares partis en fumée. Reconnaissables entre mille avec leur barbe particulièrement longue, les ZZ Top perdent leur batteur historique. Frank Bird est mort à l'âge de 77 ans. Après avoir marqué la musique, le groupe est devenu un emblème du rock américain.
2: L'info d'ici, c'est l'agriculture bretonne qui doit trouver des solutions face à la sécheresse. Elle met les cultures en difficulté, mais une entreprise de notre région propose depuis quelques années une solution surprenante. Elle utilise du jus d'algues rousses pour faire pousser des pommes de terre. Cela permet d'utiliser moins d'eau. L'entreprise Holmix, installée dans le Morbihan, travaille avec des agriculteurs du Finistère. Vous êtes allé en rencontrer un dans le Cap Sizun, Tuc du Halchartier, à Pont-Croix.
4: Cela fait maintenant 6 ans qu'Emmanuel Donard asperge ses patates de jus d'algues.
5: On voit très bien des meilleurs résultats.
4: Les patates devant nous n'attendent qu'à être récoltées, elles pointent même le bout de leur nez.
5: On l'a vu tout au long des années quand même, à force d'en mettre, voilà, ça fonctionnait.
6: Elle est plutôt grosse là, je la vois quand même.
7: Plutôt grosse, oui, plutôt belle, ouais. Ouais, c'est plutôt un joli lot là.
4: Alexandre Souillard est salarié dans une usine de frites pré-cuites et il est le porteur du projet. Cette solution sert à renforcer le système immunitaire de ces petits légumes jaunes.
8: Face aux chaleurs, les plantes résistaient mieux, elles restaient plus vertes, elles restaient plus en vigueur. On constate aussi une meilleure tubérisation, c'est-à-dire un nombre de tubercules plus important et donc un potentiel de rendement plus important. Et également une résistance face au mildiou, qui est la plus grande maladie des pommes de terre.
4: Le but est avant tout
8: d'utiliser moins d'intrants chimiques et également d'aider les plantes face au changement climatique, notamment au stress hydrique.
4: Mais attention, pas de méprise, les patates n'auront pas le goût d'algues. Elles vont ensuite se retrouver dans l'usine Braise Frites, un projet de 6 producteurs bretons.
8: En fait, les algues ne vont pas modifier le goût, ne vont pas modifier la pomme de terre, ne vont rien modifier. Ce n'est pas des patates aux algues, mais c'est bien des pommes de terre qui ont été cultivées grâce aux algues.
4: Elles se retrouveront ensuite dans l'usine Braise Frites, un projet de 6 producteurs bretons lancé il y a un an.
8: Qui sont situés dans toute la Bretagne et qui ont décidé de valoriser leurs propres pommes de terre en frites fraîches pré-cuites.
4: C'est la seule usine du genre en Bretagne, il y en a 2 en France.
8: Pour toute la restauration collective, les festivals, les écoles, et vu que c'est une filière nouvelle, on a décidé de mettre un paquet d'éléments pour qu'on fasse une filière durable, afin d'utiliser moins d'intrants chimiques et également d'aider les plantes face au changement climatique, notamment au stress hydrique.
4: Et ça, c'est grâce à l'entreprise Holmix. Fabrice Pichon, responsable des ventes de l'entreprise.
9: Les algues font partie de notre ADN, elles proviennent principalement de Vendée et Sud-Bretagne. C'est une algue rouge qui échoue de septembre à mars lors des gros coefficients de marée.
4: Et par chance, l'océan Atlantique subit peu de variations climatiques et c'est comme ça que le courant amène des algues de bonne qualité.
2: Des algues locales pour faire pousser des patates locales, comme dirait un certain Evan de Bretagne, ça c'est une idée 100% pur beurre.
0: Et on n'a pas fini de dire merci aux algues, vous comprendrez pourquoi avec Glenn Jégou, dans 5 grosses minutes. Dans les infos de 9h, nous prendrons des nouvelles du site mégalithique de Saint-Just.
2: Qui a été lourdement touché par l'incendie de la semaine dernière, le département d'Ille-et-Vilaine doit réaliser un état des lieux des pertes. Et nous parlerons de ce film réalisé par Armand et Clément, deux Bretons de 22 ans qui ont fait de leur rêve une réalité. Un grand raccourci est visible au cinéma depuis une semaine et ça cartonne.
0: 8h34, le raccourci météo avec Maël Boisard. Il faisait beau, il fera moche. C'est comme ça qu'on pourrait résumer la situation.
6: Et ça commence à se mettre en place ce matin avec un front pluvieux qui aborde l'ouest de la région. À l'avant, quelques averses se développent. La perturbation va progressivement se décaler encore en cours de matinée, puis durant l'après-midi vers l'est de la région en apportant des pluies modérées, parfois orageuses. Et pour les cumuls, on prévoit 2 à 5 mm, peut-être un peu plus localement vers les pays de Dole et de Fougères avec 10 mm. Côté température, l'ambiance était plutôt douce ce matin, avec pas moins de 19 degrés à Mérillac ou encore 20 degrés à Plaider. Et puis pour cet après-midi, les maximales vont retrouver des valeurs plus classique pour la saison avec 20 à 22 degrés pour les littoraux de la Manche et jusqu'à 23 à 25 degrés pour le bassin rennais par exemple.
0: Est-ce que ça baissera un petit peu pour les jours qui viennent ?
6: Eh bien, pour la journée de demain, on retrouve encore des valeurs assez standards, avec 23 à 25 degrés du pays Vannetais en passant par Plouermel jusqu'au bassin rennais, 20 à 22 degrés vers le pays de Saint-Malo. Et puis, pour la fin de semaine, on aura peut-être une légère baisse, notamment pour samedi, 22 à 23 degrés, mais globalement, ce sont des niveaux plutôt standards.
0: Nous scruterons ça avec les services de Météo Bretagne, météo.bzh d'ailleurs, sur Internet pour retrouver toutes vos prévisions. Merci Mel, rendez-vous demain.
6: Ouais. Pardon, c'est Jérôme qui sera au micro de.
0: Rendez-vous après-demain ? Non, toujours pas.
6: Bon, ben, la semaine prochaine.
0: Un de ces jours, peut-être. Allez savoir. Merci beaucoup. Sur la route, tout va bien ce matin. En revanche, comme chaque jour, il y a un petit retard affichant en gare de Rennes concernant le TGV pour Saint-Malo. Initialement prévu à 9h08. Là, c'est 10 petites minutes de retard. C'est pas grand chose, juste le temps de prendre un café. Et contactez-nous si vous avez de plus amples détails au 02 99 67 35 35.
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0: 8h36, faites bouger les épaules, remuez le bassin. Ouais, vous êtes parfait là. En plus, c'est le petit exercice physique du matin en écoutant Ici Armorique et la musique des Communards.

0: pas une grande énigme concernant comment on peut chanter si aigu que ça. Moi, je sais pas faire. J'ai beau essayer de l'imiter, je n'y arrive pas. C'était Jimmy Somerville et le groupe des Communards. You are my world. 9h-20.
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0: Inimitable, ici Armorique, en termes d'infos locales, de musique, de bonne humeur. Vous en aurez la preuve dans la prochaine demi-heure avec Oria, Eddie Mitchell pour la musique, les conseils du docteur Kierzek pour éviter tout désagrément à cause de brûlures estivales, quelle que soit d'ailleurs la brûlure. Et puis surtout le matin, on vous donne de bonnes adresses gourmandes grâce à Glenn Jégou qui nous le dit, tout est bon dans le breton, tout est bon dans les algues aussi.
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3: C'est un produit alimentaire tendance que je vous propose ce matin avec l'association Merci les algues. Créée en 2020, les algues que nous consommons et utilisons de mille façons. Jeanne-Marie Robert, qui est responsable de l'association, nous en raconte l'origine.
4: L'idée, c'était de valoriser les algues, le faire connaître au plus grand nombre. Et ça passait au départ par l'usage des algues en agriculture. Et très vite, c'est parti sur les algues dans notre alimentation. En quoi c'est bon? C'est bon pour la santé, c'est bon en goût. Et le problème, c'est que c'était connu par très peu de gens. Et là, l'idée, c'est de, à l'échelle nationale, bien sûr, de pouvoir faire rayonner leur pouvoir. En fait, la Bretagne, c'est le lieu, même au monde, on peut dire, où on retrouve la plus grande diversité en termes d'espèces d'algues et même en termes de quantité aussi. Et donc, ça, très peu de Bretons le savent, mais la Bretagne, c'est vraiment reconnue mondialement, notamment par les scientifiques, pour la richesse en algues.
3: Matréa, la Bretagne, championne du monde des algues, c'est top ça. Et les usages sont multiples et de plus en plus dans notre alimentation. C'est bien cela, Jeanne-Marie Robert ?
4: Oui, aujourd'hui, les algues dans notre alimentation, ça se développe de plus en plus. On avait tendance à dire, il y a 5 ans, que c'était l'aliment de demain. Aujourd'hui, c'est vraiment l'aliment actuel. Pour le coup, dans notre alimentation, pourquoi manger ? Je dirais, en premier, c'est le goût. C'est que c'est bon, en fait. Mais il faut savoir le cuisiner. C'est comme si on vous donnait, par exemple, une pomme de terre que vous ne savez pas du tout la cuisiner. C'est pas bon quand c'est cru. Mais par contre, une algue, quand on sait la cuisiner, la blanchir, l'associer à d'autres aliments, c'est super bon. En deuxième, c'est bon pour la santé. Très riche en fibres, en vitamines, antioxydants.

0: antioxydants et bien sûr beaucoup de minéraux. Et c'est très concentré en fait. Donc faut pas en manger des quantités astronomiques pour en bénéficier de tous les bienfaits. Tartinable à l'apéro par exemple, ou alors qu'on peut mélanger dans des salades de crudités, dans une vinaigrette. Ou même souvent, moi je le mets en fond de tarte pour faire des quiches, parce que les algues, ça se marie avec tout. Avec des viandes, des légumes, et ça va exhauster les saveurs.
1: Des produits alimentaires issus de filières responsables s'appuyant sur les bienfaits d'une ressource locale durable. On en trouve dans les gâteaux, dans les farines, dans les volailles, dans les glaces, et j'en passe, leurs bénéfices multiples. Il faut ainsi vulgariser un savoir-faire qui est parfois assez technique auprès d'un large public. Leur site est complet et particulièrement bien fait. Vous pouvez aller sur mercilesalgues.com. Kenavo, et à demain.
2: Et merci Glenn Jégou, merci aux algues, merci au Festival des Battages également. On va vous en parler de ce festival qui va rythmer Plumogat ce dimanche en compagnie de notre invité. Ça sera dans 5 minutes.
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5: Je raconte ma vie à 8h46. Je viens de recevoir un carton d'invitation. Ouais, c'est signé Oria et c'est marqué « Vous êtes convié à une soirée mondaine ». Bah, je vous propose de dire oui, hein, tout simplement. En plus, la soirée elle dure 3 minutes. Et elle est musicale, a priori. C'est une nouveauté ici Armorique.
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0: rythme entraînant pour une chanson envoûtante et entêtante. Auréa, soirée mondaine sur Ici Armorique, 8h49. L'événement d'ici, en ce dimanche, nous emmènera à Plumeaugade pour un festival tout à fait particulier, le festival des battages. Gérard Durot, bonjour.
1: Bonjour.
0: Est-ce que la moisson s'annonce belle pour ce week-end en termes de fréquentation ?
1: La moisson s'annonce très belle, peut-être enfin pas sous la canicule, et ça c'est c'est une bonne nouvelle. Donc les moissons dans les champs se sont terminées un peu plus vite cette année, mais nous avons pu conserver ce qu'il faut pour offrir aux spectateurs un beau spectacle.
0: Oui, parce qu'on parle de moisson, Gérard, il faut rappeler l'originalité de votre festival, c'est qu'on retrace un petit peu l'histoire des moissons à travers le siècle dernier.
1: C'est ça, donc c'est vraiment l'histoire des moissons, mais aussi des métiers d'autrefois. Et cette année, nous avons choisi le thème de la traction animale, une traction animale qui a été la force de l'agriculture jusqu'aux années 1960, hein, avant de connaître l'évolution de la mécanisation. Voilà, et donc là, le thème sera présent avec de nombreux chevaux, des ânes, des bœufs au travail, c'est quelque chose de très rare, qui seront soit à la moisson, au labour, au transport, à entraîner les batteuses, voilà toutes ces représentations, et notamment une scène assez particulière puisque une reconstitution d'une scène de battage des années 30 avec l'attraction d'une des toutes premières moissonneuses batteuses construite dans le département d'Ille-et-Vilaine, à Gaël, voilà, et cette traction se fera par 3 chevaux. C'est une scène unique qu'on a pu voir dans les publicités d'époque et tout, et lors des essais de cette machine qui se réalisait à l'abbaye de Timaduc en 1933.
0: Donc a priori, Gérard, ça va rappeler des souvenirs aux plus anciens, ça va intéresser les plus jeunes également. Le public qui vient vous voir, c'est un public essentiellement familial ?
1: C'est un public familial et on cherche justement à ce que tous les membres de la famille y trouvent leur compte, hein, notamment par de nombreuses expositions, la visite de la maison d'antan, l'école des années 30 aussi, le lavoir, voilà. Pour les enfants, nous avons également de nombreux jeux, des manèges, activités de grimpe-arbre, voilà. Une animation musicale aussi, avec pas moins de 5 groupes pour animer notamment le défilé de 14h. Mais toute l'après-midi, ces 5 groupes vont animer 2 scènes musicales, dont une équipée d'un plancher pour pouvoir danser.
0: Bon, est-ce qu'ils vont reprendre du Marc Lavoine ? On ne sait pas, mais en termes de moisson, ça aurait été original. Ce qui est sûr, c'est que le festival des battages et des vieux métiers, c'est ce dimanche. De quelle heure à quelle heure ?
1: Donc le festival débute dès 10h30 avec une messe en plein air notamment, mais déjà l'ensemble des activités, des présentations de matériel agricole, les stands qui se mettent en place tranquillement toute la matinée. Donc ensuite la partie repas à partir de 12h et à 14h le grand défilé, et à partir de 15h, donc ce sont vraiment les moissons sur un site de pas moins de 6 hectares.
0: Voilà. Une date à ne pas rater dans les Côtes d'Armor ce dimanche à Plumeaugade. Merci beaucoup Gérard Durot.
1: Merci à vous.
0: Et je vous souhaite une belle réussite. À très très bientôt sur Ici Armorique. Dans un instant, on va parler de brûlures avec le docteur Kierzek. Mais pour échapper aux brûlures, moi je préfère une menthe à l'eau. Et en plus, quand la menthe à l'eau, elle est interprétée par Eddie Mitchell, ça passe bien.

0: Eddy Mitchell en ce mercredi matin sur ICI Armorique, 8h56. Le docteur Kierzek s'installe autour de la table pour ses bons conseils estivaux. Docteur, ce matin, on évite les brûlures en cuisinant.
1: Bonjour à toutes et à tous. Les vacances, c'est aussi les soirées autour d'un feu, les grillades en camping, les réchauds pour le café du matin. Mais attention, chaque été, les brûlures liées à ces activités remplissent aussi nos urgences. Heureusement, elles sont presque toutes évitables. Première erreur à ne pas commettre, l'utilisation d'accélérateurs. L'essence, l'alcool, le kérosène, tout ce que vous voulez, mais ces produits vont faire exploser la flamme et vous brûler gravement au moment de l'allumage. Donc pour un allumage sécurisé, utilisez plutôt du papier journal, des allumes-feu solides faits pour et du petit bois bien sec. Deuxième erreur, laisser le feu sans surveillance. On se laisse emporter par la convivialité, mais un feu, ça ne se délègue jamais. Si vous consommez de l'alcool autour du feu, désignez un conducteur qui ne va pas boire, justement, c'est le conducteur de vigilance, une personne sobre qui surveille les flammes. Troisième erreur, négliger le cercle de sécurité. Un enfant doit se tenir à au moins 1,20 m du foyer et un adulte à au moins 1 m. Et après avoir éteint le feu, c'est pas fini, parce que le danger ne disparaît pas complètement. Vous savez, les braises et les cendres, elles peuvent rester brûlantes pendant plusieurs heures. Il ne faut jamais les recouvrir de sable. Le sable va isoler la chaleur et le feu continue de couver sous la surface. Et un enfant qui marcherait dessus se brûlerait gravement. La seule méthode sûre, finalement, c'est d'éteindre vraiment le feu avec de l'eau. Et une petite astuce, si un adulte peut poser le dos de sa main au-dessus des cendres sans sentir de chaleur, c'est que le feu est vraiment éteint.
0: Parlons maintenant des réchauds de camping. Quels sont les risques spécifiques ?
1: Les réchauds à gaz ou à essence présentent plusieurs dangers. D'abord, le monoxyde de carbone, le CO. Les utiliser dans une tente ou un espace clos expose à une intoxication. Il n'y a pas d'odeur, c'est incolore, inodore, insipide, et on commence à avoir des maux de tête, à avoir des vomissements, donc il faut toujours y penser, et surtout toujours les installer en extérieur, sur une surface stable et à l'abri du vent. Ensuite, il y a les fuites de gaz en cas d'odeur, ne jamais allumer de flamme, contrôler les raccords avec de l'eau savonneuse avant chaque utilisation, voir que ça soit bien étanche. Et puis le dernier risque, ce sont les brûlures. Le brûleur atteint des températures élevées, laissez toujours l'appareil refroidir complètement avant de le ranger ou de changer de cartouche. Et en cas de brûlure, vous savez, un seul geste, c'est refroidir immédiatement. On passe la zone sous l'eau tempérée pendant au moins 10 à 15 minutes et on n'utilise surtout pas d'eau glacée qui va aggraver les lésions. Allez, bon été, bonne santé, à l'écoute d'ici, bien sûr.
0: Et moi, je brûle d'impatience de retrouver Léna Liparini. Encore 30 secondes et elle arrive.
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0: Merci d'avoir choisi ici Armorique pour commencer la journée. J'arrête d'apporter mon grain de sel à votre journée, justement. Elle va vous parler d'épices. C'est Léna Liparini qui est en train d'ajuster ses boucles d'oreilles.
5: Oui. Mais parce qu'en fait, à chaque fois que je mets ces énormes boucles d'oreilles, j'oublie que ça passe pas sous le casque. Puisque oui, on a des casques, évidemment.
0: Vous n'avez pas une vie facile quand même. Vous voulez
5: en
0: parler?
5: Non, je vous jure.
0: Non, c'est bon. Alors, boucles d'oreilles ou épices? C'est quoi la thématique?
5: Du coup, épices quand même, parce qu'on va pas parler de bijoux ce matin. On va plutôt fourrer notre nez dans la cannelle, le curry, la vanille, le gingembre, le paprika. Quelle est votre épice préférée?
0: Je suis pas très curry.
5: Non, pas très curry. Non. Oh, moi j'adore ça.
6: Ah, j'ai un mélange de curry qui est absolument divin, vraiment. Il s'appelle le curry des mille et une nuits. Ça envoie du rêve.
5: Ça envoie du lourd, du rêve des mille et une nuits. Ah, c'est pas mal ça. Bah, justement, ce matin, on parle de vos petits plats. Peut-être que certains font voyager. Des fois, on met même des épices dans les desserts. Hein. Pourquoi pas, c'est possible. Vous nous partagez vos meilleures recettes ce matin au 02 99 67 35 35. C'est le sujet. Donc, bienvenue chez vous. Vos témoignages jusqu'à 10h. Les épices, celles qu'on aime mettre dans nos petits plats. Ou c'est tous les matins que vous en mettez. Vous êtes épicé.
0: Oh, arrêtez, grande folle. À demain.
5: À demain.
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5: Bonne matinée, vous écoutez Ici Armorique. Nous sommes le mercredi 19 août, il est 9h. L'actu locale avec vous, Théo Baucher. Les pierres sont toujours debout, mais le site mégalithique de Saint-Just a changé de visage.
7: La lande est noircie désormais après le passage de l'incendie de la semaine dernière. Les représentants du département d'Ille-et-Vilaine étaient sur place hier et le constat est clair. Il va falloir des années avant que le site ne se régénère. C'est un coup porté à l'activité touristique de la région puisque l'endroit attire par an jusqu'à 36 000 visiteurs. Mais les pertes sont grandes aussi pour le patrimoine naturel, Héloïse Gosselin.
5: Sur le sentier qui mène jusqu'au mégalithe, il n'y a plus rien. Sous nos pieds, le sol est encore chaud, le paysage est calciné par les flammes. Elena Payet est conservatrice en archéologie.
8: Je pense que comme tout le monde, ça nous fend le cœur. Donc il y a certains monuments qui ont été épargnés par le feu parce que je pense que les pompiers ont particulièrement œuvré pour protéger les grands menhirs.
5: Mais ce n'est pas le cas du mobilier en bois ou des panneaux d'affichage qui ont complètement brûlé. Un autre point attire aussi l'œil de la spécialiste.
9: Les sols, ils ont beaucoup souffert et je ne sais pas dans quelle mesure ils vont pouvoir se stabiliser dans les prochains mois. Et moi, je suis plutôt inquiète de ça, des risques d'érosion, de ravinage liés aux pluies, aussi au piétinement d'éventuels curieux ou visiteurs pendant l'hiver.
5: Même si, rappelons-le, la zone est interdite d'accès jusqu'à nouvel ordre. Concernant les édifices néolithiques, Elena est optimiste. En fait, c'est pour la régénération de la biodiversité qu'elle s'inquiète. La preuve, lors de la visite, on n'entend même pas un oiseau.
9: C'est un site archéologique dans un paysage de landes qui est magnifique, donc les deux vont ensemble, donc ça va être très compliqué à remettre en valeur.
5: Carte en main, Thibaut Gabory, responsable du service patrimoine naturel d'Ille-et-Vilaine, fait l'état des lieux. Le site mégalithique s'étend sur 150 hectares et appartient au département.
10: Aujourd'hui, ce qu'on peut dire, c'est que l'ensemble de la surface a brûlé et donc fait disparaître les milieux naturels pour lesquels le département a acquis le site.
5: Depuis 1989, c'est un espace naturel protégé dans lequel on trouve surtout des landes typiques du paysage breton.
10: Évidemment, ces milieux naturels, que ce soit les landes, les fourrés, les boisements qui ont disparu, accueillent évidemment des espèces animales, végétales, qui soit n'ont pas pu résister au passage des flammes parce que peu mobiles, on pense aux reptiles, aux amphibiens, aux insectes, soit pour les oiseaux, ont pu sans doute s'envoler, mais avant qu'ils ne reviennent sur un milieu qui leur est favorable, ça prendra encore quelques années.
5: Le département envisage la mise en place de groupes de travail pour tirer un bilan scientifique des dégâts. En attendant, il faudra être très patient pour retrouver nos paysages d'antan.
7: Si le site est fermé jusqu'à nouvel ordre, la maison des mégalithes, elle, dans le bourg de Saint-Just, est toujours ouverte et le public est évidemment encouragé à venir y découvrir l'exposition et les animations. Vous avez des photos pour vous rendre compte de l'étendue des dégâts sur le site mégalithique sur ici.fr. Un gradin qui s'effondre et 16 personnes blessées. Bilan de cet accident survenu hier au château de Bien-Assy à Erquy dans les Côtes d'Armor. Une centaine de personnes se trouvaient sur la structure quand elle s'est effondrée. Elles allaient assister à un spectacle son et lumière. 5 des blessés ont été évacués vers l'hôpital de Saint-Brieuc. Une enquête est ouverte car l'origine de cet affaissement n'est pas établie. La loi sur la fin de vie a été promulguée et publiée au journal officiel cette nuit. Le droit à l'aide à mourir est donc officiellement instauré en France en attendant les décrets d'application. Un droit sous condition qu'on vous rappelle sur ici.fr. Ce sera aux patients de s'injecter le produit létal en présence d'un soignant qui pourra se charger de ce geste seulement si le malade ne peut pas l'accomplir lui-même.
5: De jeunes cinéastes bretons réalise un premier film remarqué.
7: Déjà plus de 20 000 entrées en France pour Un grand raccourci, le long métrage réalisé par deux copains, Armand Fouex et Clément Devilliers, avaient lancé une campagne sur les réseaux sociaux pour monter leur projet. Concrétisé désormais par la sortie en salle il y a une semaine de leur film, ils racontent l'histoire de cousins dans la vingtaine, un peu paumés, qui vivent dans le centre Bretagne, entre Carré et Loudéac. La Bretagne qui était aussi au cœur de la promotion du film, explique Armand.
11: On a beaucoup focalisé la Bretagne pour notre tour d'avant-première. On a fait un peu moins d'une trentaine de dates sur l'ensemble du territoire français et on a dû en faire un peu plus d'une dizaine en Bretagne. Et pour nous, c'était hyper important, c'est ce qu'on a dit très rapidement aux distributeurs, le fait que le film, dans son ADN, dans son histoire de fabrication, il a un lien particulier avec la Bretagne. Et nous, on a vraiment voulu essayer de faire un film convivial qui puisse se voir à plusieurs générations. Nous, avec Armand, les expériences de cinéma dont on garde le meilleur souvenir, c'est justement celles qu'on partageait avec nos parents, nos grands-parents. Et quand on faisait le constat qu'on riait ensemble d'une même situation, malgré les décalages qui pouvaient nous séparer.
7: Le film Un grand raccourci que vous pouvez retrouver dans les cinémas à Redon, à Dinan, à Rennes ou encore à Pontivy. C'est toujours une triste découverte. Un phoque a été retrouvé mort hier matin sur la plage de Longchamp entre Saint-Briac et Saint-Lunaire près de Saint-Malo. L'animal de 200 kilos a été enlevé par les services techniques. Une société d'équarissage doit le récupérer aujourd'hui. Les échouages de phoques sont courants mais ils concernent surtout les plus petits en général et plutôt pendant l'hiver.
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7: Ici Armorique, il est 9h06 et donc ça y est, la pluie va arriver, Léna, sur la Bretagne.
5: Tout à fait, aujourd'hui on change clairement d'ambiance. La pluie fait son retour et les températures retrouvent des valeurs de saison. Ce matin, les premières pluies arrivent par le Finistère et l'ouest des Côtes d'Armor. Elles vont progressivement gagner le reste de la région au fil de la journée avec des passages parfois assez soutenus et même un petit risque orageux. Côté température, il fait encore très doux avec 19 à 21 degrés ce matin. Cet après-midi, la perturbation continuera sa route vers l'est avec des pluies modérées par moments. Quelques secteurs pourront recevoir jusqu'à une dizaine de millimètres, notamment vers Dole et Fougères. Les températures seront bien plus raisonnables avec 20 à 22 degrés sur les côtes de la Manche et entre 23 et 25 dans le sud et l'est de la Bretagne. Demain, on retrouvera un temps plus variable, partagé entre éclaircies, nuages et quelques averses avec un vent assez présent. Et pour la fin de semaine, pas de grands changements. Vendredi et samedi resteront variables avec encore quelques averses possibles et des températures toujours autour de 22 à 24 degrés. Une ambiance donc nettement plus respirable et il le fallait bien que la Bretagne retrouve un peu son ciel breton. On vous retrouve vous aussi à 10h Théo avec l'actu locale. À tout à l'heure.
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5: On a toute l'actu locale, la bonne humeur, vos chansons comme tous les matins. Voilà Renaud.

0: Les cloches ont sonné. C'est le moment de bienvenue chez vous au témoignage. Vous écoutez ici Armorique. Bienvenue.
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0: Et les épices sont à l'honneur ce matin. Il y en a pour tous les goûts. Certaines sont douces, d'autres très parfumées. Certaines font voyager immédiatement. Et il y en a peut-être une que vous avez toujours dans votre cuisine. Vous, quelle est votre épice incontournable? Celle que vous ajoutez presque machinalement à vos recettes? C'est le sujet de ce best-of qu'on vous propose de redécouvrir sur Ici Armorique.
3: Vincent, c'est aussi le prénom de mon beau-frère. Vous permettez que je vous parle de moi un instant pour poser le sujet de l'émission d'aujourd'hui? Merci, c'est sympa. Eh bien, mon Vincent, quand on est à table ensemble, la première chose qu'il fait, avant même d'avoir goûté, c'est de s'emparer du sel et du poivre. Surtout du poivre, je dois dire. Parce que lui, ce qu'il mange, viande, poisson, légumes, il faut que ce soit rehaussé par le parfum des épices et des aromates. Et il a un bon coup de fourchette, le gars Vincent, croyez-moi. Bon, eh bien, nous y voilà. Au programme ce matin, la sensibilité de votre palais, le plaisir de vos papilles gustatives. Au programme ce matin, les épices, les aromates et leurs parfums. Aimez-vous manger parfumé et épicé? 02 99 67 35 35. Appelez-moi dès maintenant. Bienvenue chez vous. C'est votre émission de témoignage. Tous les jours de 9h à 10h. Avec quoi agrémentez-vous vos plats? Quelles épices, aromates trônent en bonne place dans vos éléments de cuisine? Avez-vous découvert un mariage heureux? Une belle association de plats grâce aux épices? Ça m'intéresse aussi. Je vous présente mon invité, notre grand témoin du jour, Alexandre Laverty. Bonjour.
4: Bonjour.
3: Et bienvenue Alexandre. Vous êtes venu les bras chargés, c'est très très
4: avec
3: gentil.
4: Avec des produits de la ferme.
3: Ah, c'est très gentil. Vous êtes effectivement producteur, paysan à Évran, dans les Côtes d'Armor. On est vraiment en limite de département. La commune d'à côté, c'est Pleguenec en Ille-et-Vilaine.
4: Ah oui, voilà, oui.
3: Alors, on trouve chez vous au domaine du Triskel rouge, j'aime beaucoup le nom d'ailleurs, du safran, des piments, des poivres et des cultures expérimentales. Est-ce que vous êtes du genre, vous aussi, à systématiquement poivrer, parfumer, aromatiser vos plats quand vous êtes à table?
4: Très peu au début, et j'ai appris à connaître les épices au fur et à mesure du temps, et depuis, oui, je les utilise de plus en plus, oui.
3: Vous n'êtes pas que producteur?
4: Non, aussi éleveur de petits élevages plein air, cochons, vaches, chèvres, le principe d'une petite ferme à l'ancienne.
3: Et puis on peut venir manger chez vous?
4: Voilà, on a sur réservation, on a lancé depuis 2 ans une table fermière. Oui.
3: On vient, alors on vient pas comme ça, il faut réserver.
4: Et en fait on crée c'est à partir de 2 à 14 personnes et on crée un menu pour ce jour-là. On mange avec les convives, c'est des repas conviviales.
3: Ah oui, on mange tous ensemble.
4: Voilà, c'est tous à la même table et c'est un peu comme si c'était un repas de famille. Voilà, c'est pas la même ambiance qu'un restaurant.
3: J'imagine que vous avez dû faire de belles rencontres.
4: Ah oui, ça change du métier d'agriculteur, ça diversifie un peu le travail de la ferme, et c'est toujours intéressant d'échanger, on en apprend tous les jours, oui.
3: Oui, et je suppose qu'en retour, vos convives s'intéressent aussi énormément à l'activité sur la ferme.
4: Ben voilà, ils font des visites, on peut faire la visite avant ou après le repas, et les gens, ça marche aussi, la table fermière aussi par le bouche-à-oreille, parce que c'est des gens qui sont déjà venus, ils ramènent des amis, et des amis ramènent d'autres amis, ainsi de suite, oui.
3: Vous devez parler évidemment de ce que vous faites, de ce que vous produisez, du safran aussi. Vous êtes producteur
4: de safran.
3: De,
4: ouais.
3: Safran, une épice qui a un coût faramineux.
4: En France,
3: dans le monde
4: entier,
3: quoi.
4: Oui, en moyenne en France, on est dans les 35 euros le gramme.
3: Le gramme,
4: oui. Mais après, dans un gramme, il y a 150 à 220 fleurs, donc 220 pistils. Et il suffit d'un ou deux pistils pour aromatiser un plat en cuisine pour une personne. Donc voilà, il n'en faut pas beaucoup après. Ouais.
3: Saumon à la nette, porc au romarin, agneau et cumin, curry, coriandre, paprika, rassé la noutre, safran. Aimez-vous manger parfumé et épicé? Quels sont vos goûts? Avec quels aromates aimez-vous cuisiner? 02 99 67 35 35. Appelez-moi, je vous invite à prendre la parole maintenant. Allez, c'est parti, c'est le coup de feu, comme on dit en cuisine.
0: On est en mode best-of avec Vincent Grassin, mais évidemment, vous avez toujours la parole. Hein, vous l'avez entendu pour le moment, il est 9h16 et on vous fait redécouvrir ce titre de Gauvin Serre, extrait de son dernier album, C'est 4 enfants plus loin.
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0: Des cordes toutes douces ce matin pour vous. C'était Gauvin Serre sur Ici Armorique, il est 9h20.
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0: Aujourd'hui, je vous amène ailleurs à travers les épices. Un curry qui rappelle l'Inde, une cannelle qui évoque les marchés d'Orient, du piment dans une recette mexicaine. Quelques pincées peuvent suffire à faire voyager. C'est le thème ce matin dans Bienvenue chez vous, vos témoignages. On redécouvre cette émission en best-of avec Vincent Grassin.
3: Un plat peut être simple, mais devenir mémorable grâce à quelques feuilles judicieusement choisies ou une pincée d'épices, c'est tout l'art des aromates. Aimez-vous manger parfumé et épicé? Je vous propose de me raconter la cuisine que vous aimez. Effectivement, 02 99 67 35 35. Ce matin, on partage comme en cuisine, on partage même encore plus. Mon invité, notre grand témoin, c'est Alexandre Laverty, paysan et producteur à Évran, dans les Côtes d'Armor, le domaine du Triskel Rouge. Qu'est-ce qui vous a amené à vous lancer dans la production d'aromates et d'épices en Bretagne, Alexandre?
4: Alors, c'est une longue histoire, on va la raccourcir un petit peu, mais moi, alors là-bas, je suis paysagiste. J'ai eu quelques petits problèmes de santé et j'ai rencontré une personne qui voulait se lancer dans le safran. Donc, je l'ai aidé à monter sa ferme, c'est Monsieur Ress. Et en 2015, je suis venu complètement l'aider à la ferme et j'ai repris son exploitation en 2023. Et c'est lui qui m'a appris les épices et je continue toujours d'apprendre avec lui comment les travailler, comment les récolter, enfin tout ça.
3: Le safran, on l'appelle aussi l'or...
4: L'or rouge.
3: L'or rouge.
4: C'est l'épice la plus chère au monde. Donc il y a en moyenne, en France, on est autour de 35 euros le gramme. Et après, les plus gros producteurs mondiaux, bah, c'est l'Iran et d'autres pays. Il y en a un petit peu partout, au Maroc, en Espagne, etc. Et là, on peut les trouver à des tarifs un peu plus, un peu moins chers qu'en France.
3: Plus raisonnable, on va dire.
4: La main-d'œuvre coûte moins cher. Enfin, c'est un ensemble.
3: Ouais. Voilà, c'est ce que j'allais vous dire. En fait, c'est que s'il y a un prix aussi conséquent, c'est que c'est très sensible à cultiver, à récolter le safran.
4: Bah, tout se fait à la main. Il n'y a pas de mécanisation. On récolte tous les jours au mois d'octobre les fleurs. Une heure de cueillette, en moyenne, c'est 2 heures d'émondage. Donc les mondages, c'est on ouvre la fleur et on récupère le pistil de safran. Il faut 150 à 220 fleurs pour faire 1 gramme de safran.
3: Voilà. Donc ceci explique cela.
4: Le pourquoi. Et nous aussi, on accueille, on fait beaucoup de visites à la ferme, même au moment de la récolte. Ça permet aussi aux gens de découvrir la récolte, comprendre pourquoi c'est si cher. Parce qu'à récolter, on est en plein champ, on est à genoux à ramasser. Donc c'est très pénible, c'est usant pour physiquement.
3: Ouais.
4: Et là, ils comprennent pourquoi ça coûte si cher.
3: Le safran.
4: Voilà.
3: On trouve ça dans quel plat, le safran? On l'accommode
4: Nous, on essaye de l'accommoder avec tout type de produits. Ça peut être avec du sucré, comme des gelées, des confitures. Mais après, on a un petit élevage de cochons plein air, donc on fait aussi des rillettes au safran. Donc ça se marie très bien avec le poisson, avec les desserts. Enfin, on peut vraiment l'accompagner avec une multitude de plats.
3: Le climat breton influence-t-il les plantes que vous cultivez, Alexandre ?
4: Oui, on essaye aussi des nouvelles choses, mais on a un climat qui est assez quand même tempéré. On n'a pas de grosses gelées, donc on peut essayer de faire des nouvelles choses, des nouvelles plantations. Après, pour le safran, c'est un bulbe, donc le Crocus sativus, donc il est quand même assez rustique. Il faudrait des grosses gelées, moins 10, moins 15, et puis que le sol gèle sur 15-20 cm de profondeur, parce que le bulbe est quand même assez profond.
3: Oui, ça c'est des températures qu'on a pu connaître, mais...
4: À l'époque, oui.
3: Ouais, maintenant c'est beaucoup, beaucoup, beaucoup plus rare.
4: Voilà, mais on ne sait pas, un jour ça peut-être revenir.
3: Ah bah oui, absolument. Le curry indien, le thym, le laurier, le romarin dans la cuisine méditerranéenne, particulièrement dans les plats mijotés, le gingembre, la citronnelle et l'ail, caractéristiques de la cuisine asiatique. Aimez-vous manger parfumé et épicé? 02 99 67 35 35. Appelez-moi maintenant. La cuisine, c'est du partage. Cette émission aussi. Chaque matin, vous avez la parole.
0: Oui, vous avez la parole. Même si on est en best-of avec Vincent Grassin, vous avez la parole dans Bienvenue chez vous. Vos témoignages, on redécouvre les épices.
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0: Sorti il y a 40 ans déjà, c'était Kim Wilde, You Keep Me Hanging On. Vous écoutez Ici Armorique, il est 9h28.
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0: Il y a des épices qu'on découvre et qu'on adopte immédiatement. Une recette essayée pour la première fois, un ingrédient rapporté de vacances, une suggestion d'un proche. Et puis voilà qu'une nouvelle saveur s'installe dans la cuisine. Dans ce best-of de Bienvenue chez vous, vos témoignages, les épices sont justement l'occasion de parler de ces petites découvertes qui changent parfois nos habitudes. Vous écoutez Vincent Grassin en best-of sur Ici Armorique.
3: Les épices relèvent et structurent un plat. Elles apportent équilibre et contraste. Noix de muscade, poivre noir, persil, paprika, basilic, curcuma, safran. Aimez-vous manger parfumé et épicé? 02 99 67 35 35. On a Laurence qui nous a rejoint. Laurence en Ille-et-Vilaine. Bonjour Laurence.
4: Bonjour Vincent, bonjour Alexandre.
5: Bonjour.
3: Comment allez-vous Laurence?
4: Je vais très bien.
3: Tant
4: et
3: mieux.
4: Vous-même?
3: Oui, écoutez, oui. Très très bien, avec une journée qui s'annonce ensoleillée, une belle semaine aussi. Ça met du baume au cœur tout ça. Et puis je suis content chaque matin, sincèrement, d'échanger avec vous tous. Merci de votre appel. Laurence, je vous écoute. Cuisinez-vous avec des arômes et des épices?
4: Alors je me suis décidée à appeler parce que effectivement, je constate que c'est pas trop la foule pour vous appeler. Donc je me suis dit, je me lance. Oui, je cuisine avec beaucoup d'épices. Je dois en avoir une quinzaine chez moi dans ma cuisine. Et j'ai aussi plusieurs aromatiques dans le jardin.
3: Oui, je disais des arômes, des aromates plus exactement.
4: Alors, voilà, des plantes aromatiques, c'est ça.
3: Oui, qu'est-ce que vous avez dans le jardin?
4: Ben, j'ai du persil, du thym, du laurier, du cerfeuil, de la ciboulette, j'ai de la menthe, de l'estragon, et qu'est-ce que j'ai encore? Et je dois partir là tout à l'heure, non loin de chez moi, pour acheter de la citronnelle, parce que je n'ai pas de citronnelle, et je fais des plats asiatiques où parfois on a besoin de citronnelle.
3: Je me posais la question, la citronnelle, on la trouve fraîche ou...
4: En jardinerie?
5: Oui, on a une serre avec plein de types d'agrumes et on a aussi de la citronnelle vietnamienne. Et donc ça pousse très bien, voilà, faut la protéger un peu du gel, mais autrement, dans une petite serre ou une véranda, ça, en jardinière, ça marche très bien. Oui,
4: donc voilà ce qui me manque. Sinon, je parfume beaucoup les plats. Moi, j'aime bien les plats orientaux. J'aime bien la cuisine libanaise, la cuisine marocaine. J'aime bien les plats indiens et la cuisine asiatique. Donc, forcément, tout ça, ça doit être très parfumé.
3: Ah bah oui, j'imagine que chez vous, il doit y avoir des couleurs et de belles odeurs aussi au moment du repas. Et ça me donne faim.
5: Tout à fait. Et c'est vrai que c'est des pays où on a plus l'habitude d'utiliser une multitude d'épices. Oui. En France, ouais. Les cuisines traditionnelles, c'est vrai qu'on c'était assez basé sur des aromates et puis du poivre. On est beaucoup moins dans la coutume des épices en France, mais ça prend et ça, on en découvre de plus en plus. Maintenant, il y a beaucoup de restaurants qui utilisent beaucoup d'épices aussi. Oui.
3: Et Dieu sait si la cuisine française est quand même
5: très riche.
3: Connu, ouais. Reconnu, riche, salué par tous. Mais c'est vrai qu'en matière d'épices, d'aromates, on est peut-être un peu sur la réserve.
5: Les restaurateurs les utilisent depuis longtemps. Après, c'est plus en parlant de cuisine traditionnelle, de la cuisine familiale, où on avait beaucoup moins l'habitude de l'utiliser. Ouais.
3: Merci beaucoup de votre témoignage, Laurence. Merci de votre appel.
4: Je vous en prie. Bonne journée.
5: Merci, bonne journée.
3: Bonne journée. Je me suis laissé dire, au revoir, Laurence. Je me suis laissé dire qu'on pouvait faire des moules aussi au safran.
5: Oui, ouais. Pour faire la sauce, oui.
3: Des moules de pénétin ou bien encore les moules de la baie du Mont-Saint-Michel.
5: Voilà. Ouais.
3: Ça, c'est excellent.
5: Saint-Calguildo.
3: Oui, aussi. Une belle tranche de thon aussi, légèrement saupoudrée de piment d'Espelette, un piment doux et fruité à la fois. Est-ce que vous aimez manger parfumé et épicé? 02 99 67 35 35. Dans un instant, le témoignage de Monique. Et puis, je vais vous présenter aussi une autre invitée. Je vais vous présenter Carole Minkeur. Elle a signé un livre qui s'appelle « Cueillir et cuisiner les plantes sauvages en famille ». On en parle ensemble dans un instant. À tout de suite.
0: À tout de suite, Vincent. Oui, puisque c'est un best-of de Bienvenue chez vous, vos témoignages sur les saveurs, les épices. Vous avez la possibilité de nous appeler, hein, évidemment, pour nous partager vos coups de cœur, vous, au 02 99 67 35 35.
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0: Et on En attendant, on vous partage vos idées sorties, hein, près de chez vous, toujours en Bretagne, puisqu'il est 9h30 passé. Aux Armes Chevalier, en Ille-et-Vilaine, la fête médiévale du Grand Fougeret se prépare. C'est près de Bain-de-Bretagne, de vendredi à dimanche, avec un grand marché médiéval, des spectacles de joutes équestres ou nautiques et des soirées musicales. Le détail de la programmation et la billetterie sont sur le site internet. Il est là, il arrive, le jour fou des commerçants trinitains dans le Morbihan à la Trinité-sur-Mer. Les commerçants cassent les prix samedi avec des réductions jusqu'à moins 50% de 10h à 19h. Et puis préparez vos tenues de Dancing Queen. Samedi dans les Côtes d'Armor, la ville de Plédran organise sa guinguette annuelle au château de Crafaux. Ouverture de la buvette dès 19h, puis à 21h commence un concert de reprise des grands classiques soul, disco et funk. De quoi faire danser toute la famille et en plus, c'est gratuit.
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0: Oui, parce qu'on n'a pas que des idées sorties, on a aussi l'actu locale, la bonne humeur, vos chansons, de quoi vous amener au vent. Voilà, Louise attaque.
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0: Ce servant de Bretagne qu'on aime, Louise Attaque sur Ici Armorique, il est 9h37.
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0: Les épices, ce sont aussi toutes ces odeurs qui peuvent réveiller un souvenir en quelques secondes. Une cuisine, un marché, un plat préparé par quelqu'un qu'on aime. Certaines saveurs restent longtemps dans la mémoire. C'est ce qui rend le sujet particulièrement propice aux souvenirs et aux anecdotes dans ce best-of de Bienvenue chez vous, vos témoignages au micro de Vincent Grassin.
3: Aimez-vous manger parfumé et épicé? 02 99 67 35 35. Appelez-moi dès maintenant. Bienvenue chez vous, c'est votre émission de témoignage tous les jours de 9h à 10h. Avec quoi agrémentez-vous vos plats? Quelles épices, aromates trônent en bonne place dans vos éléments de cuisine? Avez-vous découvert un heureux mariage, une belle association de plats grâce aux épices? Vous êtes les bienvenus. Je vous

0: Il y a deux, trois petites choses là à signaler.
1: Oui.
0: Alors la première, j'attendais de voir si quelqu'un allait en parler. Personne n'en ayant parlé, j'en parle. À savoir de l'épice, enfin le mélange d'épices qu'on appelle le carigos. Et apparemment, je ne savais pas que c'est uniquement local, parce que mes amis du reste de la France ne connaissent pas du tout. Ça a été créé par un pharmacien, d'ailleurs je n'ai vendu qu'en pharmacie. Alors c'est un mélange de gingembre, de curcuma, de girofle, de piment, de cannelle, de poivre et autre chose, parce que disons que la fabrication est secrète, donc il n'y a pas tous les ingrédients, sauf les ingrédients principaux.
1: D'accord.
0: Et alors ça se met essentiellement dans la cuisson des crustacés et des poissons.
1: D'accord. D'accord. Ah ben vous, en bord de mer, je comprends.
0: C'est délicieux, mais c'est costaud. Il n'y a pas intérêt d'en mettre trop. Hein.
1: Alexandre, vous connaissiez le carigos ?
2: Ben, le carigos, pas vraiment. Après, j'en avais un petit peu entendu parler, un peu comme le cari aussi. Alors, mais c'est un mélange de plein d'épices. Oui.
1: D'accord, le carigos. Alors,
0: carigos, parce que gos, c'est le nom du pharmacien qui l'a inventé. Et donc, maintenant, ce n'est vendu effectivement que dans les pharmacies.
1: D'accord,
2: ouais, je ne savais pas.
0: Ça, bon. ça c'était le premier élément. Point. Le deuxième, il y en a trois. Alors le deuxième, c'est la personne précédente, j'attendais voir si elle allait en parler, de tout ce qu'elle avait dans son jardin, elle n'en a pas parlé, c'est la sarriette. Nous avons, nous, énormément de sarriettes dans notre jardin, tellement que tout le monde nous en demande. On inonde partout de sarriettes. L'avantage de cette sarriette, outre le fait que c'est délicieux, à cette saison, ça fait des fleurs violettes, ça fait un couvre-sol, ça pâle énormément, et c'est de toute beauté, alors c'est délicieux. Hein.
1: Et vous mettez ça dans quel plat, la sarriette ?
0: Alors, plat et pas que plat. C'est-à-dire, on peut en mettre dans, notamment pour les poissons, les viandes, tout ça, comme le thym, le romarin, le laurier et tout ça. Hein. Mais c'est plus doux. Mais aussi, et ma fille, c'est comme ça qu'elle utilise, elle en fait des infusions dans du lait avec un peu de miel avec ses enfants. Et ça, adore ça.
1: D'accord. Ouais. Merci infiniment,
2: je ne connaissais
1: Monique.
2: Pas.
1: Ah ben là, vous avez...
2: On en apprend tous les jours.
1: Oui, vous avez vraiment éveillé nos papilles. Merci beaucoup, Monique. Je vous souhaite une belle journée à Sarzeau, dans le Morbihan, où il y a un petit peu de vent, vous nous avez vous dit. Merci infiniment, Monique.
3: On poursuit notre émission autour des épices et de toutes les histoires qu'elles peuvent faire remonter. Parce qu'au fond, bah oui, une bonne épice, c'est pas seulement une question de goût, hein. C'est parfois une destination, un souvenir, une histoire qu'on a envie de raconter. Alors, vous avez la parole au 02 99 67 35 35. Bienvenue chez vous, vos témoignages, c'est jusqu'à 10h.
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0: Musique de pirate dans notre playlist celtique d'Armoric, et c'était The O'Reilly's and the Palliats.
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0: On s'apprête à refermer notre best-of consacré aux épices. Une dernière question, est-ce que vous êtes plutôt épices douces ou sensations fortes? Vanille, cannelle, cumin, curry, gingembre, piment, chacun ses préférences et ses petites habitudes en cuisine. C'est le thème de cette émission au micro de Vincent Grassin.
3: Nous allons faire un pas de côté à présent, et je vous en ai parlé, je vous en ai touché un mot, ça nous arrive régulièrement de faire un petit pas de côté. Ce matin avec Carole Minkeur, auteure du livre « Cueillir et cuisiner les plantes sauvages en famille » aux éditions Terre Vivante. Bonjour Carole.
4: Bonjour Vincent.
3: Merci d'être présente avec nous ce matin. Tout est dans le titre finalement, Carole, j'ai envie de dire, votre livre, c'est vraiment une invitation à la curiosité ?
4: Exactement, c'est aller à la rencontre de la nature en famille, disons avec soins, c'était ça vraiment qui est important pour moi, et ensuite en faire quelque chose en cuisine et se régaler.
3: Quelles plantes sauvages présentes dans la nature peut-on cuisiner ?
4: Alors il y en a beaucoup, mais j'ai choisi celles qui sont très connues, faciles à reconnaître, notamment avec des enfants, hein, pour pas qu'il y ait une méprise qui soit faite et puis une toxicité éventuelle.
3: Et oui.
4: Donc par exemple, je propose l'ortie, tout simplement. Je crois que ça, il n'y a pas trop si par rapport à la reconnaissance. Je propose des pâquerettes, parce que les pâquerettes, on peut enlever les pétales, enfin, entre guillemets les pétales, mais on peut aussi les manger. Et puis j'ai proposé 25 plantes dans mon livre, voilà, des plantes faciles.
3: Des plantes et des recettes, les plantes sauvages, les cuisiner, c'est une chose, j'insiste un petit peu, mais les reconnaître, c'en est une autre quand même, Carole.
4: Oui, tout à fait. Si on n'est pas sûr à 100% d'une plante, on ne la ramasse pas. Donc il y a des critères en fait pour la récolte qui sont à la fois pour la sécurité, mais aussi bien sûr pour la pérennité du vivant. Voilà, c'est pour ça que j'ai choisi des plantes relativement simples, mais même si ces plantes simples, c'est difficile pour certaines personnes de les reconnaître. Alors, il faut passer par la case botanique d'abord pour être sûr de la plante.
3: Oui, ou on peut partir avec votre livre en poche et puis regarder les photos aussi qui jalonnent toutes les pages de ce livre, Cueillir et cuisiner les plantes sauvages en famille. Comment vous est venue cette idée, Carole ? Parce que vous associez vraiment la famille.
4: Oui. C'est venu avec l'initiation à la nature que j'ai proposée à mes enfants qui sont tout petits.
3: Mmh.
4: Ramasser des plantes, etc. Mais vous savez que tout ce qui est légumes, c'est parfois dur pour certains enfants. Ça ressemble à des légumes. Hein. Et donc, je me suis dit comment faire pour leur faire aimer, que ce soit ludique et que ce soit qu'on ait envie, quoi. Et donc, si les enfants ont envie d'en manger, les adultes aussi. Et j'ai trouvé que souvent, les livres de cuisine sauvage étaient... peut-être pas très attractif pour les enfants, disons. Et donc, j'avais envie de faire quelque chose de très ludique, très enfantin, très attractif pour tout le monde et très plein de couleurs. Vous avez vu le livre, il y a plein de couleurs partout.
3: C'est vrai.
4: Et voilà, c'est parti de ça.
3: Et votre livre, c'est le compagnon idéal des week-ends ou des vacances scolaires. Mais sincèrement, cueillir et cuisiner les plantes sauvages en famille aux éditions Terre Vivante. Merci beaucoup, Carole.
4: Merci beaucoup, bonne journée.
3: Carole Minkeur, vous n'êtes pas venue les mains vides, Carole, puisque nous avons un ouvrage à vous offrir. Allez, c'est parti, il va falloir faire vite, très vite. 02 99 67 35 35. Carole Minkeur et des éditions Terre Vivante vous offrent ce livre, Cueillir et cuisiner les plantes sauvages en famille. Bonne chance, faites vite. Je voudrais vous remercier à Alexandre d'être venu jusqu'à nous. Alexandre Laverty, le domaine du Triskel Rouge. Vraiment une belle adresse à découvrir. Et c'était une très jolie rencontre.
5: Merci beaucoup.
3: Merci Alexandre. À Évran, vous êtes installé à Évran dans les Côtes d'Armor.
0: Voilà qui referme ce best-of de Bienvenue chez vous. Vos témoignages consacrés aux épices, de quoi mettre un peu de soleil et de voyage dans nos assiettes, même depuis la Bretagne. Alors merci d'avoir partagé cette heure avec nous. Et puis moi je vous souhaite de belles fins de vacances aussi là. Direction Paris, en version latino. C'est Bandolero sur ICI Armoric. Il est 9h50. Dans une dizaine de minutes, c'est le retour de l'actu locale. Et évidemment, on s'apprête aussi à faire de petites économies, même de grandes, puisque Valère Correard est là tous les matins à nos côtés sur ICI Armoric pour faire augmenter notre pouvoir d'achat. On le retrouve juste après ça.

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2: Bandoleros sur les Armoriques. Bonne matinée à vous, il est 9h54.
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2: Et c'est le moment de faire des économies avec vous, Valère Coréard. Aujourd'hui, vous vouliez nous parler de notre facture de consommation d'eau.
5: Oui, parce qu'il peut arriver qu'on se pose légitimement une question, est-ce qu'il n'y a pas un problème? C'est notamment le cas quand on reçoit une facture qu'on trouve particulièrement salée par rapport à la précédente. Ça peut nous amener à cette question, est-ce qu'il n'y aurait pas une fuite d'eau par exemple, ou un souci de comptage de ma consommation d'eau, une fuite avant, une fuite après? Bon, j'ai peut-être fait un peu plus de bain que la dernière fois, mais enfin de la doubler ou tripler la facture, faut pas exagérer. Et le problème, c'est qu'une fuite d'eau peut venir de nombreux endroits, une chasse d'eau, un cumulus, la robinetterie, une chaudière. Et dans ce type de situation, si vous avez un doute sérieux, il est tout à fait possible de faire vérifier votre compteur d'eau déjà, ce qui pour autant ne vous exonérera pas à faire venir un plombier ou un professionnel pour vérifier telle ou telle installation.
2: Et si on a donc ce doute sérieux, à qui faut-il s'adresser pour faire vérifier notre installation?
5: Alors déjà, en théorie, le service qui gère l'eau dans votre commune a l'obligation de vous prévenir en cas d'augmentation significative de votre consommation. Pour autant, si vous constatez cela lors de la réception de la facture ou que vous avez un doute, vous pouvez tout à fait vous adresser au service des eaux de votre ville et leur demander de venir vérifier votre compteur. Et puis sinon, c'est un plombier, tout simplement, qui va venir à la maison et ce sera à vos frais. Alors attention, un simple robinet qui goutte peut vous faire consommer jusqu'à 35 000 litres d'eau par an en plus. C'est absolument considérable. Soyez donc très vigilants à l'état de vos installations visibles avant de vous intéresser éventuellement à un dysfonctionnement plus important. Et si vous avez déjà rencontré ce genre de problème ou que vous avez des bons plans pour faire des économies d'eau, n'hésitez pas à nous écrire. Par ici les économies, @radiofrance.com.
2: Merci Valère, on vous retrouve demain pour plus d'économies. Dans 4 minutes, ce qu'on retrouve, c'est l'actu locale sur Ici Armorique et juste avant, un sourire, celui de Zaz, il arrive juste après ça.
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0: Mon sourire de Zaz avec son dernier album Sain et Sauf. 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
0: Bonne matinée avec ici Armorik. Nous sommes le mercredi 19 août, il est 10h. L'actu locale avec vous, Théo Baucher.
2: Un gradin s'est affaissé avant un spectacle dans les Côtes d'Armor hier soir. Un spectacle son et lumière allait débuter au château de Bien-Assis à Erquy vers 21h30 quand l'un des gradins s'est affaissé, faisant 16 blessés, dont 5 nécessitant une évacuation vers l'hôpital de Saint-Brieuc. Pour l'heure, la cause de cet affaissement n'est pas connue. Le parquet de Saint-Brieuc a ouvert une enquête. Une résidente d'EHPAD de 82 ans retrouvée morte dans son lit à Rennes dimanche soir avec un oreiller sur le visage. Cette mort suspecte a précipité l'ouverture d'une enquête pour meurtre sur personne vulnérable. L'autopsie privilégie plutôt l'hypothèse de la mort naturelle car une infection très grave a été identifiée et aucun signe d'étranglement ou d'étouffement. La division de la criminalité organisée est spécialisée et chargée de l'enquête. Et une troisième fuite de données sur les services du fisc. Les plateformes de succession vacantes ont été visées lundi. Confirmation de la Direction Générale des Finances Publiques hier qui précise que ces données sont moins sensibles car d'ordinaire accessibles au public. Mais le gouvernement présente ses excuses pour ses failles de sécurité à répétition. Il promet des mesures pour renforcer les protections informatiques des services de l'État. La France insoumise veut faire abroger la réintroduction des néonicotinoïdes prévus dans la loi d'urgence agricole. Le groupe des députés insoumis utilisera sa niche parlementaire du 29 octobre pour déposer une proposition de loi en ce sens. Selon la loi d'urgence agricole, l'autorité sanitaire peut donner l'autorisation temporaire d'utiliser certaines substances considéré comme cancérogène par certains scientifiques pour des cultures précises comme la pomme ou la betterave. Dans le Morbihan, l'association Cohabitation Carrière à Grandchamp au nord de Vannes fait appel devant la cour administrative d'appel de Nantes. Elle refuse sa condamnation par le tribunal administratif de Rennes à verser 7500 euros de frais de justice car elle a été déboutée au mois de mai de ses deux recours. L'un contre la construction d'une usine de parpaings et l'autre contre l'artificialisation de 55 hectares pour les projets de BTP. Le casse-tête de la sécheresse pour le premier tour de la Coupe de France de football. 254 matchs sont prévus ce week-end en Bretagne, mais plusieurs terrains sont impraticables car complètement secs et cramés. La Ligue de football régionale doit donc trouver des solutions, quitte à organiser plusieurs rencontres sur un même terrain le même jour.
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2: Et donc la météo pour aujourd'hui, Léna, il va donc falloir s'habituer à revoir un peu de pluie tomber.
0: Mais oui, très très bien ça d'ailleurs. Hein. On change clairement d'ambiance en Bretagne. La pluie fait son retour et les températures retrouvent des valeurs de saison. Ce matin, les premières pluies arrivent par le Finistère et l'ouest des Côtes d'Armor. Elles vont progressivement gagner le reste de la région au fil de la journée, avec des passages parfois assez soutenus et même un petit risque orageux. Côté température, il fait encore très doux avec 19 à 21 degrés ce matin. Cet après-midi, la perturbation continuera sa route vers l'est avec des pluies modérées par moment. Quelques secteurs pourront recevoir jusqu'à une dizaine de millimètres, notamment vers Dole et Fougères. Les températures seront bien plus raisonnables avec 20 à 22 degrés sur les côtes de la Manche et entre 23 et 25 degrés dans le sud et l'est de la Bretagne. Demain, on retrouve un temps plus variable, partagé entre éclaircies, nuages et quelques averse avec un vent tout de même assez présent. Et enfin, pour la fin de semaine, pas de grands changements. Vendredi et samedi resteront variables avec encore quelques averses possibles et des températures autour de 22 à 24 degrés. Donc c'est bien, on est content, on va la retrouver notre pluie. Parfait. Et Théo, vous, demain matin, dès 6h.
2: Hein, absolument.
0: À demain.
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0: 10h04, toute l'actu locale, check, la bonne humeur, vous l'avez hein, depuis le réveil, vos chansons également. Là, c'est Michel Jonas.

0: Michel Jonas sur Ici Armorique, on passe cette fin d'été ensemble, il est 10h07.
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0: Ce matin, on va jouer, découvrir, se balader et peut-être même vous donner quelques idées pour votre prochaine sortie. On commence du côté de Rennes avec une activité où il va falloir choisir son camp. Escape game ou quiz game. Et puis, on va aussi voir ce qui se passe un peu partout, hein, globalement dans la région, avec des rendez-vous à pas manquer, des Bretons à rencontrer et puis vos petites histoires de vacances. Bienvenue chez vous en étant en Bretagne. C'est maintenant sur Ici Armorique. Et là, tout de suite, c'est un grand plaisir de les retrouver. Tame Impala, ils ont invité à collaborer Jenny avec Dracula. C'est une nouveauté.

0: Tame Impala qui a collaboré avec Jennie du groupe de K-pop Blackpink. Alors ça donne Dracula, un énorme succès sur les réseaux sociaux et c'est une nouveauté ici Armorique.
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0: Si vous cherchez une activité à faire à plusieurs pendant les vacances, eh bien j'ai peut-être trouvé votre prochain défi. Direction Cesson-Savigné, près de Rennes, chez Encore Aventure. Escape Game ou Quiz Game, à vous de choisir votre terrain de jeu. On y retrouve Guillaume, bonjour.
3: Bonjour Léna.
0: Quand on arrive chez Encore Aventure pour la première fois, dites-nous, comment ça se passe? Est-ce qu'on choisit directement son jeu ou vous nous aidez à trouver l'expérience qui correspond à notre petit groupe?
3: Alors comment ça se passe? Déjà, on est plutôt souvent assez impressionné par les décors, parce que chez Encore Aventure, vous êtes directement plongé dans un décor à la Indiana Jones dès l'entrée.
0: Ouais.
3: Et ensuite, au choix, soit vous avez réservé en amont action game, quiz game ou karaoké, soit vous n'avez pas encore réservé et il peut y avoir encore des disponibilités sur place. On peut vous aider à choisir l'aventure qui vous correspond le mieux, ou soit tout simplement vous voulez venir profiter de notre bar à jeux de société. On a à peu près 200 références de jeux qui sont à disposition de nos clients, donc vous pouvez tout simplement venir boire une petite boisson, consommer une de nos gaufres et puis profiter de l'ensemble de nos jeux de société en famille ou entre amis.
0: Très important la gaufre, hein, Guillaume, pour prendre le petit goûter.
3: Elle a un grand succès, je vous avoue.
0: J'imagine bien. Mais alors, est-ce qu'on peut faire un petit peu la différence justement entre le action game et puis le quiz game?
3: Ouais, tout à fait. Le principe de l'action game, si vous voulez, on est un peu comme si c'était un enchaînement de mini escape game. C'est-à-dire que les joueurs prennent une heure de jeu et au cours de cette heure de jeu, ils vont pouvoir aller de salle en salle, d'aventure en aventure, à leur guise. C'est-à-dire que c'est chaque joueur, chaque équipe va choisir les salles qui vont vouloir jouer, et dans chaque salle, une aventure complètement différente, aussi bien dans le décor que dans la dynamique de jeu. Donc sur une heure de jeu, une équipe va faire à peu près entre 4 à 6 salles différentes. Alors que le quiz game, on est plus sur un décor de jeu télé des années 80, un petit peu, où
0: ouais,
3: chaque joueur va être devant son pupitre et va pouvoir répondre à des questions qui vont être posées par notre animateur virtuel.
0: Génial. Et alors, pour l'action game, là, par exemple, vous avez parlé de plusieurs décors, de 6 salles différentes. On a quoi comme univers, par exemple?
3: En fait, dans notre action game, l'histoire, c'est que le temple vous fait voyager à travers le temps et à
0: D'accord.
3: travers l'histoire. Donc vous pouvez passer aussi bien dans un monde de pirates que dans une navette spatiale. Vous allez passer dans un décor de guerre froide ou dans une grotte préhistorique.
0: Ah super.
3: Voilà, c'est vraiment très très varié. Ouais.
0: Donc on l'entend là, franchement, tout le monde devrait y trouver son bonheur. J'imagine qu'il y a pas mal de monde, hein, qui vient vous voir à chaque fois. Ça doit être bien. Vous devez être bien sollicité.
3: Ouais, tout à fait. Ouais, tout à fait. On a du monde qui vient nous voir. Ouais.
0: Alors bon, on va.
3: Puis là, en plus, la météo est en train de redevenir bretonne, donc ça va être d'autant plus le cas dans les jours à venir.
0: Bah oui. Donc là, on va justement emmener quelques Bretons, quelques Bretonnes chez vous, Guillaume. En fait, vous nous offrez 4 bons pour un escape game et 4 bons pour un quiz game chez Encore Aventure. Là, les gens choisissent. C'est ou escape game ou quiz game, à eux de voir. 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Et qu'est-ce qu'on souhaite à nos joueurs, Guillaume, là, chez vous? D'être fair play?
3: Eh ben, on leur souhaite de vivre une belle aventure.
0: Très bien. Eh ben, exactement. Un très bon conseil. Merci beaucoup, Guillaume. Et puis, une belle journée à toute l'équipe d'Encore Aventure. On le rappelle, hein, c'est au niveau de Cesson-Savigné. C'est juste à côté de Rennes. Et là, vous allez pouvoir vous éclater. C'est pour vous sur ici Armorique, comme c'est pour vous, Francis Cabrel. Il sort sa Sarbacane. Il est 10h15.

0: Francis Cabrel, pour vous sur Ici Armorique. Pour vous aussi, des idées de sortie partout en Bretagne pour cette fin d'été. C'est sur Ici Armorique.
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0: Ça, c'est ma partie préférée. Quand on chante ensemble sur Ici Armorique, Garou et Céline Dion à l'instant, il est 10h24.
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0: Tous les matins, on vous fait découvrir une idée de sortie et quand elle vous tente, on vous donne aussi la possibilité de la tester. Il y a quelques minutes, on vous emmenait à Cesson-Sévigné chez Encore Aventure pour une partie d'Escape Game ou de Quiz Game à partager à plusieurs. Et ce matin, c'est pour vous Christelle. Bonjour.
3: Oui, bonjour. Bonjour à toute l'équipe.
0: Eh ben, dis donc, là, vous tombez bien hein, Christelle. Est-ce que vous êtes déjà allée, vous, chez Encore Aventure?
3: Non, pas du tout.
0: Jamais. Donc là, qu'est-ce qui vous tente? Plutôt Quiz Game ou Aventure Game?
3: Eh bien, peut-être Quiz Game, enfin n'importe en fait. C'est plus, vous voyez, je suis contente, c'est l'expérience de voir une autre, un autre Escape Game en fait, voilà.
0: Parce que vous en avez déjà fait un petit peu?
3: Une fois.
0: Une fois, c'était où? C'était comment? Dites-nous, racontez-nous l'expérience.
3: C'était en vacances. Alors je pourrais pas vous dire, c'était dans le sud, mais je sais plus le nom de. Mais voilà.
0: Mais c'était chouette quoi, donc vous avez bien envie de commencer.
3: Voilà, c'est ça, c'est un bon jeu en famille. C'est familial, convivial.
0: Enfin, exactement. Voilà. Donc là, vous allez pouvoir en profiter avec toute votre petite famille, justement. Est-ce que vous avez profité, vous aussi, là, pendant l'été, un petit peu?
3: Oui, des Côtes d'Armor, en fait.
0: Ah, bien. Vous restez chez nous, en Bretagne.
3: Voilà.
0: C'est très bien.
3: Moi, j'aime beaucoup la Bretagne.
0: Et vous avez raison.
3: On ne la connaît pas suffisamment assez bien, donc c'est l'occasion, pendant les vacances, de la découvrir encore mieux.
0: Ah bah, je suis bien d'accord.
3: Moi, je ne connaissais pas trop les Côtes d'Armor, vous voyez, donc je ne suis pas partie loin.
0: Parce que vous êtes d'où, de base?
3: Pleine Fougère,
0: donc vous êtes en Ille-et-Vilaine. Ouais, bah oui,
3: en
0: c'est
3: Ille-et-Vilaine,
0: l'occasion.
3: Tout à fait, en Ille-et-Vilaine.
0: Ouais, donc c'est l'occasion, hein. Vous avez bien raison. Est-ce qu'il y a eu un petit coin coup de cœur, peut-être, qui pourrait donner envie?
3: Vraiment, c'est magnifique. Enfin, j'ai Cap Fréhel, 5A, enfin, ouais. En fait, la Val-André, c'est très joli. Hein. Oh. Je ne connaissais pas, vous voyez, c'est pourtant pas loin de chez nous, mais... je trouve que la Bretagne est très belle.
0: Ah enfin, bah je suis bien d'accord.
3: J'aime beaucoup le Morbihan aussi, enfin ouais, le Finistère Sud, enfin bref.
0: Tout est beau chez nous. Bon Christelle, j'entends que vous avez passé de belles vacances, alors ça me fait plaisir et puis très heureuse de vous les offrir. Hein. C'est bon, Encore Game Aventure. Si c'était pas votre tour ce matin, bah surtout n'hésitez pas à aller les voir à Cesson-Sévigné, c'est juste à côté de Rennes. Puis ils sont très sympathiques. Alors vous restez quand même avec nous hein, parce qu'on a d'autres idées de sortie. Ça continue, les cadeaux aussi, ça continue entre 11h et midi, c'est cap ou pas cap. Mais bon, ça, on voit ça tout à l'heure. Pour le moment, c'est la playlist celtique avec Wolfstone. C'est Jelly's Cool.

0: René David Delabrosse, on a beau se connaître, c'est dans la playlist celtique d'ici Armorique.
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0: Il est 10h30 passé, c'est donc le moment de votre Ici Express. Toutes les heures, des idées de sortie près de chez vous. En Bretagne, apprenez à affronter des loups, des ours et peut-être même des ogres. Samedi, dans les Côtes d'Armor, il y a une après-midi médiévale à Saint-Fiacre. C'est près de Château-Landron-Ploigat. Dès 6 ans, vos enfants pourront découvrir le combat à l'épée et le maniement du trébuchet. À la fin de la journée, les enfants seront adoubés chevaliers par Monsieur le Maire. Puis place au goûter médiéval, c'est de 14h à 18h et c'est gratuit. Pimpon, font les pompiers. A priori, samedi, ils devraient changer de musique au bal des pompiers de Josselin dans le Morbihan. L'amicale des sapeurs-pompiers relance le traditionnel bal populaire. Pour ça, ils transforment le centre d'incendie et de secours en piste de danse. C'est gratuit. Rendez-vous 18h30. Un autre grand retour en Ille-et-Vilaine. Samedi, dans l'estuaire de la Rance, Saint-Suliac fait son comice agricole. Concours de bovins, expo, démonstration, animation, c'est de 9h30 à 19h. Et encore une fois, c'est gratuit.
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0: On continue jusqu'à 11h à vous trouver des idées de sortie. On a toute l'actu locale, la bonne humeur, vos chansons. Celle-ci me fait particulièrement plaisir. C'est Chico Buarque avec Esa Moza, la diferente.

0: Chico Buarque, chanteur, compositeur, dramaturge et écrivain brésilien de renom. C'était Essamos Sata Diferente ou sur Ici Armorique.
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0: Quand on est en vacances, une bonne balade peut parfois suffire à remplir une journée. Un peu de nature, de beaux paysages et surtout un moment à partager en famille, mais en Bretagne, toujours. Aujourd'hui, on va justement prendre l'air du côté de Brocéliande avec Nassim de l'Office de Tourisme. Bonjour Nassim.
3: Bonjour.
0: Alors quand on cherche une rando à faire par exemple avec des enfants, on se retrouve souvent à se demander est-ce qu'ils vont tenir jusqu'au bout? Comment est-ce que vous choisissez des parcours qui restent agréables pour toute la famille?
3: Alors sur notre territoire, on a une offre qui est assez variée. Donc ce qui est intéressant, c'est qu'on est traversé notamment par deux voies vertes. Donc on va avoir par exemple la voie verte Saint-Malo-Questembert sur l'axe nord-sud qui passe du côté de Malétroit. Ça va être une zone qui va être sécurisée en fait puisqu'il n'y a pas de voiture. Ça, vous allez aussi avoir la VD6 entre Ploërmel et Messac qui passe au niveau de Guerre. Même chose, pas de voiture. Ça va être des espaces ombragés qui vont être intéressants pour des balades en famille. Sinon, vous avez aussi le canal de Nantes à Brest. Le chemin de halage, la même chose, donc avec des enfants ça peut être intéressant, une sortie à vélo le long des bateaux qui parcourent aussi le canal. Sinon il y a une offre de randonnée pédestre qui peut convenir aux enfants. On a des circuits par exemple de 5 km, des circuits vélo-promenade qui sont plus pour les enfants un peu plus grands, je pense, à partir de 2.

0: circuit des menhirs. C'est, vous pouvez vous balader, il y a tout un circuit d'identité sur le site, vous balader au sein des menhirs. Donc avec des enfants, c'est intéressant, il y a une maison néolithique, il y a une reconstitution d'un village en fait néolithique. Donc c'est vraiment ce que je vous recommanderais.
1: D'accord. Et puis je crois qu'il y avait une histoire aussi avec le canal, là il y avait quelque chose que vous mettez pas mal en avant à l'office de tourisme de l'Oust à Brocéliande.
0: Par rapport au canal, oui, vous pouvez louer des vélos, par exemple, à Saint-Congar. C'est possible de louer des vélos. Ensuite, de parcourir jusqu'à Malétroit ou alors de rejoindre l'Agassiz. Après, ça, comme je le disais, ça va dépendre de l'âge des enfants.
1: Oui, bien sûr. Bon, bah, finalement, c'est peut-être ça le bon plan des vacances. Hein, pas besoin d'un programme compliqué pour passer une bonne journée. Parfois, juste de bonnes chaussures et puis un joli chemin suffisent. Alors, merci beaucoup, Nassim, d'avoir été avec nous pour retrouver toutes les randos familiales, les idées de sortie du territoire. Et bien, rendez-vous auprès de l'Office de tourisme de l'Oust à Brocéliande. Et nous, on continue de vous donner envie de prendre l'air et puis de profiter de la Bretagne. C'est tout l'été sur Ici Armorique. Là, dans quelques instants, on a Alain Souchon, juste après ça.
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0: Alain Souchon sur Ici Armorique, il est 10h45.
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0: Chaque matin sur Ici Armorique, on donne la parole à nos ambassadeurs, nos ambassadrices, des Bretons et des Bretonnes qui connaissent leur territoire, ces bonnes adresses et puis les rendez-vous qui valent le détour. Alors aujourd'hui, direction Saint-Jacques-les-Pins dans le Morbihan avec Joël. Bonjour Joël.
3: Bonjour Léna, bonjour à toute l'équipe des Armoriques et aux auditrices et auditeurs.
0: Joël, aujourd'hui vous avez choisi de nous parler d'une idée de sortie du côté de l'Agassie. Le pas était Yves Rocher. Qu'est-ce qui vous a donné envie de nous faire découvrir celui-là?
3: Alors, je suis très heureuse de vous présenter ce pass parce que c'est un pass été et qu'il réunit trois activités très très intéressantes. Mmh. Et c'est une nouveauté de la maison Yves Rocher. Donc, il est proposé jusqu'au 28 août.
0: Ouais. Donc, on a encore quelques
3: alors,
0: jours.
3: Donc, oui. Et donc, il se propose à la Gacilly, qui est le village natal de Monsieur Yves Rocher. Alors, qu'est-ce qu'on peut dire sur ce pass? Alors, il permet de vivre trois expériences, mais durant une journée. Donc, il faut caler les trois sorties, enfin, l'activité sur la journée.
0: Ouais, bah dites-nous, qu'est-ce qu'on a comme expérience, justement? La première, c'est laquelle?
3: Voilà. Alors, plusieurs horaires vous permettent d'organiser votre journée selon vos disponibilités. Alors, moi, je suis avec une amie et j'ai opté pour la visite de 14 heures et j'ai commencé par le jardin botanique. Ce jardin botanique est un petit peu, une présentation des plantes à la Gacilly, mais aussi dans le monde. Il y a plusieurs plantes qui sont présentées au public. Et donc, la guide nous fait parcourir les allées pour admirer évidemment la variété, mais aussi pour nous présenter les différentes propriétés des plantes qui ont été choisies par la maison Yves Rocher. Donc, c'est très intéressant puisque c'est un échange interactif. Donc, elle sollicite toujours le public, pose des questions. Enfin bon, je ne vais pas dévoiler évidemment le contenu. C'est pour ça que j'essaie de donner envie. Mais le but, c'est de ne pas dévoiler le contenu pour que les gens y aillent.
0: Ouais. Et alors, la deuxième sortie, dites-nous, qu'est-ce que c'est, le deuxième parcours?
3: Alors, avant, donc, pour le jardin botanique, je voulais juste quand même préciser que le jardin botanique, donc, on peut voir dans des plantes à l'extérieur, c'est ce qui est proposé aussi au public gratuitement. Par contre, nous, on est amenés aussi dans une partie privée où les gens travaillent pour justement découvrir la technique pour le séchage des plantes et des fleurs.
0: D'accord.
3: Donc ça, c'est vraiment intéressant. C'est le petit plus quand même de la sortie. Et puis après, elle nous présente aussi donc toutes les plantations de fleurs qui sont éparpillées un petit peu sur autour de la Gacilly. Donc ce qui est intéressant, c'est qu'il y a une volonté de mettre en avant la biodiversité, donc avec des haies. Donc il y a vraiment aussi une idée de préservation et puis aussi de respect de la biodiversité et de l'écologie, quoi. Donc ce sont des plantations biologiques. Donc de ce côté-là, ça me plaît énormément parce que bon, ça permet de comment de maintenir un beau cadre de vie aussi autour de ces villages, quoi.
0: Et donc après, concrètement, là, Joël, qu'est-ce qu'on fait, nous, oui, en tant que visiteurs, en tant que visiteuses, qu'est-ce qu'on fait concrètement sur cette activité, ce pass Yves Rocher?
3: Alors, donc, le jardin botanique. Ensuite, il y a la découverte. Après, donc, nous pouvons aller fabriquer une émulsion cosmétique.
0: Ouais, une émulsion cosmétique.
3: Oui, alors là, on se rejoint tous ensemble aussi. Là, c'était à 15h30. Nous avons été dirigés vers l'atelier de fabrication. Et là, ce qui est vraiment intéressant aussi, c'est que ça concerne tout public. Et il y avait un groupe intergénérationnel avec bons parents, enfants, grands-parents. Et là, on arrive dans le laboratoire. Donc là, ce qui est intéressant, c'est que on s'équipe. Et puis après, donc, de l'ambiance qui est vraiment très, très conviviale, hein, devient très studieuse puisqu'on se prépare avec notre tenue, avec tout le matériel pour réaliser une émulsion cosmétique. Donc, c'est très, très bien mené. Et puis, ça permet de découvrir un petit peu la façon de réaliser un cosmétique et puis de pouvoir aussi partager en famille. Quoi. Donc ça, c'est vraiment intéressant. Donc, création d'une émulsion cosmétique, ça, c'est vraiment très, très bien.
0: On l'entend, Joël, ça, c'est le pass été Yves Rocher, dont on peut profiter jusqu'au 28 août. Vous êtes ambassadrice ici à Armorique. Alors, merci beaucoup d'avoir été avec nous à l'antenne et puis de nous avoir partagé une idée de sortie du côté de la Gacie. Demain, un autre rendez-vous avec nos ambassadeurs sur ici à Armorique. Toujours là, dans une dizaine de minutes, c'est le retour de l'actu locale et de votre météo en Bretagne. Et évidemment, entre 11h et midi, on vous le rappelle, on joue à cap ou pas cap. On découvre le cadeau dans quelques instants.

0: C'était Sia Gimme Love sur Isermoric. Il est 10h53 et vous savez quoi? Eh ben, on va découvrir vos petits plaisirs, vos sorties, vos habitudes, vos traditions, même petits, même le petit, tous les petits plaisirs ont leur place sur Isermoric. Chaque matin, vous nous racontez ce qui rend vos vacances encore plus chouettes. Alors aujourd'hui, c'est Pascal de Roteneuf qui nous partage le sien.
1: Énormément de soleil. J'ai entendu parler que ça serait la petite Côte d'Azur, la Bretagne. Il faudrait éviter, ça éviterait beaucoup de monde. Je m'appelle Pascal, j'habite Roteneuf. Alors mon plaisir, c'est les balades bord de mer, le GR34, la pêche, dans tous les sens du terme, pêche à la ligne, pêche à pied. On a le plaisir d'avoir tout ce qu'il faut ici en Bretagne. Il faut bien le préciser, parce que la Bretagne, ça vous gagne. Voilà, je suis venu ici en vacances. Et maintenant, j'y suis, je bouge plus. Le camping-car. Alors, les visites en camping-car sur la Bretagne, c'est pied. Que ça soit n'importe où en Bretagne, on est reçu, toutes les infrastructures sont faites pour le camping-cariste. Voilà, il n'y a rien à dire là-dessus, tout est bien. J'ai entendu parler que ça serait la petite Côte d'Azur, la Bretagne. Il faudrait éviter, ça éviterait beaucoup de monde. Mais non, on est très bien en Bretagne et les gens sont sympas. Bonnes vacances à tout le monde. Et n'hésitez pas, venez en Bretagne.
0: Oui, il faut venir en Bretagne. Les petits plaisirs des Bretons, c'est tout l'été sur Ici Armorique. Dans 5 minutes, c'est le retour de l'actu locale. Mais avant, on va se prendre un petit coup de soleil. Attention, avec Richard Cochante.
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0: Richard Cochante sur les serments. Et juste avant de jouer à Cap ou Pas Cap, ce matin, on vous offre 4 entrées pour Cobac Park et Aquafun. Notre numéro, le 02 99 67 35 35. Je vous attends pour jouer.
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0: Vous écoutez Ici Armorique, nous sommes le mercredi 19 août, il est 11h. L'actu locale avec vous, Max Martin.
2: Un gradin qui s'affaisse juste avant le début d'un spectacle. Ça s'est passé hier soir à Erquy, dans la baie de Saint-Brieuc. 16 personnes ont été blessées, dont 5 transportées à l'hôpital. Pour l'instant, on ne sait pas ce qui a causé cet affaissement. Le parquet de Rennes privilégie une mort naturelle. C'est ce que nous confirme hier le procureur adjoint après la découverte du cadavre d'une résidente d'un EHPAD à Rennes, retrouvée morte, allongée sur le dos sur son lit, avec un oreiller sur le visage. L'enquête continue pour autant. Aucune trace d'étranglement et d'étouffement ont été constatés. Toujours aucune trace de ce skipper ce matin. Son bateau a été retrouvé à la dérive hier au large de la pointe de Pinmar dans le Finistère, sans personne à bord. Le préfet maritime de l'Atlantique a décidé d'arrêter les recherches hier soir. Des voitures de police rôdent à Rennes hier soir autour des supermarchés à proximité du parc des Gailleuls, des magasins devant lesquels plusieurs vieilles dames ont été volées. Elles dénoncent toutes deux jeunes femmes qui les aident dans un premier temps à porter leurs courses, puis volent leur carte bleue. La police appelle à la plus grande vigilance. La plage de Postolonec à Crozon, interdite à la baignade aujourd'hui. Des tests réalisés hier révèlent une contamination bactériologique qui peuvent provoquer des gastro notamment. De nouvelles analyses sont espérées. En attendant, pas de plongeon ni d'activité nautique. L'eau du robinet coulera moins à partir de demain à Concarneau. Le débit est réduit à cause de la sécheresse puisque la situation est critique à la rivière du Moros, elle qui alimente 90% du réseau en eau potable de la ville du Finistère. Seuls les EHPAD et les hôpitaux ne constateront aucun changement. Le bagad de Plougastel fait danser les foules 1500 km plus loin. Après l'Écosse et le championnat du monde de pipe-band à Glasgow, l'orchestre breton est actuellement en République tchèque. Autre après l'Europe, le bagad compte partir à la conquête du monde, rien que ça. Prochain arrêt dans quelques semaines à Taïwan. Un reportage à lire sur ici.fr.
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0: Aujourd'hui, on change clairement d'ambiance en Bretagne. La pluie fait son retour et les températures retrouvent des valeurs de saison. Ce matin, les premières pluies arrivent par le Finistère et l'ouest des Côtes d'Armor. Elles vont progressivement gagner le reste de la région au fil de la journée, avec des passages parfois assez soutenus et même un petit risque orageux. Côté température, il fait encore très doux avec 19 à 21 degrés. Cet après-midi, la perturbation continuera sa route vers l'est avec des pluies modérées par moment. Quelques secteurs pourront recevoir jusqu'à une dizaine de millimètres, notamment vers Dole et Fougères. Les températures seront bien plus raisonnables, avec 20 à 22 degrés sur les côtes de la Manche et entre 23 et 25 dans le sud et l'est de la Bretagne. Demain, on retrouvera un temps plus variable, partagé entre éclaircies, nuages et puis quelques averses avec un vent assez présent. Max, on vous retrouve à midi avec l'actu locale. À tout à l'heure.
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0: 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Une journée pour profiter des attractions de Cobac Park, puis direction Aquafun pour les toboggans, les jeux d'eau. De quoi passer une journée de vacances en famille ou entre amis. Pour tenter votre chance, il suffit de nous appeler au 02 99 67 35 35. 3 questions de culture générale, une petite aide si besoin. Et c'est à vous de jouer. Là, on en a un petit peu besoin de nouveau. Le soleil, c'est Jennifer.

0: Ah, il nous a quitté, mais il est toujours là dans la boîte de Jennifer sur Ici Armorique. Il est 11h06.
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0: Et ça y est, on se retrouve pour jouer à Cap ou pas cap. Ce matin, on vous fait gagner 4 entrées pour Cobac Park et Aquafun. Je sais que c'est un des parcs préférés des Bretons. Ludovic, est-ce que vous confirmez? Bonjour.
3: Oui, bonjour. Oui, très bien. On a été une fois et c'était très bien.
0: Ouais, vous étiez allé avec qui, dites-moi?
3: Mes enfants et mon frère.
0: Ok, donc là, les adultes comme les enfants avaient bien apprécié le parc?
3: Oh oui, tout le monde avait bien aimé.
0: Ouais, donc on y retournerait bien là pour la fin des vacances. Justement, Ludovic, est-ce que vous avez profité un petit peu de vos vacances, vous?
3: Eh ben, moi, je commence mes vacances, donc...
0: Ah, pour la fin d'été, ok. Donc, qu'est-ce que vous avez de prévu, là, vous, Ludovic, pour ces vacances?
3: Pas grand-chose, du repos, et puis...
0: Et puis pourquoi pas Cobac Park, du coup. Et c'est très bien le repos. Bon bah Ludovic, on le rappelle, on a 3 questions de culture. J'ai comme d'habitude 3 thèmes différents. 5 secondes dans tous les cas pour répondre. Si vous êtes à l'aise avec le thème, vous me dites cap, vous vous lancez. En cas de bonne réponse, ça vous fait 3 points. Et puis si le thème vous parle pas, il n'y a pas de souci, je suis là pour vous aider. Vous me dites pas cap, je vous donne 3 options. Vous choisissez la bonne et ça vous fait 1 point. Alors, est-ce que vous êtes prêts?
3: Oui, je suis prêt.
0: Donc premier thème, nous avons... Collection, collectionneur, cap ou pas cap?
3: Cap.
0: Très bien. Que collectionne un numismate? On n'a rien du tout? Un collectionneur de monnaie.
3: Ah ben, je ne savais pas.
0: Bon, là on sait ou on ne sait pas. Il n'y a pas de souci, on a 2 autres thèmes. Vous allez tout à fait pouvoir marquer des points. Deuxième thème, justement, festival breton. On le fait en cap ou en pas cap, Ludovic?
3: Oh ben, cap.
0: Allez, quel festival de musique se déroule chaque année à Bréal-sous-Montfort, près de Rennes? Et d'ailleurs, il arrive là ce week-end.
3: Le roi.
0: Ah oui! Trop facile, écoutez qu'il y aura justement... Il y aura Théodora, This Is, Louane, Feu Chatterton, Matt Mata. C'est la 15e édition, 3 jours de concert. Franchement, ça va être exceptionnel, là, de vendredi à dimanche. Vous êtes déjà allé, Ludovic?
3: Non.
0: Jamais? Ah, oh, vraiment, c'est chouette, hein. Faut y aller. Bon, en tout cas, Ludovic, vous venez de marquer 3 points. On va pouvoir en marquer d'autres, là. Le troisième thème, c'est justement musique, blind test. Cap ou pas cap?
3: Bon, cap.
0: Donc, écoutez bien, on va vous passer un extrait. Il me faut impérativement et le nom de l'artiste et le titre. On le fait en cap, écoutez bien.

0: musique. Vous allez la voir. Dites-nous le nom de l'artiste, le titre.
1: Johnny Hallyday, Amour enchaîné.
0: Non, on était à... on a forcément voilà, Johnny, mais c'était Gabriel, Ludovic. Bon, vous repartez tout de même avec 3 points vu que vous êtes notre premier joueur du jour. Vous prenez la tête du classement pour le moment. Ludovic, on croise les doigts pour vous hein, parce qu'on sait jamais. Hein, des fois, ça peut passer même avec 3 points. Ce matin, vous tentez de remporter 4 entrées pour Cobac Park et Aquafun. Parce que oui, on ne se refuse rien ici. Au 02 99 67 35 35. Et puis c'est parti avec 3 questions de culture G. Je vous attends.
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0: In the air tonight, c'est Phil Collins pour la suite. Il est 11h10. Bonne matinée et puis venez jouer avec nous. Je vous attends.

0: Dear Tonight, vous écoutez Sir Moric avec Phil Collins. Il est 11h15 et on joue à cap ou pas cap.
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0: Ce matin, dans Cap ou pas cap, on vous offre de quoi prolonger les vacances. À gagner 4 entrées pour Cobac Park et Aquafun, un parc qui est situé à Lan-et-Lin, c'est entre Saint-Malo et Rennes. Et vraiment, il est super. Franchement, il y a des attractions, des manèges, des jeux. Et puis après, il y a aussi des toboggans, des espaces aquatiques. Donc de quoi faire plaisir aux enfants et aux parents. Vous nous appelez au 02 99 67 35 35. Et puis c'est parti, 3 questions de culture G. Une aide si besoin. L'objectif, c'est de marquer un maximum de points. Faustine, vous êtes notre deuxième candidate. Bonjour.
3: Bonjour.
0: Alors dites-moi Faustine, est-ce que vous êtes déjà allée là-bas, vous ?
3: À Cobac Park, oui. Mais au Cap Fun, non.
0: Aquafun, c'est Aquafun, c'est le parc du coup juste à côté.
3: Voilà.
0: Ouais, non, c'est super. Hein. Alors du coup, là, vous aviez bien aimé la partie Cobac Park déjà ?
3: Bah ouais, mais ça fait un petit moment qu'on y allait, donc je pense qu'il y a des choses qui ont changé. Hein.
0: Ah bah certainement, c'était il y a combien de temps ?
3: Il y a 5 ans.
0: Ah oui, déjà. Ouais, oui. Il y a de nouvelles attractions, il y a de nouveaux toboggans aussi. Je crois qu'il y en a un peu plus d'une dizaine. Puis il y en a qui sont un peu plus pentus pour les courageux, pour les plus petits. Dites-moi justement, est-ce que vous avez des piou-piou dans votre entourage, des petits ?
3: Eh ben non, pas spécialement. Le plus petit c'est mon petit frère, il a 12 ans, mais bon, 12 ans, c'est déjà grand, quoi.
0: 12 ans ? Oh ben non, c'est un petit, il va pouvoir... c'est un grand petit. Il va pouvoir profiter quand même. On aime bien cet âge-là, les parcs. Bon, Faustine, vous le savez, on a 3 questions de culture G, 3 thèmes différents. Si vous êtes à l'aise avec le thème, vous me dites cap. Dans ce cas, vous avez 5 secondes pour me donner la bonne réponse et ça vous fait 3 points. Et puis si le thème ne vous parle pas, vous me dites pas cap, j'ai 3 options. Vous choisissez la bonne et ça vous fait 1 point. On est parti ?
3: On est parti.
0: Alors, premier thème, acteur. Cap ?
3: Eh ben, cap.
0: Ok. De quelle nationalité ? Et l'acteur Jim Carrey.
3: Américain.
0: Vous avez dit américain ? C'était bien ça, Faustine ?
3: Oui, j'ai dit américain.
0: Ouais,
3: oui.
0: C'était canadien. Il est né au Canada, à Newmarket, en Ontario. Bon, on va marquer d'autres points, vous inquiétez pas. Deuxième thème, ouais. Bretagne. Cap ou pas cap ?
3: Cap.
0: À quel siècle le duché de Bretagne a-t-il été officiellement uni au Royaume de France ? Et Faustine ?
3: 12e siècle ?
0: Le 16e.
3: Ah mince !
0: En 1532. C'était en 1532, mais l'histoire commence un petit peu avant. Faustine, bon... Alors vous inquiétez pas parce que Ludovic juste avant vous a fait 3 points. Ça se trouve on va avoir que des joueurs à 3 points aujourd'hui. Hein. On sait pas. Là vous allez pouvoir l'avoir. Troisième thème c'est musique. Blind test, on vous passe un extrait à vous de nous donner le nom de l'artiste et le titre. On le fait en cap du coup.
3: Oui, cap.
0: Écoutez bien.

0: Faustine, dites-nous, quel est le nom d'artiste? Le titre, là, on l'a.
1: Tombé la chemise de Zebda, non?
0: Oh bah oui. Bon voilà, on a 3 points quand même, Faustine. Parfait, vous arrivez à égalité avec Ludovic. On sait jamais, hein. Ça pourrait passer. On croise les doigts pour vous, Faustine. On vous dit peut-être à tout à l'heure. Et puis pour toutes les personnes qui ont envie de jouer, eh bien c'est maintenant au 02 99 67 35 35. 4 entrées pour le Cobac Park et Aquafun. C'est à Lan-et-Lin entre Saint-Malo et Rennes. Et c'est ce matin surtout que vous remportez ces places. Donc on vous attend.
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2: Découverte dans The Voice Belgique, c'est Estelle à l'instant sur Issy Armorique avec une nouveauté, te rencontrer encore. On continue à jouer à Cap ou pas Cap, hein, jusqu'à midi. Vous avez la possibilité de remporter 4 entrées à Cobac Parquet Aquafun au 02 99 67 35 35.

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5: Ça y est, on a notre troisième candidate. Bonjour Marie.
6: Oui, bonjour.
5: Alors dites-moi, est-ce que vous êtes déjà allée à Kobach Park et à Aquafun?
6: Oh là là, oui. Il y a très, très, très longtemps.
5: Il y a combien de temps?
6: Je suis mamie maintenant. Alors, je vous ai emmené mes petits-enfants. Donc, voilà. Alors... Mes parents m'y emmenaient quand j'étais petite. Donc, voilà.
5: Oh, c'est chouette. Ah oui, donc là, ça fait un petit moment. Et quel âge ils ont, vos petits-enfants?
6: Alors, la première à 17, 12, 10. Et 6 et demi.
5: Ok. Ah oui, là, vous faites bien les et demi et tout.
6: Ah, les et demi, bah oui, parce que si je dis qu'elle a 7, elle ne va pas être contente.
5: Ah oui, non.
6: Elle est en face de moi, alors attention.
5: Attention, on fait attention. Dites-moi, avec qui est-ce que vous iriez? Avec tous les petits-enfants, oui?
6: Ah bah oui, avec les 4. Hein.
5: Avec les 4,
6: ah
5: ouais. Très bien. Bon,
6: Là, oui.
5: Alors, on va tout donner. Marie, on a 3 questions de culture G à chaque fois.
6: Oui, je vais essayer, je suis pas...
5: Oh, mais voilà. Je suis sûre que ça peut le faire. Écoutez, Ludovic et Faustine, tout à l'heure, donc les deux candidats précédents, ont fait 3 points. On peut le faire.
6: Oui, bon. Oui, on ne sait jamais.
5: On va essayer dans tous les cas. 3 questions de culture G, 3 thèmes différents. Si vous êtes à l'aise avec le thème, vous me dites cap, vous avez 5 secondes pour me donner la bonne réponse. Ça vous fait 3 points. Bon, le thème ne vous parle pas, il n'y a pas de souci. Hein, vous me dites pas cap, j'ai 3 options. Vous choisissez la bonne. Et là, ça vous fait 1 point. Marie, on y va?
6: Oui, allez-y.
5: Ah, mais attendez, vous avez des gens pour jouer avec vous, là, j'ai l'impression.
6: Ah ben oui, j'ai ma fille qui est ici aujourd'hui.
5: Ah, oh, bah parfait, mais qu'elle vienne avec nous pour jouer.
6: Alors viens avec moi.
5: Ah, comment est-ce qu'elle s'appelle?
6: Elle s'appelle Élodie.
5: Bonjour Élodie.
7: Bonjour.
5: Bon, est-ce que vous êtes prête vous aussi?
7: On écoute ici l'Armorique tous les jours.
5: Oh ben ça c'est chouette. Bon Élodie, est-ce que vous êtes prête à supporter votre maman?
7: Eh ben oui, on va essayer toutes
5: Alors,
7: les deux.
5: Alors, c'est parti dans ce cas. Le premier thème, Marie, Élodie, c'est fromage. On le fait en cap ou en pas cap?
7: Bon, moi j'adore ça, oui.
6: Bon, allez. Je fais confiance à ma fille. Hein,
5: allez.
6: Parce que fromage, c'est pas forcément mon truc, mais bon.
5: Bon, écoutez bien dans ce cas. De quoi est faite la ligne noire qui traverse le Morbier?
7: Ah, de...
6: Du...
7: La moisissure? La moisissure, le charbon, du charbon.
5: Alors, non, la moisissure, vraiment pas sûr, le charbon, à la limite, mais non, c'est une fine couche de cendre végétale. Et avant, elle servait à séparer les deux moitiés de caillis.
6: Ah ouais, c'est là.
5: Bon.
6: Ah ouais, d'accord.
5: Attendez. Bon. On va très vite se reprendre. Là. Le deuxième thème, c'est sport. Sport en Bretagne, cap ou pas cap?
6: Ah, allez, cap.
5: Mais oui, vous êtes, je sais très bien.
6: Faut que je fasse des points.
5: Hein. Ah bah oui,
6: faut que je fasse des points pour mes petits-enfants, sinon...
5: C'est bien. Quel célèbre cycliste breton a remporté le Tour de France à 5 reprises? Il est très connu, chez nous.
6: Bah, Bernard Hinault.
5: Bah oui.
6: Ah bah voilà.
5: Très bien.
6: Bravo, mamie.
5: Ça fait 3 points. On va essayer d'en faire 3 de plus avec le troisième thème. Musique, blind test. On vous passe un extrait de chanson. À vous de retrouver le nom d'artiste et le titre. Est-ce qu'on le fait en cap?
6: D'accord.
5: Ou en pas cap?
6: Ah bah oui, en cap là.
5: Ok, Marie, elle aime les blind tests. Écoutez bien. On voit.

0: pouvez même chanter Marie. Du coup, vous saurez nous donner la réponse. Le nom de l'artiste, le titre.
1: Alors, Voyage de Desireless.
0: Bah oui, c'est une bonne réponse. Ah là là, 3 points supplémentaires, ça vous fait 6 au total. Donc vous prenez la tête du classement, Marie, Elodie, très bien. Franchement.
1: Super, bon, bah on attend.
0: Eh ben oui, alors je vous dis peut-être à tout à l'heure dans ce cas, mais évidemment ce n'est pas encore joué. Il nous reste deux candidates à voir, puisque vous pouvez toujours nous appeler au 02 99 67 35 35 ce matin. 4 entrées sont à gagner pour aller à Kobach Park et Aquafun. Super parc, hein, vraiment hyper familial, super, vous allez vous éclater. Il y a plein de toboggans, des attractions, c'est à Lan-et-Lin, juste entre Saint-Malo et Rennes.
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0: Rien que pour vous, c'était François Feldman sur ICI Armorique. Il est 11h33. Et bon, on va aller faire un petit tour sur la plage, là, écouter justement pour la météo des plages.
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0: Direction Saint-Lunaire, sur la plage de Saint-Lunaire, avec Olivier qui est chef de poste sur place. Bonjour Olivier.
2: Bonjour.
0: Alors dites-nous là pour la météo du jour. Bon, je crois qu'il y a quelques gouttes, hein.
2: Ouais, un petit vent qui se lève là, mais l'air n'est pas froid. On verra si les gens se déplacent.
0: Ouais. La température de l'eau, elle est à combien?
2: Elle est à 20 degrés l'eau.
0: 20 degrés, donc on est assez proche de la température de l'air, donc pas trop compliqué pour rentrer dans l'eau. À savoir, est-ce que le drapeau est vert aujourd'hui?
2: Oui, on va faire vert.
0: Oula, on a quelques difficultés pour vous entendre. Olivier, vous êtes avec nous? Ok Olivier, j'ai l'impression qu'on a du vent sur la plage justement. Bon, on l'a compris, voilà, il fait plutôt bon dehors, mais c'est pas forcément le temps idéal pour se baigner. Mais pourquoi pas, hein, on sait jamais, il y en a qui aiment bien se baigner aussi sous la pluie. Je fais partie de ces personnes-là. Tous les jours 11h30 et 17h30, c'est la météo des plages sur ICI Armorique, en partenariat avec la SNSM.
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0: Et rien de mieux que Rhythmix pour le dire. Here comes the rain again. Et oui, si la pluie est de retour, mais pour notre plus grand plaisir, on en avait bien besoin. Ce dont on a besoin aussi, c'est de faire un petit tour à Aquapark, à Aquafun, justement à Kobach Park et Aquafun. C'est ça le nom exact du parc. On vous fait gagner vos 4 entrées au 02 99 67 35 35. On a notre prochaine candidate qui nous attend déjà. Martine, patientez encore un petit peu et puis on arrive avec vous. 3 questions de culture G. Aide si besoin. L'objectif, c'est de marquer le plus de points. Il y a 6 points à battre pour le moment. Allez, je vous attends.

0: Rythmique sur les serments, il est 11h39 et on continue notre jeu cap ou pas cap.
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0: qui a 4 ans et demi.
1: 4 ans et demi, ok, donc vraiment des pioupiou. Et qu'est-ce que vous préférez, vous, comme jeu de société avec les plus petits?
0: Eh bien, alors eux, ils préfèrent le Scadjo.
1: Ah, j'adore.
0: Même la petite, elle adore ça, elle adore jouer à ça. Et sinon, on fait des nains jaunes, on fait des bonnes payes aussi, ils aiment bien jouer à la bonne paye.
1: Ouais, que de bons jeux de société, là. Donc, la Cobac Park, ce serait super hein, pour elle.
0: Ah bah oui, surtout que je disais à votre collègue qui a longtemps, la toute dernière Kélina qui a 4 ans et demi, elle était dans son landau quand on y a été.
1: Oh, oh là là, donc là elle pourrait vraiment en profiter, sachant qu'il y avait vraiment voilà. des espaces dédiés aux plus petits. Bon bah Martine, on va tout donner. Est-ce que vous aussi vous avez quelqu'un pour jouer avec vous?
0: Oui, alors du coup j'étais Kélina qui est à côté de moi et mon mari.
1: Ah parfait, c'est quoi le nom du mari?
0: Yvon.
1: Yvon, bonjour Yvon. Vous m'entendez, Yvon?
0: Ah, il n'a pas entendu, je crois.
1: Bon, rapprochez-le de vous. Et puis nous, on est parti pour jouer. Je le rappelle, hein, 3 questions de culture G, 3 thèmes différents à chaque fois. L'objectif, c'est de marquer le plus de points possible. Marie et Elodie, juste avant vous, on fait 6. Donc là, vous avez la possibilité de tout donner. Si vous êtes à l'aise avec le thème, vous me dites cap, vous vous lancez. Il faut vraiment en 5 secondes me donner la bonne réponse, ça vous fait 3 points. Puis si le thème vous parle pas, vous me dites pas cap, dans ce cas j'ai 3 options, vous choisissez la bonne et ça vous fait 1 point. On est parti?
0: D'accord, c'est ok, on est parti.
1: Alors, premier thème, histoire. Cap ou pas cap?
0: Histoire. Pas cap.
1: Pas cap, ok, on se montre stratégique. La statue de la liberté est un des symboles des États-Unis, mais à l'origine, elle a été offerte par un pays européen en signe d'amitié. Lequel? Est-ce que c'est les Royaumes-Unis, le Royaume-Uni, l'Italie ou la France?
0: La France.
1: Bon, facile. Un point. Vous l'auriez eu sans le pas cap?
0: Oui, ouais. Oui.
1: Bon, après, il faut savoir se montrer stratégique. Vous inquiétez pas, hein, on a fait 6 points, là on a 1, on a tout à fait la possibilité même de devancer Marie et Elodie. Deuxième thème, armoirie bretonne. Les armoiries.
0: Les armoiries bretonnes.
1: Ouais. Alors, de quelle couleur est le fond des armoiries de la ville de Paimpol?
0: Je dirais...
1: Allez.
0: Acajou.
1: Excusez-moi, je me moque absolument pas, c'est juste que c'était inattendu. C'était adorable. Mais non, c'était pas acajou, bien que ce soit une très jolie couleur. Hein, le blason de Paimpol est azur, donc bleu.
0: Azur, bleu. Hein.
1: Ouais. Ouais, avec un petit navire représenté dessus en référence à l'histoire maritime de la ville, forcément. Bon, Martine, on va jouer jusqu'au bout quand même.
0: Oui, on va jouer.
1: Allez, troisième thème, c'est musique, blind test. Oh, bon Martine, on s'amuse tout de même. Hein. Et puis comme ça, on apprend des choses. Troisième thème, on a dit musique, blind test, on vous passe un extrait. Vous devez nous donner le nom de l'artiste et le titre. On le fait en cap?
0: Je vais dire cap.
1: Oh, allez.

0: On doit l'avoir le titre, mais qui est l'artiste également. Martine, vous nous donnez les deux en 5 secondes.
1: Alors, c'est la Watt et je ne me rappelle plus de mais je sais, mais ça me
0: Mais oui, c'est toujours le problème. Caroline Loeb.
1: Ah, Caroline Loeb, oui. Bon.
0: C'est la Watt.
1: Bon, bah, alors, ça sera pour une prochaine fois.
0: Mais tout à fait, Martine, hein, vous avez la possibilité.
1: Bonne chance pour les autres candidates.
0: Ah, c'est gentil ça, au moins vous êtes fair play. Bon, Martine, je vous souhaite une belle journée avec toute votre famille, vos petites filles. Et puis, bah, vous aussi, je vous attends hein, au 02 99 67 35 35. On a toujours trois questions de culture G qui vous attendent pour obtenir ces fameuses entrées à Cobac Park et Aquafun. C'est à Lan-et-Lin, entre Saint-Malo et Rennes. Allez, vous avez encore quelques minutes pour nous appeler.
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0: Bachelet sur les serments. Il est 11h48 et on continue notre jeu cap ou pas cap.
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0: On vous fait gagner vos 4 entrées pour Québec Park et Aquafun. Et on a notre dernier joueur. C'est vous, Pierre. Bonjour.
3: Oui, bonjour.
0: Pierre, dites-moi, est-ce que vous êtes accompagné pour jouer ce matin?
3: Non, je suis tout seul.
0: Ah, ok. Bon, vous inquiétez pas, on va quand même s'en sortir. Et en plus, là, vous êtes très motivé, vous, puisque les vacances, bon, elles sont pas encore là, mais elles vont arriver, hein.
3: Ça arrive. Bientôt, début septembre.
0: Ah là là là là là, vous allez aller où, dites-nous?
3: Eh ben, on va partir en Grèce, là, pendant une semaine. On n'a jamais été, donc ça va être sympa.
0: Sympa, génial. Bon, si on peut se faire plaisir avant, on est preneur, hein, d'où le parc, Québec Park, Aquafun. Est-ce que vous êtes déjà allé là-bas, vous?
3: Oui, il y a un petit moment, 5-6 ans à peu près, ouais, c'était un bon petit parc, ça, super sympa, surtout la partie aquatique, c'est pas mal.
0: Ouais.
3: Les sensations.
0: Bah ouais, donc on va tenter notre chance hein, ce matin. 3 questions de culture G, 3 thèmes différents à chaque fois, 5 secondes dans tous les cas pour répondre. Donc là, si vous êtes à l'aise avec le thème, bah vous nous dites cap, vous vous lancez, ça vous fait 3 points en cas de bonne réponse. Si ça vous parle absolument pas, vous me dites pas cap. Et dans ce cas, bah, je vous propose 3 options, vous choisissez la bonne, ça vous fait 1 point. Êtes-vous prêt?
3: Ouais, je suis prêt. Et juste, est-ce que je peux savoir le score maximum à l'heure actuelle?
0: Ah
3: je
0: l'ai oui.
3: Pas entendu.
0: Oui, c'était 6 points. Marie et Elodie ont fait 6 points.
3: 6 points, d'accord, ça marche.
0: Comme okay. Ça, vous avez l'indication, tout à fait. Vous êtes stratège, Pierre, je le sens. Donc, premier thème, monnaie du monde.
3: Allez, cap.
0: Dans quel pays utilise-t-on le yen comme monnaie?
3: C'est en Chine.
0: Le yen, c'est au Japon.
3: Ah mince, ah, je confonds.
0: Non, vous n'êtes pas c'est au N. 5 secondes, ça va vite, évidemment. Bon.
3: Ouais, c'est vrai.
0: On va se concentrer. Donc, mais moi-même, hein, je sais pas si j'arriverai à jouer à cap ou pas cap. Hein. Les questions comme ça nous paraissent, oui, ça va, c'est simple, mais non. 5 secondes, ça passe très vite. Donc, deuxième thème, Bretagne, on prend notre temps et on réfléchit de façon lucide. Cap ou pas cap?
3: Oui. Bah, cap, il n'y avait pas le choix.
0: Ouais. Quelle ville bretonne est surnommée la cité des peintres?
3: Là, Lagassi, aucune idée.
0: Ah
3: non, je ne l'ai pas du tout.
0: C'est la photo Lagassi, mais c'est au moins aussi charmant. C'est Pont-Aven.
3: Ah, Pont-Aven, bah oui, c'est vrai.
0: Oui. Et oui, qui a attiré de nombreux peintres grâce à ses paysages, sa lumière, parmi eux Paul Gauguin, Émile Bernard ou encore Paul Serruyer. Bon, Pierre, on joue quand même jusqu'au bout?
3: Bah oui, hein, on oui. Est là pour jouer.
0: Musique, blind test, on vous passe votre extrait de musique du jour. Vous nous donnez le nom de l'artiste et le titre. On le fait en cap, allez.
3: Bon, allez, on y va quand même.

0: l'entend le titre là. Vous l'entendez, Pierre? Vous sauriez nous le donner?
1: Alors, c'est boule de flipper et je crois que c'est Charbi, il me semble.
0: Oui, excellent, Corinne Charbi, tout à fait. Bon, on a quand même marqué 3 points. Pierre, c'est honorable.
1: Voilà. On fera mieux la prochaine fois.
0: Mais tout à fait. Donc, n'hésitez surtout pas à revenir jouer avec nous, Pierre. Et puis surtout, quand vous avez le sourire, nous, on est très contents de vous avoir à nos côtés. Et puis, je sais que les vacances arrivent très vite. Donc, encore un petit bout de temps à travailler. Et puis après, c'est pour vous. On découvre donc dans quelques instants qui est notre grande gagnante du jour. Mais oui, puisque c'est une femme. À tout de suite.

0: Le petit cœur maladroit de Marine. Marine qui sera d'ailleurs en concert le samedi 20 mars 2027. Et oui, aux Liberté à Rennes, et vous pouvez déjà prendre vos places.
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0: Depuis 11h, vous tentez de remporter vos 4 entrées à Cobec Park et Aquafun, qui est à Lan-et-Lin, ce super parc en Bretagne. Et ça y est, on a notre gagnante du jour.
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0: Marie, félicitations.
4: Merci beaucoup. Alors là, je suis vraiment trop contente. Hein, et mes petits enfants aussi. Hein.
0: Oh, adorable. Bah oui, parce que vous allez y aller en famille.
4: Ah, sûrement, oui. Alors là, oui, vraiment.
0: Alors, il y avait Élodie à vos côtés, votre fille qui jouait avec vous.
4: Oui, Élodie est là, oui. Elle est toujours près de moi et là, vraiment très, très contente.
0: Hein. Eh bah, bravo et puis félicitations encore. Et puis, profitez bien de cette super journée en famille. Puis, bonne fin de vacances aussi. Nous, on se retrouve entre 11h et midi demain, toujours pour jouer à cap ou pas cap. Et alors là, on continue avec la playlist Celtic. Voici Stone Age, You Know. Dans moins de 4 minutes, c'est le retour de l'actu locale en Bretagne et de votre météo.

0: Stone Age dans la playlist celtique d'Issy Armorique, c'était You Know.
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0: Bon appétit, vous écoutez Ici Armorique, nous sommes le mercredi 19 août, il est midi. L'actu local, c'est avec vous, Max Martin.
2: Bonjour à tous. Il fait plus doux aujourd'hui en Bretagne. La chaleur doit laisser place à la pluie, même à partir d'aujourd'hui. Un climat moins propice pour faire bronzette, forcément, mais qui devrait propulser les foules pour faire de nombreuses visites. À Dinan, Joanne Moison, qu'il fasse gris ou grand soleil, les touristes sont bien présents.
3: Oui, Dinan qui ne désemplit pas depuis le début de l'été, assure Marion qui travaille dans une boutique de souvenirs.
4: C'est un sacré été, on a beaucoup de monde et tout le temps, même avec la chaleur. Allemand, espagnol, anglais, beaucoup de français.
3: Oui, vous pouvez dire qu'on a du monde, nous glisse le patron d'une crêperie dont toutes les tables sont encore occupées à 15h30. Vincent tient aussi un commerce dans le centre historique.
5: Oui, malgré la chaleur, on était étonnés d'avoir autant de monde dans les rues. Les gens consomment un peu moins, parce qu'avec le caramel, la chaleur, c'est un peu plus dur à transporter, mais gris ou pas gris, tout le monde est là.
3: Florence, en vacances en famille sur la côte, à Saint-Calguildo, elle a choisi de venir ici à Dinan par temps gris. Elle patiente dans la file d'attente devant le vendeur de Queen Amman.
6: C'est vrai, il fait un peu moins beau, donc du coup on vient là pour visiter. Et puis quand il fait un peu plus beau, on fait la plage.
3: Il y a beaucoup de monde. Les selfies devant les maisons à colombages, la photo souvenir devant la tour de l'horloge. Thierry découvre Dinan, carte papier entre les mains. Il arrive de
7: là. C'est vraiment fantastique, Dinan. Là, toutes ces vieilles maisons, les petites ruelles, c'est vraiment un dépaysement total.
3: Dinan, c'est aussi souvent une étape avant de rentrer de vacances. Étienne profite de sa deuxième semaine de camping à Erquy avec sa femme et ses deux enfants.
8: On était venu déjà l'année dernière et on s'est dit c'est un village très joli, donc on voulait revisiter les magasins qu'on n'avait pas fait, qu'on s'est dit tiens, on va trouver un petit souvenir.
3: Notamment le bol avec le prénom.
2: Un reportage à retrouver sur ici.fr. Très grosse frayeur hier à Erquy, dans les Côtes d'Armor. Un gradin s'affaisse juste avant le début d'un spectacle. 16 personnes blessées, dont 5 transportées à l'hôpital. Une enquête est en cours pour blessure involontaire et mise en danger de la vie d'autrui, nous explique le parquet. De nouvelles plaintes déposées à Rennes pour des vols de cartes bleues. Depuis août, plusieurs personnes âgées ont porté plainte, accusant deux jeunes femmes de leur avoir volé leur carte de crédit en sortie de magasin après leur avoir proposé de porter leur sac de course. La police nous apprend ce matin que d'autres cas ont été recensés partout dans Rennes. Un abri de bus en bois a pris feu cette nuit à Serran dans le Morbihan. Les pompiers ont rapidement éteint l'incendie qui s'était propagé à de la végétation tout autour. 200 mètres carrés ont été brûlés. La sécheresse touche directement les habitants de Concarneau puisqu'à partir de demain, les habitants de la ville du Finistère verront moins d'eau couler de leur robinet parce que cette eau provient d'une rivière, celle du Moros, et que cette dernière est dans un état critique, affirme le président de l'agglomération, Olivier Bellec.
9: Ce qui est important de dire, c'est que l'alimentation en eau potable sur Concarneau est issue en fait à plus de 90% de la rivière du Moros. Et aujourd'hui, le débit est proche du débit prévu journalièrement pour les besoins actuels de la ville. Donc là, c'est vraiment très inquiétant, très préoccupant. En termes de pluviométrie, on espère qu'il y aura un peu de pluie la semaine prochaine, mais bon, ce n'est pas non plus certain et pas suffisant, bien évidemment. La situation est vraiment critique. C'est même pas comparable à la sécheresse de 2022. Aujourd'hui, les gens qui ont connu la sécheresse de 76 parlent du niveau de 1976. Et donc là, c'est vraiment à chacun de faire attention. Alors, depuis notre première communication, on voit bien que les habitants ont déjà essayé ils ont fait des efforts. Mais on constate que ce n'est pas suffisant.
2: Une sécheresse due aux multiples canicules, un été record même, annonce ce matin Météo France, avec plus de 50 jours de vagues de chaleur en 2026. À Crozon, la plage de Postolonec interdite à la baignade aujourd'hui, non pas à cause de la sécheresse, mais d'une bactérie. Des analyses effectuées hier laissent apparaître une contamination. Dans certains cas, ça peut provoquer des gastros. La ville du Finistère interdit donc les baignades et toute autre activité nautique en attendant des résultats plus positifs. Le bagade de Plougastel fait danser les foules 1500 km plus loin. Après l'Écosse et le championnat du monde de pipe band à Glasgow, l'orchestre breton est actuellement en République tchèque. Et après l'Europe, le bagade compte partir à la conquête du monde. Prochain arrêt dans quelques semaines à Taïwan. Il ne reste plus que quelques places pour le Festival du Roi Arthur. C'est ce week-end à Bréal-sous-Montfort à côté de Rennes. Les soirées de samedi et dimanche ne sont pas encore complètes. Avec du beau monde à l'affiche, Quiche, Louane, Matmata ou encore Feu Chatterton. Il est midi 4 sur votre radio ici, tout de suite, votre météo en Bretagne.
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0: Cet après-midi, la perturbation va continuer sa progression d'ouest en est avec des pluies modérées par moment et un petit risque orageux. 20 à 22 degrés sur les côtes de la Manche, 23 à 25 dans le sud et l'est de la région pour les températures. 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
12: Bonjour à toutes et à tous. J'espère que vous allez bien aujourd'hui, surtout avec les températures qui baissent enfin. Ça fait du bien. Nous sommes ensemble jusqu'à 13h avec les meilleurs moments au taquet. Un petit peu de légèreté à l'heure du déjeuner pour se booster le moral. Aujourd'hui, un auditeur nous parlera de son poisson rouge, ou plutôt de ses poissons rouges. Une autre de sa collection de valises. Il y a aussi celui qui cuisine très bien. Et d'ailleurs, il partagera des recettes avec nous sur votre radio ici.
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12: Nous pensons également aux services de secours et à vous qui êtes encore dans les incendies, comme par exemple dans les Landes notamment, ou qui devez gérer la suite et les conséquences des feux de cet été. Musique, à présent avec Jean-Jacques Goldman, on ira sur votre radio ici.

0: Jean-Jacques Goldman, on ira sur votre radio ici. Et nous, maintenant, nous allons faire connaissance avec Guillaume, d'ici Loire-Océan et son histoire de poisson rouge. Et Sandrine, d'ici Belfort-Montbéliard, ils jouaient tous deux avec Valérie Damido et Eric Bastien en avril dernier sur votre radio ici.
1: Comment ça va les amis?
2: Bonjour.
3: Bonjour, bonjour Valérie, bonjour Eric.
2: Bonjour Guillaume.
4: Bonjour l'équipe.
1: Ah, Sandrine est là, tout va bien. Alors Guillaume, tu joues avec moi, t'as compris que t'as une petite pression sur tes épaules, mon petit bouchon?
3: J'ai compris ça, oui.
1: Ouais. T'as bien intégré que t'avais intérêt à gagner, hein? Voilà. Alors.
3: J'ai pas le choix.
1: Non, t'as pas le choix. 38 ans, tu habites à Mortagne-sur-Sèvre.
3: C'est ça.
1: Alors, c'est quoi les habitants de Mortagne? J'adore savoir les noms des habitants.
3: Les Mortagnais, tout simple.
1: Alors, tu es en couple avec Ophélie, tu as 3 enfants. Comment s'appellent tes enfants?
3: Marius, Louison et Léontine.
1: Mais qu'est-ce que c'est mignon ce prénom, j'adore. Oh, t'as un petit poisson rouge que t'as appelé Bubule?
3: C'est ça, exactement.
1: Alors, est-ce que c'est le même depuis des années ou est-ce que tu faisais comme moi, quand il mourait, t'allais en chercher un autre pour pas que les enfants se doutent?
3: Non, ben on a eu un cas... Notre Bubule, il a sauté à travers l'aquarium, il a atterri sur le carrelage un matin, donc il a fallu que je le... Ouais, c'était un peu embêtant, donc il a fallu, oui, le cacher, aller en récupérer un vite fait.
1: Ah, oui.
3: On est rendu au troisième.
1: Voilà, ben oui, mais c'est le lot de tous les parents, hein. Le poisson rouge, malheureusement, ça dure moins longtemps qu'un chien, voilà.
3: C'est ça.
1: Alors, on t'appelle Guigui, bah, comme tous les Guillaume, hein, j'ai envie de dire Guigui, hein, voilà, mon petit Guigui. Guigui, il est maîtreur en restauration du patrimoine. Alors, ça veut dire quoi, maîtreur en restauration du patrimoine?
3: Ça veut dire que je fais des devis pour chiffrer... parce que nous, on travaille dans tout ce qui est restauration de patrimoine, enfin, tout ce qui est château, église, logis, demeure. Et moi, je chiffre tout ça, j'établis devis aux clients, en fait.
1: T'es l'homme aux sous. T'es l'homme aux sous. C'est toi qui dis combien que ça va nous coûter de restaurer. Ah là là. Bon, alors, mon petit chaton, on ne va pas perdre de temps parce que...
2: On n'est pas du tout en retard.
1: On n'est pas du tout
2: en
1: retard.
2: On est bien.
1: Voilà. Alors, Guillaume, première question, vrai ou faux, qui te permet de marquer le premier point. Tiens, Charlie, les coutures. Comme un avion sans air. On adore. Alors, la question va porter sur les avions.
2: On adore. Un avion sans aile, on n'adore pas.
1: Non, mais on adore Charlie les coutures. Pour tester la résistance des avions, on utilise parfois des canons à poulet. Est-ce que c'est vrai que pour tester la résistance des avions, on utilise des canons à poulet? Top chrono, 5 secondes.
3: Oh non, faut dire faux.
1: Tu dis faux? Eh ben non, c'est vrai.
3: Non, c'est vrai.
1: Les ingénieurs utilisent les canons à poulet pour tester la résistance face aux collisions d'oiseaux. Voilà. Bon, évidemment, c'est pas des vrais poulets. Hein. On utilise des poulets.
2: Des mannequins.
1: Voilà, congelés. Allez, pas
2: Sandrine.
1: De points.
2: Allez, Sandrine. Bah, écoutez, Sandrine, il nous reste 30 secondes.
1: Hein. Oh, il te reste 1 minute 40 comme moi. Voilà.
2: On est généreux. Allez. Sandrine, avec ici Belfort-Montbéliard, tu habites à Taillecourt. Comment ça va, Sandrine, aujourd'hui?
4: Ça va super bien.
2: Bon, tant mieux, c'est pas très loin d'Audincourt, de Sochaux.
4: Tout à fait, juste à côté.
2: Exactement, c'est le Doubs, c'est la Franche-Comté. C'est le Doubs, je crois. Hein.
4: C'est le Doubs dans la Franche-Comté.
2: Exactement.
1: C'est le Doubs-Comté.
2: Tu es divorcé, c'est pas grave, c'est des choses qui arrivent à des gens très bien. Mais l'essentiel, c'est de savoir qu'il y a quelqu'un dans ta vie. Et comment s'appelle cette personne?
4: Il s'appelle Jean-Franck et il m'écoute dans la voiture.
2: Eh ben salut Jean-Franck, c'est marrant, ça, j'avais jamais entendu Jean-Franck, hein.
1: Non,
2: comme prénom.
1: Jamais. Mais c'est marrant, c'est rigolo.
2: C'est rigolo,
1: salut Jean-Franck.
2: Ouais, salut Jean-Franck. Vous avez 2 enfants. Je sais pas si c'est des enfants à vous deux. Non, je pense que c'est des enfants d'avant.
4: Non, c'est juste les miens.
2: Ouais, voilà, c'est très bien. Il y a Tom, il y a Elliot, ils ont déjà 20 ans, hein, une petite vingtaine, hein, tes enfants.
4: Oui, bientôt 22, bientôt 24.
2: Ah oui, c'est du grand ça. Fonctionnaire territorial, tu travailles dans une mairie. Tu fais quoi dans la mairie?
4: Eh bien, je suis responsable d'un service état civil élection.
2: Ah oui.
1: Et déjà, c'est l'heure de poser la question.
2: Exactement, vive les cartes d'identité, le passeport. Sandrine, non, tu es un livre ouvert. On sait tellement de choses de toi. Ne t'inquiète pas, on a jusqu'à 13h. On y va avec la première question, un extrait musical.
1: Enfin,
2: ce sont des cloches.
1: Eh oui, les cloches.
2: Aucun lien au fait que je regarde Valérie quand j'en parle, mais bon.
1: Ça va péter pendant le chant, la chanson. Allez.
2: Nous allons à Prague, la République tchèque. Magnifique. Prague, très très belle ville. Que l'on appelle souvent la ville aux 100 clochers. Mais en fait, la ville n'en compte que 99 au lieu de 100. Est-ce que c'est vrai ou faux? Top chrono, il n'y aurait que 99 clochers à Prague. Dites la ville au sans clocher.
4: Bah, je vais dire que c'est vrai.
2: C'est faux, et d'autant plus qu'en réalité, il y a 500 clochers, centres historiques classés à l'UNESCO. C'est le lieu de beaucoup
1: magnifique.
2: De décors de films en plus, et puis il y a l'horloge astronomique à découvrir.
1: Eh ben, Guillaume, pas de points, Sandrine, pas de points, mais c'est pas grave.

0: partirait Oshi, Oshi qui sera de nouveau en tournée en 2027 avec plus d'une vingtaine de dates dans toute la France. Coup d'envoi le 4 février à Aix-en-Provence. Elle terminera le 27 novembre à Saint-Étienne. À l'heure du déjeuner, Charles Dessy-Brézizel tombe très bien car il va nous donner des recettes simples et qui donnent envie. Quant à Sidonie Dessy-Picardie, elle explique à Valérie Damido et Eric Bastien pourquoi elle collectionne un objet en particulier.
1: Charles, il paraît que tu adores, mais alors vraiment que tu adores cuisiner.
2: Oui, j'adore ça.
1: Alors, c'est quoi tes spécialités?
2: J'en ai une, c'est pas une spécialité française, mais c'est les carbonara, mais les vrais carbonara.
1: C'est-à-dire le vrai carbonara?
2: C'est-à-dire qu'il nous faut du guanciale.
1: Ouais.
2: Et des linguini.
1: Ouais.
2: Et puis, donc, des œufs, du pecorino et un peu de parmesan aussi, voilà.
1: Il n'y a pas de crème dans tes carbonara. C'est ça que tu veux nous dire, parce que les Italiens mettent
2: crème
1: pas
2: de la... Crème de l'Est-Majesté en Italie.
1: Exactement. En Italie, on ne mange pas de crème dans les carbos, alors que nous, on en fout 3 tonnes. Il paraît que tu adores faire griller les poissons.
2: Oui, alors je vais essayer de faire très court, à vos stylos, à vos papiers. Prenez des petites queues de lotte. C'est pas un poisson qui est très...
1: Mais j'adore les joues de lotte et les queues de lotte. Mais j'adore ça, c'est mon poisson.
2: Queue de lotte. Que de l'autre en petit cube, Valérie.
1: Ouais,
2: Eric.
1: Vas-y.
2: Que de l'autre en petit cube. Vous faites ça bardé de lard très fin ou du fumé ou nature, comme vous voulez.
1: Ouais.
2: Et entre chaque, vous mettez un bon morceau de bon chorizo.
1: Oh là là.
2: Et vous faites ça à la plancha. 10 minutes, vous retournez, c'est une tuerie, vous faites ça avec un riz aux algues et c'est
1: Moi, je fais des joues de lotte au barbecue.
3: Ah oui,
1: avec du
2: ah bah oui, oui.
1: Ah bah oui, les joues de lotte, les joues de cabillaud, j'adore. Oh là là, mon Dieu. Mon Dieu, comme ça a l'air bon.
3: Vous pouvez m'inviter cet été, pensez-y. Hein.
1: Oui, oui, bien sûr. Merci. Allez, on va tout de suite marquer 3 points de plus, mon petit Charles, grâce à la question à choix multiples. Je pose la question, je te donne des réponses, t'as 10 secondes pour me dire quel est ton choix. Tiens, je t'emmène là-bas, tiens. Écoute bien. Que signifie le mot sudoku en japonais? Chiffre magique? Nombre unique? Calcul rapide? Éric Bastien. Alors, ça veut dire quoi, sudoku en japonais? Chiffre magique?
4: Sudoku.
1: Nombre unique? Calcul rapide? Ou Éric Bastien, top chrono, 10 secondes.
2: Chiffre magique.
1: Et non, ça veut dire nombre unique. Et d'ailleurs, ça signifie les chiffres doivent rester uniques. Hein. En japonais, c'est suji wa dokuchi ni.
3: Oh, parlez bien.
1: Voilà, t'as raison. Et aucun chiffre ne doit être répété dans une ligne, une colonne ou un carré. Voilà, donc c'est chiffre unique. Pas de point, mais t'es toujours en tête.
3: Sidonie est avec nous. Alors Sidonie, qu'un point, on n'est pas très loin non plus du score de Charles, mais on sait qu'on a jusqu'à 13h, hein, Sidonie. Avec le bingo, elle habite au Crotoy dans la Somme. Elle joue en ce moment à Paris, dans Sherlock Holmes. Elle aime le cinéma, elle aime la chanson. Alors, il y a aussi un petit truc bizarre dans ta vie. Alors, il y en a peut-être plusieurs, des trucs bizarres dans ta vie. Mais il y en a un qui m'a fait un peu sourire. Tu collectionnes les valises.
5: Oui, c'est venu comme ça. Je trouve qu'une valise, les valises anciennes, hein, c'est joli. Il y a plein de couleurs différentes. Alors, il y a ce qu'on appelle la bijouterie. C'est les fermoirs, les coins, etc. Mm-hmm. Et puis je sais pas, je me suis rendu compte que ça devenait une passion parce que je comptais que j'en avais 19.
3: Oui, c'est ça, tu as 19 valises réparties dans ton appartement et tu t'en sers comme placard en fait.
5: Oui, c'est ça, j'ai des affaires dedans et c'est très spécifié par valise.
3: Oui, voilà. C'est original. Et tu fais un petit peu de sport aussi, un peu de yoga pour te détendre?
5: Pas assez en ce moment, mais c'est vrai, il faudrait que je m'y remette.
3: Ouais.
5: Du coup, je suis partie un peu sur l'aquagym.
3: Ah voilà, tu plouffes toi. T'es du genre aquagym carrément, c'est plus que
5: la natation. On est à la mer, hein, à la base, donc une fille de la mer, ça aime l'eau hein, quand
3: bien
5: même.
3: Bien sûr, je comprends très bien. Tu bricoles aussi, ça t'arrive? Qu'est-ce que tu bricoles?
5: Oui.
3: Tu fais quoi?
5: Écoute, là, au Crotoy, on a beaucoup à faire. La dernière fois que j'ai voulu vous appeler, j'étais sur l'échelle, j'arrivais pas à faire les deux en même temps. Peinture, papier peint, Valérie, je pense que Très honnêtement, je pense que t'aimerais. On a pris une couleur verte eucalyptus, très jolie.
1: Eucalyptus.
5: Et ça a été bien fait avant. On avait essayé de maroufler du papier peint, mais ça faisait moche. Donc, même si c'était bien marouflé, Valérie, je sais pas si
1: j'espère.
5: Bien, c'était vraiment la qualité du papier qui n'était pas à la hauteur de la pièce. Donc voilà, les peintures, le papier peint, coller des plaintes. Bon, le carrelage, j'ai arrêté, je m'étais fait mal au dos.
3: Voilà.
5: On demande à quelqu'un de le faire.
3: Non, mais tu bricoles, tu fais plein de choses. Il y a un truc que tu sais bien faire aussi, c'est les châteaux de sable. Ça, c'est balèze, hein, les châteaux de sable. Ben, c'est vrai.
5: Je ne sais pas pourquoi vous avez mis ça. Alors, j'en ai pas fait depuis longtemps, mais j'ai mis une photo il y a deux jours sur mon Insta qui montrait qu'il y avait des gens qui ont fait une espèce de spirale qui allait vers la mer avec des châteaux de sable. Et j'ai jamais vu ça. Je trouve ça très beau. Mais
3: trop
5: c'était
3: mignon.
5: Pas de moi.
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0: Orelsan, un des plus grands tubes de Police, écrit à Paris alors que le groupe était dans la capitale. Restez avec nous dans une petite minute. C'est votre agenda de l'été qui arrive avec des conseils de sorties et d'activités près de chez vous et sélectionnés rien que pour vous par votre radio locale ici.
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7: 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Aux armes, chevalier! En Ille-et-Vilaine, la fête médiévale du Grand Fougeray se prépare. C'est près de Bain-de-Bretagne, de vendredi à dimanche, avec un grand marché médiéval, des spectacles de joutes équestres ou nautiques, des soirées musicales et bien d'autres choses. Le détail de la programmation et la billetterie sont sur le site internet. Il est là! Il arrive, le jour fou des commerçants trinitains. Dans le Morbihan, à la Trinité-sur-Mer, les commerçants cassent les prix samedi avec des réductions jusqu'à moins 50% de 10h à 19h. Préparez vos tenues de Dancing Queen. Samedi, dans le Morbihan, la ville de Plédran organise sa guinguette annuelle au château de Crafaux. Ouverture de la buvette dès 19h. Puis à 21h, commence un concert de reprise des grands classiques soul, disco et funk. De quoi faire danser toute la famille. En plus, c'est gratuit.
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0: Soyez les bienvenus si vous nous rejoignez. Nous sommes ensemble jusqu'à 13h pour écouter les meilleurs moments d'Otake avec Valérie D'Amédo et Eric Bastien. La suite après Françoise Hardy sur Ici.

0: Vous écoutez ici Françoise Hardy, VIP, avec Valérie Damido et Eric Bastien. Nous retrouvons maintenant Charles d'ici Brézizel, qui a un talent inutile mais très bizarre. Je ne sais pas comment il fait et je ne veux pas le savoir. Et Sidonie d'ici Picardie, qui nous donne un petit aperçu de son accent picard sur votre radio ici.
1: Bon alors, dis donc, il paraît que t'es bon. T'as plein de qualités, on l'a vu, hein. Tu cuisines, tu chantes, tu fais plein de trucs. Mais t'es chiant. Il paraît que t'es chiant et maniaque.
2: Ah, vous savez bien parler de
1: candidat. Il y a marqué défaut, maniaque et chiant. Alors, je voudrais que tu m'expliques qu'est-ce que c'est maniaque et chiant.
3: Maniaque, c'est-à-dire, tu ranges un truc à tel endroit et, si on le déplace, je vais revenir et en plus en rien, voilà.
1: Ça, tu fais bien le mec qui râle.
2: Il le fait bien.
1: Faut pas déranger tes trucs quoi, c'est ça?
3: Ouais, c'est un peu ça. Maniaque et chiant.
1: Ouais, chiant. Et alors, elle dit quoi, Cathy?
3: Bah là, elle dit comme toi, elle dit oui.
1: Et voilà. Donc, mais il y a un moment donné, tu t'essayes pas de faire un peu des efforts, d'être moins chiant.
3: C'est quoi l'adage chasser le naturel, il revient au galop, c'est ça, non?
1: Ah oui, c'est ça, d'accord. Ok, bon, bah, après, c'est super, on continue à être chiant.
3: Voilà. Non, mais j'essaie quand même de. Non, non.
1: Ah, bon, bah voilà. Bon. Il paraît que.
3: À côté de ça, j'ai un gros déconneur, j'ai beaucoup d'humour, donc.
1: Ah oui, non, mais j'ai pas dit que t'avais que des défauts, j'ai dit que tu as plein de qualités, mais il paraît que t'es maniaque et chiant, quand même.
3: Voilà.
1: Voilà. Bon, alors, il y a ton talent inutile. Là, franchement, ça m'a traumatisé. Ton talent inutile, il paraît que tu arrives à passer une ficelle alimentaire dans ton nez et la ressortir par la bouche. J'ai envie de pleurer.
2: Mais c'est quoi l'intérêt?
1: Mais comment tu fais ça, s'il te plaît?
3: Je passe d'abord par le nez et descends dans la bouche, il faut la récupérer après.
2: Mais pourquoi?
1: Mais non, mais c'est pas ça. Mais
3: on a bien dit talent inutile.
1: Oui, exactement. Mais pardon, mais alors moi, qui pendant le Covid, je pleurais ma mère pour mettre le truc dans le nez. Là, j'avais envie de hurler de douleur.
2: Ah oui, les tests là.
1: Comment t'as fait?
3: Les aiguillons, ouais. Les fameux aiguillons.
1: Et toi, ça te faisait rien, toi, du coup?
3: Non, que dalle, non, rien.
2: Chatouille.
1: Bah lui, il adore. J'ai envie de pleurer, j'ai mal. J'ai le nez.
2: On fait un petit test à 13h, Valérie.
1: Jamais de la vie. Alors, tu as 3 points. Ce qui serait bien, c'est de marquer 5 points. On est d'accord?
3: Oui, ce serait bien, ouais.
1: Je pense que c'est une question facile pour toi, mais on va voir. Tiens, une petite ambiance. Alors, on va parler de guitare. Écoute bien. Quel petit objet en forme de triangle est utilisé par les guitaristes pour gratter les cordes?
3: Alors, j'en ai ramené un bout de Londres, un médiator.
1: Un médiator. Est-ce que c'est une bonne réponse? Oui, c'est une bonne réponse. Alors, tu l'as ramené de Londres, il est beau?
3: Juste à côté, il y a un petit musée, juste à côté du fameux. Parce qu'avec Cathy, quand on était allé à Londres, on s'est fait le fameux délire de la pochette des Beatles, c'est-à-dire traverser.
1: Ah oui, bien sûr.
3: Et juste à côté, donc, il y a du studio à Beyrouth, il y a une petite boutique à Beyrouth, et donc j'ai ramené un médiator à Beyrouth.
1: Eh ben, magnifique, t'as 8 points grâce au médiator.
2: Bon, parler de guitare, Sidonie, il paraît que toi tu fais de l'harmonica.
4: Oui, j'ai acheté un harmonica, j'en sais pas suffisamment pour être vraiment très bonne pour l'instant.
2: Oui, on fait de l'harmonica, il paraît qu'on fait 1m70.
4: Oui.
2: Oui, il paraît qu'on aime le badminton, le bowling, la natation, qu'on a un accent picard aussi, on sait faire ça. On sait faire l'accent picard.
4: Oui.
1: Bon, c'est pas dur.
4: Tu veux que je te dise, Eric?
2: Ah là. Ah oui, non, c'est bien.
4: Moi, je suis de Crotoué.
2: Ah oui, très bien. On aime la couture, le dessin, le moulage, le patronage, le bowling. Est-ce que tu sais où est-ce que j'ai chopé tout ça?
4: Elle
2: est
4: trouvée mon CV.
2: Exactement, madame. Je vous ai trouvé. Je vous ai en face de moi. Je vous vois. Alors, on a des notions d'allemand aussi. Et on parle anglais couramment.
1: Mais quel stalker, ce Bastien. Oui.
2: C'est fou, ça. J'ai le poids. J'ai les cheveux mi-longs, raides, châtain clair. Voilà.
4: Oui, tu sais tout.
2: Ah, les yeux verts, très beaux, sauf quand tu mets tes lunettes. Eh oui.
1: Y a un problème pour les lunettes, toi?
2: Bah non, j'en porte aussi, hein. Donc.
1: Ouais.
2: Enfin voilà, j'ai plein d'infos, les pantalons, la poiture, la veste. Ouais,
1: pose ta question.
2: Tu as des trucs géniaux, quoi. J'adore. Non, c'est bien ça.
4: Dans notre métier, c'est demander, donc. Oui,
2: non, mais bien sûr, on comprend ça. C'est pour tous les castings.

0: Marc Lavoine et Patrick Fiori dans la playlist d'ici en duo pour Occuper. Occuper, c'est ce qui va être le cas de Patrick Fiori l'année prochaine, car il sera sur scène à partir du mois de mars, première date à Narbonne et Nantes. Faisons connaissance à présent avec Christophe d'ici Paris, qui a une manière bien à lui de faire des crêpes. Cela a bien amusé Valérie Damido et Eric Bastien. Puis il y a aussi Catherine d'ici Normandie qui profite bien de sa retraite, comme elle nous l'explique sur votre radio ici.
1: Alors, qu'est-ce qui se passe ? Il paraît qu'il y a Lydie qui appelle.
2: Alors, qui est Lydie ?
3: Oui.
1: Alors, comment ça va ? Merci, ma chérie, d'appeler. Alors, cette petite vache, elle va s'appeler Valérie.
2: Enfin, on rappelle qu'elle était avec nous il y a quelques jours.
3: Oui, oui. Elle est très contente de vous la faire voir, oui.
1: Oh, j'ai
3: elle est née ce matin, elle va très bien, la maman aussi.
1: Oh là là, je suis contente, j'ai une vache à mon prénom. Bah alors là, écoute, tu sais quoi ? Lydie, tu ne pouvais pas me faire plus plaisir. Merci, ma Lydie.
2: Je me souviens que c'était ma candidate et qu'elle avait gagné.
1: Oui, mais c'est à moi qu'elle souhaite la fête et c'est moi
2: évidemment,
1: qui ai voilà, la vache à mon nom.
2: C'est normal.
1: Merci, ma petite Lydie, d'avoir
2: Bisous,
1: appelé.
2: Lydie.
1: Je t'embrasse très
2: Merci.
1: Fort. Embrasse
3: Bisous,
1: Valérie.
3: Bien, tous les deux.
1: Embrasse Valérie
3: Salut.
1: Pour moi. Oh là là, j'ai une vache à mon nom, c'est magnifique.
2: Ah, si tout le monde nous rappelle, là, on est mal, hein.
1: Alors, Christophe et Catherine. Christophe à 4, Catherine à 3, et Christophe. Ah là là là là là là, Christophe, il est un petit peu notre Pierre Richard de la semaine. Oui, bah oui. Et il se trompe souvent d'étage. Ça t'arrive de sonner chez d'autres gens. Et que même tu rentres dans l'appart, tu. Hein ? C'est-à-dire ?
4: Exactement.
1: Tu sonnes et tu rentres, toi. Je sais pas si c'est ce qui a marqué sur ma petite fiche de maître Coupez.
4: Oui, je sais ça.
1: Mais alors, quand tu sonnes et que tu rentres, tu te rends pas compte que quand le monsieur il t'a ouvert, c'est pas le bon copain que tu viens voir ?
4: Bah non.
1: Et alors, qu'est-ce que tu fais ? Tu rentres et tu dis, je boirais bien un petit café ? Comment ça se passe ?
4: Presque.
1: Mais il a dû être content, le monsieur, que t'es rentré chez lui.
4: Et oui.
1: Il a pas appelé la police quand même, t'es sorti tout seul, tu t'es rendu compte de ta bêtise.
4: Oui.
1: Alors c'est pas que ça, hein. Il lui arrive tout le temps des aventures. Par exemple, quand il fait sauter des crêpes, c'est rare qu'elles tombent dans la poêle, hein. Elles vont au plafond, par terre.
4: Voilà, exactement.
2: Ils arrivent chez le voisin.
1: Tu ne peux pas si bien dire, parce qu'elles sautent par la fenêtre.
2: C'est pour ça qu'il va les récupérer en fait.
1: Et surtout, elles vont même sur la tête de ce pauvre chien, dis donc. Pauvre Staffy avec une tête de crêpe. Ça te fait rire, pauvre Staffy, comme il doit être content, tiens. Alors, c'est pas grave, tu les manges quand même, il y en a qui arrivent dans la poêle.
4: Oui.
1: Tu sais quoi, c'est déjà pas mal. Voilà. Alors, écoute, j'espère que tu vas marquer 3 points de plus. C'est la question à choix multiple. Je te pose la question, je te propose des réponses. Évidemment, à mon top chrono, tu as 10 secondes pour me donner ton choix. Tiens, un petit
5: exemple. Fais pas tes doigts dans le nez.
1: Alors, Jacques Dutronc. Aujourd'hui, mardi 28 avril, ce n'est pas que la Saint-Valérie.
2: Oui, mais quand même.
1: C'est l'anniversaire de notre ami Jacques Dutronc. Alors, joyeux anniversaire, Jacques Dutronc, on t'embrasse. Et est-ce que tu sais, Christophe, dans quel groupe a débuté Jacques Dutronc dans les années 60 ? Écoute bien. Les Chaussettes Noires, El Toro et les Cyclones, les Chats Sauvages, les Bastiano.
2: Oui.
1: Alors, dans quoi il a débuté dans les années 60 ? Les Chaussettes Noires, El Toro et les Cyclones, les Chats Sauvages, El Bastiano. Top chrono, 10 secondes.
4: Les taureaux et les cyclones.
1: Oui. Il a fait ses débuts comme guitariste dans ce groupe au début des années 60. Bon, le groupe a sorti des titres et ensuite, il est parti solo. Il a explosé avec Et moi.
5: Ah oui.
1: Voilà, toc-toc.
2: Ouais, les Chaussettes Noires, c'était Eddie Mitchell.
1: Puis Dick Rivers, c'était les Chats Sauvages. Bref, allez, ça fait 7 points pour Christophe.
2: Oh là là, attention Catherine. Attention. Catherine, est-ce que tu as envie de chanter pour t'encourager toi-même? Ou on en reste là? Oui, c'est vrai? Tu veux chanter quelque chose?
1: Bah oui.
2: Allez,
3: non,
2: vas-y.
3: Non, pardon, j'avais compté.
2: Non, parce que nous, on chante à tout moment.
3: Ça suffit, vous allez
2: depuis midi, on n'arrête pas.
3: Pas du tout.
2: Catherine, toi, tu fais partie, t'es à la retraite, on l'a dit, il y a un an et demi, et t'as décidé de profiter de la vie. On ne peut que t'encourager avec Patrick. Vous avez

0: Bah, acheter un camping-car.
1: Je suis peinard.
2: Oui.
0: Alors, raconte un peu l'aventure avec le camping-car.
2: Oui, bah du coup, on aime bien partir dès qu'il y a un petit rayon de soleil, il fait beau, allez hop, on n'est pas loin de la côte. Soit on va sur la côte normande, ouais, ou la Bretagne un petit peu plus loin. Et on a été même jusqu'en Hollande, là. On a été voir les tulipes, les moulins, c'était magnifique, là, en mars.
0: C'est la liberté, voilà, quoi. Le camping-car, c'est super. Voilà. On se pose un peu où on peut.
2: En tant que le chien, elle est heureuse comme tout. Elle est au milieu entre papa et maman. Et voilà.
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0: Mike and the Mechanics Over My Shoulder dans la bande-son d'ici. Allez, dans quelques instants, nous sommes toujours avec Valérie Damido et Eric Bastien qui échangeront avec Franck qui ne comprend pas du tout d'où vient son surnom. Et puis, il y aura aussi une histoire d'eux avec Gwenaëlle à DC Armorique.
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4: Comment ça va les amis ?
5: Bonjour.
6: Très bien, et vous ?
4: Ben ça va, alors. Franck, qui a 52 ans, joue avec Ici Touraine.
6: Oui.
4: Tu habites à Chansault sur Choisy.
6: Oui.
4: Alors, comment s'appellent les habitants de Chansault ? Les chanceux ?
6: Non, les cancéliens et cancéliennes.
4: Hop, hop, hop. Tous les cancéliens, toutes les cancéliennes, ils vont chanter sur le refrain. Alors, tu as deux filles, Sarah et Chloé.
6: Oui.
4: Jusqu'ici, j'ai bon. Et alors là, va falloir m'expliquer, mon petit canard, pourquoi ton surnom, c'est Cauchemar.
5: Fais peur.
6: Alors, parce que tout le monde me prend pour un cauchemar. En fin de compte, est-ce que je fais peur aux gens alors que je suis un homme très gentil ? Je sais pas. Tout le monde m'appelle Cauchemar. C'était mon surnom et c'est resté comme ça.
4: Cauchemar, carrément. Tiens, voilà le cauchemar qui arrive.
5: C'est moche.
6: Exactement.
4: Mon Dieu, mais même... Non, pas tes amis quand même, si ?
6: Si, tout le monde. Ma famille, tout le monde m'appelle Cauchemar.
4: Oh my... Mais tu dois faire des trucs quand même. T'as réfléchi déjà ? Est-ce que tu fais
6: non.
4: des... Oh, mince.
6: Je vous dis, c'est un homme très gentil, mais pourtant, voilà, tout m'appelle Cauchemar.
4: Oh mon Dieu. Bon, bah écoute, j'ai envie de te dire.
5: Vous n'avez pas de chance, Valérie.
4: Ah non, mon petit cauchemar. Surtout que Franck, il avait envie de jouer avec moi. Parce que Franck.
6: Ouais.
4: Eh oui, Franck. Il a demandé à jouer avec
6: Franck,
4: moi. Il est.
6: Parce qu'il a toujours rêvé de maroufler avec vous.
4: Eh voilà. Eh oui, bricole, mon Francky. Il adore.
6: Exactement.
4: Mais oui. Il maroufle, il fait tout dans la maison. Il paraît que t'adores le bricolage. Mais voilà.
6: Exactement, j'ai fait ma maison moi-même.
4: Oh là là là là là là. Bon bah rien ne t'échappe. Le placo, le béton, les tout.
6: L'électricité, le plomberie, enfin tout.
4: Oh là là là là, mais quel homme complet.
5: C'est un cauchemar.
4: Non, c'est pas un cauchemar pauvre. Non, il a fait sa maison tout seul, il est fort.
5: Il a fait sa maison tout seul.
4: Exactement. Exactement. Bon, alors écoute, on va tout de suite marquer le premier point, histoire de montrer qu'on est les plus forts, nous les maroufleurs. Tiens, un petit extrait.
6: Exactement.
4: Encore un petit verre de vin, une chanson de chantier, tiens.
5: Ah.
4: Alors,
5: une chanson de chantier.
4: C'est une chanson de chantier. Vous savez ce que c'est le plus bel outil du chantier ?
5: Le verre, donc.
4: Non, la bière. Ouais. Allez, au Royaume-Uni, figure-toi qu'on a découvert une cave à vin du 19e siècle sous un parcours de golf. Alors, est-ce que c'est vrai qu'au Royaume-Uni, on a découvert une cave à vin du 19e siècle sous un parcours de golf ? Vrai ou faux ? Top chrono, 5 secondes.
6: Faux.
4: Eh ben non, c'est vrai. Figure-toi que sur le parcours de Darwin Park à Trafford, eh bien, le green s'est effondré. Et sous le green, il y avait une cave voûtée remplie de bouteilles centenaires. Bon, alors, elles étaient vides, mais c'était quand même... une cave à vin. Donc, pas de points pour toi, mon Francky.
5: Oh là là, il porte bien son nom, celui-là, Cauchemar. Ça, déjà, ça démarre mal. Gwenaëlle, bonjour et bienvenue.
7: Bonjour.
5: Avec Ici Armorique, comment s'appelle l'endroit où tu vis ? Je te laisse le prononcer parce que c'est compliqué pour moi.
7: Noyal-Châtillon-sur-Seiche.
5: Noyal-Châtillon.
7: Deux communes confusionnées.
5: Ok, alors du coup, comment on appelle les habitants de Noyal-Châtillon-sur-Seiche en Ille-et-Vilaine?
7: Les Castelnaudais.
5: Ah oui, rien à voir.
4: Rien à voir.
5: Sois la bienvenue, tu as deux grandes filles déjà, comment elles s'appellent tes filles?
7: Mathilde et Chloé également.
5: Qu'est-ce qu'elles font? Parce qu'elles ont plus de la petite vingtaine, elles sont étudiantes, elles travaillent, qu'est-ce qu'elles font?
7: C'est ça, elles sont étudiantes, ouais.
5: Toutes les deux dans quoi? Qu'est-ce qu'elles étudient?
7: La politique internationale.
4: Oh my god.
5: D'ailleurs, on va régler ce problème tout de suite. Il paraît que t'aimerais bien déjeuner avec Donald Trump. Pour lui remettre un petit peu les...
7: quelques vérités à lui dire.
5: Voilà.
4: Surtout en ce moment.
7: Je mettrais Poutine à côté et on ferait peut-être une petite remise à plat de certaines choses.
4: Oula. Oh my god.
5: Les points sur les i et les machins au carré. Ok. Allez. Bon, Gwen, évidemment, Gwenaël. Gwen, c'est ton petit surnom. T'as des poules à la maison aussi, c'est pour les œufs le matin?
7: Ah oui, mes petites cocottes, ouais. Donc, le retien du jardin, tout ça, c'est formidable.
5: C'est trop mignon.
4: Les œufs coques le matin.
5: Ah, c'est délicieux. Non, mais les œufs de la poule, quoi.
4: Tu manges des œufs de chien, toi, ou pas? Non, c'est juste pour savoir.
5: Les œufs de la campagne, ça veut dire, les vrais œufs, quoi. Oui. Voilà,
4: mais en fait, les œufs, ils viennent tous de la campagne. Il n'y a pas beaucoup de Parisiens.
5: Écoutez, commencez pas.
7: Elle est taquine.
5: Le mot est fait, madame, vous savez. Le mot est fait.
4: Et ça y est, c'est parti. Allez, au taquet, exactement. Merci, Gwen.
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Bernard Lavillier et Nicoletta Idénoir. Et voilà, les meilleurs moments d'Otakès sont terminés pour aujourd'hui. Nous continuons demain, bien sûr, avec un sourcier, un agent immobilier et la femme du Père Noël avec Valérie Damidot et Eric Bastien sur votre radio ici.

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1: Très bonne journée avec votre radio ici, il est 13h. Les informations, Emeline Ferry. Bonjour Emeline.
2: Bonjour Catherine, bonjour à tous.
1: À la une ce mercredi.
2: Plusieurs fuites de données sur le site des impôts. On fait le point sur ces cyberattaques et sur leurs conséquences. On parlera de la fin de vie. La loi vient d'être promulguée. La sécheresse aussi dans l'actu avec des éleveurs qui n'ont pas d'autre choix que de donner le fourrage de l'hiver à leurs bêtes. Et puis, un jeune de Seine-et-Marne repéré sur les réseaux sociaux et invité à New York avec Tom Holland, l'acteur qui joue Spider-Man. C'est la belle histoire qu'on vous raconte dans quelques minutes. Le ministre des Comptes Publics, David Amiel, a présenté ses excuses hier après la révélation d'un troisième piratage du site internet du fisc. Les hackers ont d'abord dérobé les données de près de 700 000 contribuables, puis des données cadastrales et puis ils ont profité d'une brèche pour consulter une plateforme dédiée aux successions. Luc Chemla, c'est un nouvel exemple de cyberattaque qui se multiplie ces dernières années.
3: Organisations publiques, privées, associations. Aujourd'hui, personne n'est épargné, prévient Stéphane Bajard de l'ANSSI, l'Agence française de cybersécurité. Alors que depuis le début de l'année, le pays enregistre en moyenne 3 vols de données par jour par des hackers qui font évoluer leur mode opératoire.
4: Avec un pivot vers la violation de données, parce que ces attaques sont plus simples, moins coûteuses que le déploiement de rançongiciels. Elles sont difficiles à détecter, elles sont rapides, puis exploitables tout de suite sur le marché de la revente.
3: La France, une cible privilégiée, affirment les experts, car elle a fortement numérisé les accès à différents services. Des plateformes comme France Connect ou l'Agence nationale des titres sécurisés concentrent une multitude d'informations personnelles, plus simples pour les usagers, mais plus rentables aussi pour les hackers une fois les données volées. Et puis, il y a souvent des failles de sécurité. Nos systèmes d'information comportent des faiblesses, estime le ministre des Comptes Publics. Ils sont anciens et plus lourds à sécuriser. Un retard à rattraper que reconnaît Amélie Verdier de la Direction des Finances Publiques.
5: Sécurisation, elle passe sur le rattrapage de notre dette technique. Nous allons accélérer notre trajectoire de sécurisation. C'est une réponse qui est essentielle parce que on peut dire que le risque zéro n'existe pas.
3: Pourtant, adoptée il y a 4 ans, une directive européenne qui impose des obligations en matière de gouvernance de cybersécurité n'a toujours pas été transposée en France.
1: Et devant l'ampleur du phénomène, la France insoumise réclame une nouvelle fois, elle l'avait déjà fait il y a 2 ans, une commission d'enquête parlementaire. C'est une situation extrêmement grave, dénonce Mathilde Panot, la présidente du groupe LFI à l'Assemblée. Il faut agir maintenant, dit-elle.
6: Nous savons ce qu'il faut faire et nous savons qu'il faut donner des moyens à la fois à l'Agence nationale de sécurité des systèmes informatiques et à la CNIL qui en demande budget après budget et budget après budget. Parfois, on augmente de 5, 6, 7, 8 équivalents temps plein, donc emplois dans ces agences-là. Mais c'est bien en deçà du nombre d'attaques qu'il y a puisque la France est un des pays qui est le plus ciblé au monde.
1: Et puisqu'on parle de risques sur Internet, attention à ne pas vous faire piéger par cette nouvelle arnaque de faux articles sur de fausses sites qui se font passer pour des médias, par exemple France Info, et qui font la promotion d'une plateforme frauduleuse pour investir de l'argent. Soyez très vigilants, insiste l'autorité des marchés financiers qui donne l'alerte.
7: Les militants pour le droit à mourir dans la dignité attendaient ce jour depuis des années.
1: La loi sur la fin de vie a été publiée ce matin au journal officiel, après des débats longs et houleux au Parlement, après de nombreux compromis. C'est une réforme sociétale majeure de la présidence d'Emmanuel Macron. Bonjour Coralie Moreau.
8: Bonjour.
1: Avec nous pour expliquer ce texte, que contient la loi ?
8: Alors d'abord, il n'est pas question d'euthanasie mais de suicide assisté. Pour pouvoir bénéficier de cette loi, le malade doit répondre à des critères durcis au long du débat, être majeur, capable de formuler la demande lui-même et souffrir d'une pathologie grave et incurable avec un pronostic vital engagé à quelques semaines, quelques mois tout au plus. L'aide à mourir ne peut également être sollicitée sans examen d'autres solutions de la prise en charge de la douleur et de la fin de vie. Ça passe par les soins palliatifs sanctuarisé dans le texte. Le geste maintenant, et c'est toute la nuance entre l'euthanasie et le suicide assisté, il ne peut être réalisé que par le patient lui-même. L'intervention d'un proche est interdite. En cas d'impossibilité totale pour le malade, c'est à un médecin ou un infirmier qu'il sera demandé d'injecter la substance létale dans un cadre très précis.
1: Mais justement, Coralie, les soignants opposés à ce geste sont protégés dans la loi ?
8: Oui, par la clause de conscience qui permet à chaque professionnel de santé de ne pas pratiquer le suicide assisté s'il y est opposé. La loi ne lui impose même plus de trouver lui-même un remplaçant, mais de transmettre le dossier à une commission qui sera chargée ensuite de réorienter le patient. Cette clause de conscience, elle existe déjà, notamment pour les IVG, les interruptions volontaires de grossesse. La conséquence, c'est le manque de praticiens, parfois dans certaines régions. Pour limiter les difficultés d'accès des praticiens, pour la loi sur la fin de vie, les volontaires sont appelés dès maintenant à se faire connaître d'ici l'entrée en vigueur de la loi qui est prévue pour le début d'année prochaine.
1: Merci beaucoup Coralie Moreau. D'après le collectif Nous Toutes, c'est le 86e féminicide de l'année, la mort de Katerina à Bolène dans le Vaucluse. Une marche blanche aura lieu ce soir à 18h dans la commune parce que l'indignation est grande. La mère de famille avait déposé plainte contre son ex-compagnon, avait bénéficié de mesures de protection, dont le téléphone grave danger. Son corps a été découvert au début du mois chez elle. Le suspect est en détention provisoire. Une nouvelle plainte déposée contre Patrick Bruel pour tentative de viol. Le chanteur est déjà mis en examen dans 4 affaires de violences sexuelles, placé sous le statut de témoin assisté dans 4 autres dossiers. Et il y a donc ce nouveau témoignage que rapporte l'avocate de la victime Myriam Gedge-Menayoun.
9: Lors de la tentative de viol dénoncée, elle était extrêmement jeune, tout juste majeure. On retrouve à nouveau le même mode opératoire. On est dans le monde du spectacle. Elle est approchée, elle est invitée à une soirée. Et finalement, à cette soirée, elle sera seule avec Patrick Bruel. Et c'est là qu'elle va dire qu'elle est victime de tentative de viol.
10: Ce sont des faits, s'ils sont avérés, qui sont concernés ou pas par la prescription ?
9: Oui, ils sont concernés par la prescription. Mais comme vous le savez, il est permis par le code pénal de travailler sur la sérialité des faits et la connexité des faits qui fait que certaines prescriptions vont pouvoir être levées.
1: Et selon cette avocate au micro de France Inter, il y a désormais 31 plaintes déposées contre Patrick Bruel.
7: 13h07, la vague de chaleur en cours devient la deuxième plus longue jamais enregistrée par Météo France.
1: 22 jours de température élevée et la sécheresse s'aggrave. Presque 3 mois sans pluie en Gironde. Les éleveurs bovins sont déjà obligés d'utiliser les stocks de nourriture de l'hiver, Victor Delfouillou.
11: La 50aine de vaches de Laurentide, agriculteur à côté de Coutras, ont la tête dans le fourrage. Ce qu'elle mange en plein été, ça devait être le stock pour l'hiver prochain.
12: D'habitude, on commence à sortir les foins, les enrubanages à partir de fin juillet, début août. Mais là, on n'a plus de pâturage depuis la mi-juin.
11: À quelques kilomètres de là, sur l'exploitation de Cédric Pointé,
13: nous avons 70 vaches laitières et 200 hectares.
11: Même constat, moins d'herbes récoltées au printemps et jusqu'à moins 40% de rendement sur le foin.
13: On est obligé de rationner le foin, chose qu'on ne fait pas habituellement. On intègre de la paille dans la ration, alors qui est tout à fait comestible pour les animaux, il n'y a pas de difficulté avec ça. Mais du coup, on complémente avec du maïs en silage, avec du tourteau, avec des céréales, chose qu'on ne fait pas habituellement.
11: Ni lui, ni Laurentide ne savent encore mesurer exactement les pertes de chiffre d'affaires. Mais s'il n'y a pas de pluie début septembre, Laurent sait déjà que les galères vont continuer.
12: En janvier, février, il va falloir qu'il en reste assez pour nourrir tout le monde, quoi. Parce que là, ça va être compliqué. Si on ne peut pas garder tous les animaux parce qu'il n'y a pas assez à manger pour l'hiver, eh bien, il faudra encore peut-être faire abattre certains animaux, ce qu'ont commencé à faire beaucoup de mes collègues.
11: Lui part à la retraite bientôt, mais après un été comme ça, c'est l'inquiétude qui prime lorsqu'il pense à ses enfants qui vont reprendre la ferme.
1: Un reportage ici, Gironde. Une bonne nouvelle sur le ticket de caisse à l'heure des courses pour les fournitures scolaires. Une étude de Famille de France estime que le coût moyen cette année pour un enfant qui entre en 6e sera de 180€ contre 211 l'année dernière.
7: Et lui, il vit le rêve américain.
1: Un francilien de 18 ans, invité aux États-Unis pour rencontrer Tom Holland, l'acteur qui incarne Spider-Man dans le dernier film de la saga, le carton de l'été au cinéma. Tout est parti d'une vidéo en stop motion sur les réseaux sociaux où le jeune homme anime une figurine de l'homme araignée. Image par image, François Vantégeau nous raconte.
14: Plus de 130 images qui défilent pour une vidéo de 22 secondes.
15: On voit Spider-Man voltiger dans cette animation.
14: Tout a été tourné en Île-de-France, dans la chambre d'Angelo Barrière, 18 ans.
15: Je pense que ce qui a bien fonctionné, c'est aussi le choix de la musique, qui rappelle fortement les thématiques du nouveau film, c'est-à-dire la solitude.
14: Sur son compte Instagram, le clip cumule plus de 16 millions de vues et surtout, il a tapé dans l'œil des producteurs qui l'invitent à New York pour tourner une vidéo avec Tom Holland.
15: Je tremblais, comme si j'avais froid. Mon cœur battait à 1000 à l'heure. En même temps, je réalisais pas trop et je me dis que c'est une opportunité de fou.
14: Sur son ordinateur, Angelo nous montre la rencontre avec Tom Holland, mais aussi John Bernthal, qui joue le Punisher.
15: C'est un peu comme si je regardais un film, j'ai un peu l'impression que c'est faux.
14: La mission, c'est de réaliser un film en 10 minutes top chrono.
15: Ils étaient très enthousiastes à l'idée de faire ce stop motion, notamment Tom Holland. Je pense que c'est lui qui a convaincu John Bernthal, parce que c'est lui qui parlait le plus.
14: Les deux stars jouent le jeu et le résultat, c'est une vidéo de 21 secondes postée sur les réseaux d'Angelo. Le jeune homme cumule aujourd'hui plus de 100 000 abonnés sur Instagram.
2: Et on vous conseille d'aller découvrir son compte Instagram, AngelLinkFilm. Il faisait partie d'un groupe mythique, incarnation du rock à l'américaine. Frank Bird est mort, c'était le batteur de ZZ Top, le seul qui ne portait pas de barbe dans le célèbre trio du Texas. Le musicien Frank Bird est mort, donc il avait 77 ans.
7: Merci Emeline Ferry, rendez-vous à 14h pour la suite des infos. D'ici là, nous partirons en Suisse normande avec ici Normandie à Caen, une escapade au grand air avec tous les conseils pour découvrir ce coin de France entre Calvados et Orne. C'est dans une minute sur votre radio ici.
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7: Et si nous allions prendre l'air maintenant, ce mercredi, je vous propose de partir en Suisse normande, faire du vélo, de la randonnée, de l'acrobranche, mais aussi croiser des moulins et des châteaux et pourquoi pas goûter un fromage bien du coin. Mettez vos chaussures de marche et ne vous inquiétez pas, la balade est accessible à tout le monde.
18: La Normandie, c'est plus de 620 km de plages de sable ou de galets, celles qui ont marqué l'histoire avec un grand H. C'est aussi les planches et les paillettes de Deauville, les casinos et la douceur d'un climat parfait pour le galop des chevaux. Mais moi, je veux vous faire gagner quelques mètres au-dessus du niveau de la mer. Oui, le plancher des vaches normandes est par ici escarpé. Je veux vous faire découvrir la Suisse normande. Et à la fin de cet épisode, vous saurez qui a décidé un jour, en levant son verre, de donner ce nom à ce coin de Normandie. Je m'appelle François Duval, je suis animateur à ICI Normandie. Et j'adore la Suisse normande. Car à seulement 20 minutes au sud de Caen, on est déjà ailleurs. L'impression d'avoir traversé la France pour se retrouver en pleine nature, au grand air et dans les airs. Ce genre de lieu où on se dit, vous savez, « Ah, je devrais y revenir plus souvent ». Ma chance, à moi, c'est mon fils. 4 ans, je l'ai déjà emmené, il a adoré, alors on y retourne plus souvent. Bienvenue d'en partir, en Suisse normande, balade au grand air. Prenons d'abord de la hauteur pour comprendre ce qu'est la Suisse normande. Pour cela, notre point de départ est à plus de 300 mètres d'altitude, dans la commune de Saint-Omer, à 40 minutes de Caen, moins de 2 heures de route du Mans et 3h30 de Paris. Un village d'à peine 200 âmes et beaucoup d'autres qui décident de s'envoler en parapente. C'est une idée géniale pour apprécier le panorama qui clairement nous fait penser à ce petit pays coincé entre la France, l'Allemagne et l'Italie, la Suisse. De là-haut, on peut découvrir la vallée de l'Orne, ses petites routes qui la sillonnent, ses villages, ses hameaux, ses prés et ses vaches, et Clessy, la capitale de la Suisse normande. À ce propos, j'ai un premier conseil à vous donner. Allez-y à vélo. La Vélo Française, cette piste cyclable qui relie Ouistreham à La Rochelle, passe par là. Il faut compter presque 3 heures pour arriver à Clessy au départ de Caen. La véloroute est facile, elle suit une ancienne voie de chemin de fer, c'est plat, avec un peu de dénivelé. Et si vous n'êtes pas équipé, vous trouverez des loueurs de vélo à votre départ. Le top selon moi, roulez jeunesse loisir à Louvigny près de Caen, installé juste à l'entrée de la piste cyclable. Ça y est, on pose le pied sur terre. Cette vallée de l'Orne qu'on distinguait d'en haut, on peut maintenant l'arpenter. Et nous voilà dans la capitale de la Suisse normande, Clessy, un village dont le cœur battant est au bord de l'eau. Comme dans les Alpes suisses, On peut faire le choix entre une sortie en kayak, en canoë, en pédalo ou paddle, ou se poser sur l'une des terrasses des Guinguettes de Clécy, ces quatre restaurants qui donnent sur l'eau. C'est sûr, ils sont souvent pris d'assaut en été, mais prendre une glace avec les enfants en regardant les canoës passer, c'est une carte postale garantie. Bon, si votre intérêt est ailleurs et que vous souhaitez croquer l'authenticité, rejoignez le centre du village sur cette petite place du Tripot. Poussez la porte de la boutique La Suisse Gourmande. On trouve notamment un jus de pomme ou de poire fabriqué à Clécy, ceux de la cave de la loterie, et ils goûtent la Suisse normande. Perso, j'adore. Il y a aussi tout un tas de bons produits d'ici, et même des plats cuisinés, en bocaux ou des planches apéro, parfaits pour une soirée improvisée. Mais avant de vous mettre à table, à 4 minutes en voiture, une vingtaine à pied, je vous recommande de grimper à la bergerie des Berthommes. C'est une ferme perchée avec une vue magnifique tenue par Yolaine et Nicolas. J'adore leur fromage. Goûtez-les, notamment le cul cru, la version normande du reblochon. Et craquez aussi pour la glace au lait de brebis. Elle est vraiment surprenante. Et celle avec de vraies pistaches, comment dire, le pot ne fera pas la soirée. Mais je vous ai promis de vous faire découvrir mon lieu préféré. Votre sac est rempli, vous êtes prêt, bien chaussé. Car là où je veux vous emmener, c'est pas le Mont Cervin en Suisse, mais il y a quand même un peu de dénivelé. Direction le surprenant village de la Pommeraye.

0: Pour atteindre ce village perché, il suffit d'emprunter un chemin de randonnée fait de petites routes et de pistes forestières sur un total de 5 km. Alors oui, ça grimpe, comme en Suisse, mais nous sommes aussi en Normandie, alors ça reste accessible à tous. Pour ces 250 mètres de dénivelé positif, et au total près de 300 mètres d'altitude à gravir, il faut à peine 2 heures. Le départ se fait depuis la commune du Beau, c'est tout près de Clessy, à 10 minutes. On commence par emprunter la route du moulin à papier. Quelle que soit la rando, que ce soit en Suisse ou ici en Normandie, je vous conseille d'utiliser une appli pour vous guider et suivre votre progression. Il y en a plein. Perso, j'utilise Open Runner. Les cartes sont lisibles, un graphique vous donne l'évolution du dénivelé par kilomètre, c'est très facile d'utilisation et la version gratuite suffit largement. Et si vous avez besoin d'aide pour planifier votre balade, passez un coup de fil à Camille du camp de base. C'est un endroit qui fait refuge et propose des activités depuis la Pommeraye. Elle connaît les alentours sur le bout des doigts, elle saura vous rassurer et vous donner tous les bons conseils. Le camp de base, je vous en reparlerai tout à l'heure. Mais revenons à notre randonnée. Sur le sentier, on écoute l'eau qui coule, on respire cette nature, on ouvre les yeux, parce que c'est beau. Perso, j'aime arpenter ce chemin à l'automne pour apprécier les couleurs dans les arbres, marcher dans les feuilles mortes et sentir cette nature qui démarre son repos hivernal. C'est reposant. C'est vraiment la Suisse, hein. Sauf qu'on n'aura pas de neige en hiver et que l'histoire est différente. À commencer par le point de départ, ce moulin à papier au bord de l'Orne. Tanguy de Sainte-Marie est un habitant de la Suisse normande et un passionné de son histoire.
1: Sur cette rivière, qui est un fleuve et qui avait un débit assez fort, surtout l'hiver, on s'est installé depuis le XVIIIe siècle des moulins. Il y avait des chiffonniers, des marchands de chiffons, hein, qui ratissaient toutes les villes, principalement les villes, hein, les hôtels, des draps déchirés, des habits perdus, etc., etc., ce qu'on appelait des chiffonniers. Et parce que quand on pile le chiffon mélangé à l'eau, on sort une pâte, hein, blanchâtre, peu importe, qui ensuite, étalée sous des rouleaux serrés, permet de fabriquer des grandes planches de papier, alors du papier de l'époque.
0: Une fois le moulin dépassé, on avance et on marche vers la Pommeraye. Alors oui, on emprunte des petites routes goudronnées, mais ça ne cache rien à la balade. Il y a peu de passages de voitures, on retrouve de temps à autre des espaces boisés. Et quand on arrive dans le village, juste à l'entrée, on distingue le château Gann. C'est un ancien château fort des 11e-12e siècles. Aujourd'hui, il s'y passe plein de choses. De nombreuses manifestations sont organisées, des visites, des animations médiévales. Moi, ma préférée, c'est la nuit des chauves-souris fin août pour observer et approcher le seul mammifère volant. Mais pour Tanguy, c'est autre chose. C'était son terrain de jeu quand il était petit.
1: C'était une cour de récréation, quoi. Pour y jouer à cache-cache, pour y jouer Guillaume le Conquérant, pour y jouer les chevaliers à pied, pour faire des combats avec des bâtons, combats d'épée avec des bâtons. En toute insécurité, bien sûr, c'est ce qui était drôle.
0: Une fois la Pommeraye, vous aurez sans doute envie de manger. Alors, pas une fondue comme dans les Alpes suisses, mais une galette garnie de bons produits normands. Pour ça, arrêtez-vous à la route des crêpes. Ce sont des anciennes écuries transformées en restaurants. À l'intérieur, un mélange de rustique et de vintage. Et si vous voulez goûter la Normandie, commandez à Carole et Vincent la galette du bocage, avec de l'andouille de vire et une sauce cuisinée au cidre. Et pensez à réserver, car il n'y a pas de place pour tout le monde.
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0: À quelques pas du restaurant, on avance dans un autre lieu étonnant de ce village, le théâtre équestre. Ah bah oui, hein, comme en Suisse, vous avez des vaches, mais surtout des chevaux, c'est la Normandie. Ce lieu est splendide et je pèse mes mots. Le résultat d'années de travail pour Sylvie Jeanne, son équipe, les bénévoles, pour créer ce théâtre extérieur et couvert. Chaque été, on peut découvrir un spectacle de très haut niveau, avec des chevaux en liberté, des acrobates, des danseurs et chanteuses. Et ne soyez pas étonnés si jusqu'à la scène, vous êtes accompagnés par quelques petits animaux en liberté, lapins, poules, cochons d'Inde. On les appelle les followers, car ils vous suivent partout. Ah, au fait, je vous avais dit que je vous dirais pourquoi on appelle ce territoire la Suisse normande. Tanguy nous apporte la réponse.
1: C'est une région qui s'appelait historiquement la Petite Suisse, parce qu'elle était très vallonnée et qu'il y avait la rivière, l'Orne, beaucoup de ruisseaux, beaucoup d'eau, beaucoup de forêts, beaucoup de bois et surtout de l'élevage, beaucoup d'herbes. vers 1930, il y a eu la visite dans le pays, à Clessy, d'un certain sous-secrétaire d'État en charge du tourisme qui émergeait déjà à l'époque, hein, à la fin du Second Empire, Napoléon III, la Belle Époque, 1900, tout ça, le tourisme commençait à émerger pas mal. Donc ce sous-secrétaire d'État, en levant son verre à l'occasion de la réception à la mairie de Clessy, a dit « Et levons notre verre à la santé de Clessy, capitale de la Suisse normande ». Et alors de là, tout le monde a repris le terme et c'est devenu le terme officiel.
0: Avant de redescendre à la capitale de la région, la Pommerée a un autre atout. Le camp de base dont je vous parlais tout à l'heure. C'est un lieu ouvert en 2025 qui propose des sorties encadrées, à pied, à VTT, du trail, de l'escalade. Mais selon moi, le mieux, c'est d'y passer la nuit. Vous pouvez louer une chambre pour une centaine d'euros ou planter votre tente. Franchement, la vue est sublime avec un magnifique coucher de soleil sur la vallée. Et comme en Suisse, on y voit des vaches dans les prés. Si vous avez encore un peu de temps devant vous, si votre week-end n'est pas terminé, j'ai une dernière idée pour vous. Je suis sûr que cette marche ne vous a pas pris toute votre énergie. Alors redescendons dans la vallée de l'Orne pour une dernière activité que l'on retrouve beaucoup en Suisse, la Via Cordata. Un mélange entre l'acrobranche et la Via Ferrata.
3: C'est la falaise des Rochers des Parcs et on y voit un des plus grands sites d'escalade du grand quart nord-ouest de la France. Il y a au moins 180 voies sur la falaise, accessibles de tout niveau. Et c'est sur cette falaise-là qu'on propose nos activités d'escalade et aussi ce qu'on appelle notre parcours aventure.
0: On revient maintenant à Clessy, plus précisément au centre de pleine nature Lenel Terré pour tester la Via Cordata. Alors si ça peut paraître impressionnant vu d'en bas, faites-moi confiance, une fois sur le parcours, c'est plutôt facile et on s'arrête souvent pour apprécier la vue imprenable sur la Suisse normande et notamment sur la vallée de l'Horloge. C'est à partir de 8 ans, autour de 20 euros et ouvert toute l'année. Pour l'anecdote, ce centre de pleine nature porte le nom de Lionel Terré. C'est un célèbre alpiniste français connu pour avoir fait partie de la première expédition à gravir un sommet de plus de 8000 mètres. L'Annapurna, au Népal. C'était en 1950. Et pour ça, il s'est entraîné, entre autres, ici, en Suisse normande. Vous voyez, il n'y a pas que les hauts sommets des Alpes qui attirent les champions.
3: Alors, toutes nos activités, nous, c'est sur des créneaux encadrés qui durent 2 heures. 2 heures d'activité avec un moniteur qui vous briefe au départ et qui assure la sécurité tout au long de l'activité. En sachant que chacun est maître de sa sécurité parce que chacun s'accroche à la ligne de vie. Mais vous êtes encadré pendant 2 heures.
0: En fait, pensez-y, hein. Il faut réserver. On vous trouvera une place dans un groupe déjà existant où le créneau sera spécialement pour vous et votre famille. Oui, la Suisse normande s'est accueillère, mais ça, vous le verrez quand vous viendrez.
4: Mais nous en sommes déjà certains. Merci François Duval d'ici Normandie. Cet épisode de Partir est en réécoute sur ici.fr comme plein d'autres qui vous emmèneront aux quatre coins de la France, que ce soit pour le temps d'un week-end ou plus ou moins. Dans tous les cas, vous trouverez forcément votre bonheur. Nous continuons en musique maintenant avec Simple Minds, Mandela Day. C'est votre radio ici.

0: Minds, Mandela Day. Merci d'avoir passé ce début d'après-midi avec nous. Il est temps pour moi de vous laisser en musique et avec votre radio locale ici. Je vous retrouve demain dès 12h05 pour les meilleurs moments d'Otake avec Valérie Damido, bien sûr, mais aussi Éric Bastien et nos candidats. À demain.
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2: 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La crème du blues dans les Côtes d'Armor. De jeudi à dimanche, c'est le festival Blues au Château à La Chaise, près de Loudéac. Au programme, 15 concerts d'artistes et groupes internationaux, tout ça à prix libre. Toutes les infos pratiques et le détail de la programmation sont sur le site internet. Vous allez vivre un très grand truc dans le Morbihan. Ce week-end à Guégon, près de Josselin, a lieu l'expérience Le Très Grand Truc. C'est un parcours artistique de 3 heures dans le village de Très Grand Heure. Des spectacles dans des lieux inattendus qui mettent un grain de folie dans le quotidien. Départ à 14h30, samedi et dimanche. La billetterie est sur Hello Asso, 15 euros la place. Un bal habillé, encore heureux que c'est habillé, vous me direz. Mais là, c'est un bal habillé, habillé. La commune d'Ille-et-Vilaine, près de Fougères. C'est dimanche à 14h à la salle polyvalente.
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Et un parfum de week-end déjà en ce mercredi 19 août avec le Rennais Étienne Dao. Vous êtes bien sur ICI Armorique et ici Elvis de Louya jusqu'à 17h pour vous accompagner et on écoute ensemble vos chansons préférées. Aujourd'hui c'est le 19 août et c'est la journée internationale de la photographie. Alors je vous le demande, envoyez-nous sur l'adresse mail iciarmorique@radiofrance.com vos plus belles photos de la Bretagne. Que vous soyez à Saint-Malo, à Vannes, à Pontivy, peu importe, envoyez-nous vos plus beaux clichés. Et en attendant, on repart en musique avec une nouveauté, c'est Mylène Farmer à Kinotou.

0: 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Vos chansons préférées, oui, mais pas seulement. On en profite aussi pour vous donner de belles initiatives et de bonnes idées en Bretagne grâce à Evan, notre youtubeur. Et aujourd'hui, Evan vous permet de faire du canyoning dans la mer. Bonjour.
1: Bonjour tout le monde, c'est l'heure de la bonne idée 100% pur beurre. Oubliez la montagne, Plouha, c'est le seul endroit de Bretagne où vous pourrez faire du canyoning dans la mer. Imaginez-vous longer la côte en nageant au pied des falaises, tout en vous laissant la possibilité de les escalader pour faire la bombe dans l'eau. C'est la folle idée de l'équipe de l'Office de Tourisme Falaise d'Armor qui officie entre Plouha et L'Envolon. Ils adorent créer des expériences inédites en Bretagne, dont celle-ci, le coastering, une activité venue tout droit du Pays de Galles. J'ai testé et je peux vous dire, c'était génial. En petit groupe, vous descendez vers une crique où vous pourrez ajuster votre équipement, casque, combinaison, gilet de sauvetage. En nageant, vous avez toujours pied hein, quasiment, vous longez les rochers et vous découvrez aussi des grottes inaccessibles depuis la terre. Moi, j'ai adoré profiter de cette vue inédite en faisant la planche, enfin, en essayant, hein, sans trop boire la tasse. La balade continue, vos guides vous présentent la faune et la flore des falaises. Nous, on a appris à décrocher un chapeau chinois et on a même vu un fossile de fougère emprisonné dans la roche. Un peu plus loin, certains en profitent pour grimper sur les rochers. Les plus téméraires sauteront de 7 mètres. Moi, j'ai opté pour un rocher d'un mètre et c'était déjà bien suffisant. Après 2 heures, vous revenez à votre point de départ après une parenthèse côtière unique en son genre qui vous donnera vraiment comme un goût de reviens-y. Le chiffre du jour maintenant, c'est 16-17 ans, l'âge des deux Bretons du CFA de Bru qui ont remporté le titre de meilleur apprenti boucher de France. Bravo à eux et à demain pour une nouvelle bonne idée.
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0: Let's go avec Shakira et Burna Boy, Die Die, l'hymne de la dernière Coupe du Monde qui a vu la France s'incliner en demi-finale face à l'Espagne. Toutes les informations en français dans le monde, d'ailleurs, c'est dans 7 minutes avec votre journal de 14h. Ce sera juste après Rio Grande et Eddie Mitchell.
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Celtic Social Club, c'est tout un monde où les traditions celtiques se frottent au rock, à la pop, au folk et au groove. Un melting pot musical qui s'affirme dans ce premier extrait du nouvel album, You Should Know.

0: Celtic Social Club. I will go.
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2: La France n'en a pas fini avec la chaleur malgré la fin de la vigilance orange canicule. Météo France annonce que la vague de chaleur en cours est la deuxième plus longue jamais enregistrée dans le pays. 22 jours consécutifs, un jour de moins que celle de juillet 1983. Patrick Bruel visé par une nouvelle plainte, une femme très jeune, tout juste majeure au moment des faits selon son avocate. Elle accuse le chanteur de tentative de viol. Les faits sont prescrits selon elle. Patrick Bruel est mis en examen dans 4 autre affaire de violence sexuelle. Le droit à l'aide à mourir est désormais inscrit dans la loi. Le texte sur la fin de vie a été publié ce matin après des années de débats houleux, des allers-retours au Parlement, plus de 9000 amendements. La loi entrera en vigueur au début de l'année prochaine. On apprend à l'instant la mort du président du groupe macroniste au Sénat, François Patriat, est décédé. Son groupe parlementaire l'annonce à l'AFP. François Patriat avait 83 ans. 30 euros en moins sur le ticket de caisse par rapport à l'été dernier. Le coût moyen des fournitures scolaires est en baisse, selon Famille de France, qui a fait le calcul pour un élève entrant en 6e. Il faut compter 180 euros cette année, d'après la Fédération d'associations. Une saison, et puis s'en va. L'AS Monaco et Paul Pogba annoncent le départ du milieu de terrain du club. Le footballeur champion du monde en 2018 est arrivé dans la principauté l'été dernier, mais n'a participé qu'à 6 rencontres cette saison avec Monaco en Ligue 1.
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4: Bon après-midi sur Ici Armorique avec les parapluies qui sont à la fête. Vous avez retrouvé le sourire, on l'attendait, la pluie est de retour. Et bien sachez qu'après la pluie, c'est un régime d'averse qui se mettra en place pour votre journée de jeudi avec un ciel variable partagé entre nuages et éclaircies. Quelques gouttes possibles, le vent aussi autour de 40 à 50 km/h et des température en baisse, 12 à 16 degrés demain matin sur l'intérieur et l'est de la Bretagne, 23 à 25 l'après-midi du Pays Ventais au bassin rennais, 22 degrés dans le pays de Saint-Malo. Bel après-midi à l'écoute d'Ici Armorique.
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0: Il considère sa cécité comme un don musical plutôt que comme un handicap. Et quand on voit sa carrière, c'est très compliqué de lui donner tort. C'était Stevie Wonder avec Isn't She Lovely sur ICI Armorique. En revanche, il est temps de passer aux Français et avec un rendez-vous que vous adorez, c'est trois chansons françaises à la suite. Daniel Balavoine, Zazie et une nouveauté de Boulevard Désert, ça arrive dans 3 minutes.
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2: Un jour, on me propose, parce que Céline Dion va venir à Paris, il y a une émission qui est faite pour lui faire honneur, honneur à sa carrière. Il s'avère que le jour de mon enregistrement, elle n'est pas sur place. Et puis un soir, quelques semaines après, est diffusée l'émission. Et je découvre à la télé, à côté de ma mère, de mes frères et sœurs, la réaction de Céline Dion. Elle a été très émue par ma prestation, elle a dit des choses qui m'ont énormément touchée. J'avoue que j'ai un peu frimé après le passage de cette émission de télé.
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1: Et toutes les heures, des idées de sortie près de chez vous. C'est l'événement incontournable de la fin d'été en Ille-et-Vilaine. Du 28 au 30 août, le Rallye Cross de l'OEAC est de retour. Le circuit renommé accueille des courses de Coupe de France et de championnat européen. Parmi les grands noms du sport automobile, la légende Sébastien Loeb sera présente. Du spectacle sur la piste et une ambiance festive tout le week-end, avec notamment la parade des pilotes vendredi et le bal populaire samedi soir. Pour vous mettre déjà un peu dans l'ambiance, rendez-vous dans le Morbihan dimanche. C'est la 25e Saint-Christophe des véhicules anciens. Le matin à 10h15, balade de voitures de collection depuis Mauréac. Et à partir de 14h, Abignan, exposition de véhicules, animation, manège et repas le soir. Pour une ambiance plus champêtre dans les Côtes d'Armor, la ferme de Marie-Jeanne à Andelle vous invite à un repas dimanche midi. Au menu, des produits de saison, les saveurs du terroir, dans un cadre convivial. Réservation par téléphone, 18 euros le menu adulte.
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Madeleine Anne, le groupe breton et leur titre Scrivan. Votre musique locale, elle est présente tous les jours sur ICI Armorique, tout comme l'actualité dans 13 minutes. C'est l'heure de votre journal de 15h avec toute l'actualité en France et dans le monde. À retrouver juste après Diana Ross, Gauvin Serre.

0: et Céline Dion, On ne change pas. A tout de suite sur ICI Armorique.
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2: Au 19e siècle, Elisa Napoléon Bacchiocchi, qui était la fille d'Elisa Bonaparte, donc nièce de Napoléon Ier, est venue s'installer à Colpeau suite au décès de son fils.
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0: Vous écoutez Sierre Mauric, il est 15h, tout de suite l'actualité en France et dans le monde en 90 secondes.
1: La mortalité est en hausse après la deuxième vague de chaleur cet été. Santé publique France a recensé 1243 morts de plus que la normale entre le 3 et le 22 juillet. Alors que nous vivons en ce moment la deuxième plus longue vague de chaleur jamais enregistrée par Météo France, 22 jours consécutifs à une journée du record de 1983. Il avait été l'un des premiers soutiens d'Emmanuel Macron. François Patriat est mort aujourd'hui, un mois après un grave accident de vélo. Le président du groupe macroniste au Sénat avait 83 ans, sénateur de la Côte d'Or, ancien ministre, ancien président de la région Bourgogne, le chef de l'État dit perdre un ami cher. Une marche blanche ce soir 18h à Bolène, dans le Vaucluse, 12 jours après la découverte du corps de Katerina, une mère de famille. Elle avait déposé plainte contre son ex-compagnon, le suspect, qui est en détention provisoire. Il n'y a aucun passe-droit, assurent les avocates de Patrick Bruel, après l'assouplissement de son contrôle judiciaire. Le chanteur accusé de violences sexuelles par de nombreuses femmes a obtenu l'autorisation de quitter le territoire français. Il est mis en examen dans 4 affaires et une nouvelle plainte vient d'être déposée contre lui. Une victime qui dénonce une tentative de viol. Un nouveau candidat dans la course à l'Élysée, le chanteur Francis Lalanne, ancien gilet jaune, annonce sa candidature à la présidentielle avec un premier meeting de campagne prévu vendredi à Paris. Les courses de la rentrée vont coûter moins cher cette année, résultat d'une étude de Famille de France qui estime que pour un enfant qui entre en 6e, il faut compter 180 euros cet été contre 211 l'an dernier.
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3: Bon après-midi sur ICI Armorique avec les parapluies qui sont à la fête. Vous avez retrouvé le sourire, on l'attendait, la pluie est de retour. Et bien sachez qu'après la pluie, c'est un régime d'averse qui se mettra en place pour votre journée de jeudi avec un ciel variable partagé entre nuages et éclaircies. Quelques gouttes possibles, le vent aussi autour de 40 à 50 km/h et des températures en baisse, 12 à 16 degrés demain matin sur l'intérieur et l'est de la Bretagne, 23 à 25 l'après-midi du Pays Ventoux au bassin rennais, 22 degrés dans le pays de Saint-Malo. Bel après-midi à l'écoute d'ICI Armorique.
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0: Elle donne des frissons cette chanson, tellement elle est belle. C'était Sky Full of Stars du mythique groupe Coldplay. Et c'est dur de passer après Coldplay, mais ils vont tenter de le faire pour votre rendez-vous des trois chansons françaises à la suite. Johnny Hallyday, Morane et Jérémy Frérot, qui étaient présents au festival Folie en Baie dans les Côtes d'Armor il y a quelques semaines. Ils arrivent dans 3 minutes.
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1: 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La crème du blues dans les Côtes d'Armor. De jeudi à dimanche, c'est le festival Blues au Château à La Chaise, près de Loudéac. Au programme, 15 concerts d'artistes et groupes internationaux, tout ça à prix libre. Toutes les infos pratiques et le détail de la programmation sont sur le site internet. Vous allez vivre un très grand truc dans le Morbihan. Ce week-end à Guégon, près de Josselin, a lieu l'expérience Le Très Grand Truc. C'est un parcours artistique de 3 heures dans le village de Très Grand Heure. Des spectacles dans des lieux inattendus qui mettent un grain de folie dans le quotidien. Départ à 14h30, samedi et dimanche. La billetterie est sur Hello Asso, 15 euros la place. Un bal habillé. Encore heureux que c'est habillé, vous me direz. Mais là, c'est un bal habillé, habillé. La commune d'Ille-et-Vilaine, près de Fougères. C'est dimanche à 14h à la salle polyvalente.
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0: On est bien en Bretagne avec Soldat Louis et leur titre Tonton Louis. Et après Tonton Louis, il nous manque qui? Bah Papy Louis, comme j'aime l'appeler, c'est Louis Bertignac et les visiteurs pour ces idées-là. Juste avant de retrouver la nouveauté du moment, Manon Lisa et son petit pêcheur. Et puis la petite Marie de Francis Cabrel. Un beau programme pour votre rendez-vous des trois chansons françaises à la suite.
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2: Je voudrais vous parler de téléphone. J'ai été fan de rock et un jour j'ai reçu un coup de téléphone. Allô, c'est Jean-Louis Aubert. Cet album s'appelle Comme un accord, il est sorti.

0: sorti peut-être en 2002. La chanson, c'est Alter Ego. Maintenant, quand je l'écoute, j'y ai énormément de souvenirs de ces 6 mois, 1 an passés avec Jean-Louis, de toutes ces improvisations et puis de tous les instruments que j'ai joués dans la chanson. J'ai joué des claviers, des guitares, j'ai peut-être même fait des chœurs, je sais plus.
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1: Vous écoutez ici Armorique, il est 16h, tout de suite l'actualité en France et dans le monde en 90 secondes.
2: 30 euros de moins sur le ticket de caisse par rapport à l'été dernier. Le coût moyen des fournitures scolaires est en baisse, selon Famille de France, qui a fait le calcul pour un élève entrant en 6e. Il faut compter 180 euros cette année, d'après la Fédération d'associations. La baisse de prix la plus marquée concerne les affaires de sport. 12 jours après la découverte du corps de Katerina, une mère de famille dans le Vaucluse, ses proches organisent une marche blanche à Bolène ce soir 18h. Ils dénoncent un féminicide. Son ex-compagnon l'avait menacé par le passé. Il est en détention provisoire. La République perd l'un de ses plus infatigables artisans. Les mots et l'émotion d'Emmanuel Macron à l'annonce de la mort de François Patria. Le sénateur de la Côte d'Or est mort à l'âge de 83 ans après avoir été victime d'un grave accident de vélo le mois dernier. Ancien ministre, il était président du groupe macroniste au Sénat. Après les piratages du site du fisc et les fuites de données massives, la France insoumise réclame une commission d'enquête parlementaire. Mathilde Panot, la présidente du groupe LFI à l'Assemblée, dénonce une situation extrêmement grave. À une journée du record de 1983, malgré la fin de l'alerte canicule, Météo France indique que la vague de chaleur toujours en cours est la deuxième plus longue jamais enregistrée dans le pays, 22 jours consécutifs. Un nouveau capitaine pour l'équipe de France de basket et c'est Victor Wembanyama, le pivot des Spurs de San Antonio. 22 ans, il portera le brassard de capitaine avec les Bleus ce mois-ci pour les matchs de qualification pour le Mondial 2027.
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4: Bon après-midi sur Ici Armorique, avec les parapluies qui sont à la fête. Vous avez retrouvé le sourire, on l'attendait, la pluie est de retour. Et bien sachez qu'après la pluie, c'est un régime d'averse qui se mettra en place pour votre journée de jeudi, avec un ciel variable, partagé entre nuages et éclaircies. Quelques gouttes possibles, le vent aussi, autour de 40 à 50 km/h. Et des températures en baisse, 12 à 16 degrés demain matin sur l'intérieur et l'est de la Bretagne, 23 à 25 l'après-midi du Pays Ventoux au bassin rennais, 22 degrés dans le pays de Saint-Malo. Bel après-midi à l'écoute d'Ici Armorique.
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0: Un des titres de l'été signé Soprano et sa nouveauté, son tube DJ. Un tube qui a dû en faire danser plus d'un, j'en suis sûr. Mais il est temps de changer grandement d'ambiance et de revenir en Bretagne, car c'est l'heure d'écouter l'histoire des minéraux et des monuments qui nous entourent. Alors que peut bien cacher une pierre dégoûtante? Oui, dégoûtante. Étrange, non? C'est la pierre dégoûtante de Dompierre du Chemin. La Voix des Pierres, c'est une chronique de Issy Breizizel.
1: Ce qui se cache sous mon petit nom va vous surprendre.
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3: La pierre dégoûtante de Dompierre du Chemin.
1: Alors, je ne sais pas qui a décidé un jour de m'appeler pierre dégoûtante. Car franchement, d'une, c'est pas sympa et c'est pas valorisant. Je suis en Ille-et-Vilaine, pas très loin de Fougères, à l'Huitrée de Dompierre précisément. Ça va pas vous aider à me trouver, car je suis une pierre légendaire. Mon surnom de dégoûtante ne colle pas avec mon histoire. À l'époque de Charlemagne, un certain Roland, que vous connaissez, gérait les marches de Bretagne. Vous savez, cette ligne défensive entre la Bretagne et la France. Eh bien, ce Roland, rentrant de guerre, heureux de retrouver ses terres et ses pierres, tenta de franchir ma vallée d'un saut de cheval. Et je vous laisse imaginer le résultat, un bon raté, et ce pauvre Roland se fracassa le corps au fond du ravin.
3: La pierre dégoûtante de Dompierre du Chemin.
1: Et c'est de cette histoire qu'est né mon nom. Car moi, paroi rocheuse, témoin silencieuse de ce drame, je me suis mise à suinter au goutte à goutte, au point de créer une source au fond du ravin. Et beaucoup imaginent encore que ces gouttes d'eau intarissables sont les larmes de la veuve de Roland, qui ne cesse de pleurer son mari. Alors, si cette histoire vous plaît, eh bien, venez. Mais ne cherchez ni panneau ni chemin balisé pour vous guider à moi. Après tout, si on m'évoque depuis si longtemps, c'est parce que certains d'entre vous, en se promenant, finissent par me trouver. Mais sinon, profitez de cette vallée, des paysages et des hauts rochers qui m'abritent, ça vaut le coup d'œil.
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0: La superbe voix de Chris Isaak et son tube Wig Game, sûrement sa chanson la plus connue. Mais il est temps désormais de repasser au français avec votre dernier rendez-vous de la journée de trois chansons françaises à la suite. Alain Souchon, France Gall et une nouveauté de Benjamin Biolay qui nous rappelle encore de mettre de l'écran total. L'été n'est pas terminé.
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1: Et toutes les heures, des idées de sortie près de chez vous. C'est l'événement incontournable de la fin d'été en Ille-et-Vilaine. Du 28 au 30 août, le rallycross de l'OEAC est de retour. Le circuit renommé accueille des courses de Coupe de France et de championnat européen. Parmi les grands noms du sport automobile, la légende Sébastien Loeb sera présente. Du spectacle sur la piste et une ambiance festive tout le week-end, avec notamment la parade des pilotes vendredi et le bal populaire samedi soir. Pour vous mettre déjà un peu dans l'ambiance, rendez-vous dans le Morbihan dimanche. C'est la 25e Saint-Christophe des véhicules anciens. Le matin à 10h15, balade de voitures de collection depuis Mauréac. Et à partir de 14h, Abignan, exposition de véhicules, animation, manège et repas le soir. Pour une ambiance plus champêtre dans les Côtes d'Armor, la ferme de Marie-Jeanne à Andelle vous invite à un repas dimanche midi. Au menu, des produits de saison, les saveurs du terroir, dans un cadre convivial. Réservation par téléphone, 18€ le menu adulte.
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1: Et c'était Florent Pagny pour l'un de ses derniers titres, La dernière chanson du monde. Alors non, ce n'est pas très drôle, La dernière chanson du monde. Mais ce qui est drôle, c'est Fred Ballard avec sa chronique L'humour en tube. Et aujourd'hui, on rigole avec Anne Dorval et Marc Labrèche, ainsi que Gad Elmaleh.
2: Si vous êtes satisfaite de votre message, faites le 1.
3: Ah ben non, je ne suis pas satisfaite.
2: Si vous voulez recommencer, faites le 2.
3: Le 2 ?
2: Vous avez fait le 2. Mmh. Si vous êtes satisfaite d'avoir fait le 2, faites le 1.
4: Voilà, bah heureusement que depuis, on est passé au SMS qu'on met un quart d'heure à écrire ou aux messages vocaux qu'on envoie pour ne rien dire et que tout le monde écoute en accéléré. Bon, ceci dit, quand on appelle certains services clients, il y a toujours de quoi devenir dingo.
3: Et là, je sais pas, là, qu'est-ce que je fais, mais je sais pas.
2: Votre temps est écoulé. Hein? Faites le 5 si vous voulez 10 secondes afin de faire le 3 parce que vous avez fait le 2, ou faites le 6 pour 10 secondes pour faire le 4 si vous avez fait le 1 parce que vous vouliez faire le 2. Faites le 7 pour recommencer, le 8 pour entendre ses choix de nouveau, ou le 9 pour ne pas réécouter ses choix. Pour recommencer, faites l'étoile. Faites l'étoile sur le clavier.
3: Non, mais fallait le dire, ça, l'étoile, là.
4: Oui, petit rappel, hein, il y a une étoile sur les claviers. Faire l'étoile avec son corps, ça marche beaucoup moins bien. Mais merci Anne Dorval et Marc Labrèche pour ce tuto comico-numérique hein, qui nous rappelle que rien ne vaut une vraie communication téléphonique.
5: Ok, d'accord. Ok, top, cool. Ok, kiss, love, peace. Top, cool, ok, yes, top. Ok, flex. Ok, tu raccroches moi ou je raccroche toi? Pardon, on raccroche à trois. Ah bon? On peut pas, on est que deux là.
4: Oui, alors c'est vrai aussi que les conversations téléphoniques entre humains ne sont pas toutes méga constructives. Hein. Merci à Gad Elmaleh de nous le rappeler. Mieux vaut rire à trois que raccrocher à deux.
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0: Lynn Marlin, pour bien finir cet après-midi musical, il est temps pour moi de vous dire au revoir, mais je vous laisse en bonne compagnie avec une nouveauté de Marc Lavoine et Patrick Fiori. Ensuite, ce sera Delphine Sévenot qui vous accompagnera jusqu'à 19h. Nous, on se retrouve demain même heure pour d'autres chansons préférées. Bonne soirée sur Ici Armorique. Ciao, ciao.
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1: Vous écoutez Ici Armorique, nous sommes le mercredi 19 août, il est 17h. Max Martin.
2: Quand on m'a appelé, j'ai pensé à Furiani, réagit Philippe Renaud, le maire d'Erquy, dans les Côtes d'Armor. Il s'est rendu sur place hier soir après l'affaissement d'un gradin avant un spectacle. 16 personnes ont été blessées, dont 5 transportées à l'hôpital. Un épisode qui n'est pas sans rappeler celui de Furiani, donc l'effondrement de la tribune du stade de foot de Bastia, c'était en 1992, qui avait notamment causé la mort de 18 personnes. Un incendie a brûlé 6000 mètres carrés de végétation à Saint-Pierre-Quiberon, dans le Morbihan, sur le domaine de la Presqu'île. C'est un local en préfabriqué qui a pris feu, un feu qui s'est ensuite propagé à cause d'un vent violent. Il est toujours en cours, mais 23 pompiers sont sur place et ont réussi à empêcher sa propagation. La police de Rennes appelle de nouveau à la vigilance cet après-midi. De nouvelles plaintes ont été déposées hier, des plaintes pour vol de carte bleue. Des jeunes femmes qui proposent de l'aide à des personnes âgées pour porter leurs courses à la sortie de supermarché et qui leur font les poches, ce qui fait grimper à 5 le total de plaintes pour le même motif depuis le début du mois d'août. La baignade sur la plage de Rochebonne à Saint-Malo, de nouveau interdite à partir d'aujourd'hui. Son accès était déjà fermé la semaine dernière après des anomalies détectées. La mairie craint une mauvaise qualité de l'eau, surtout après les épisodes de pluie de cette nuit, après une longue période de sécheresse. La sécheresse, justement, qui touche particulièrement les agriculteurs, c'est pour ça que la FDSEA du Morbihan réclame des aides pour ses exploitants, des animaux en souffrance, des prairies jaunes, des cultures menacées. Le syndicat agricole réclame entre autres une hausse rapide des prix payés pour pallier les pertes de production. 1200 morts de plus pendant la deuxième vague de canicule en juillet dernier. Des chiffres publiés aujourd'hui par Santé publique France. Un bond de mortalité qu'on ne peut pas encore amputer uniquement à la chaleur, précise l'agence de santé. Au total, depuis le mois de mai, plus de 7000 personnes sont mortes en France suite aux épisodes de chaleur. Le CHU de Rennes, déjà au travail concernant l'aide à mourir. La loi a été promulguée par Emmanuel Macron et inscrite au journal officiel ce matin. Un texte qui prévoit, selon plusieurs conditions, le droit à certains patients de s'administrer un produit létal en présence d'un soignant. On a commencé au CHU de Rennes à réfléchir aux organisations pratiques parce que le geste n'est pas banal, il est complexe et chargé d'émotions, réagit Vincent Morel, chef des soins palliatifs au CHU de Rennes. Je perds un ami cher. La réaction d'Emmanuel Macron après la mort aujourd'hui de François Patria à l'âge de 83 ans. Le président du groupe macroniste au Sénat est décédé aujourd'hui des suites d'un grave accident de vélo. C'était il y a un mois. Il avait été l'un des premiers à soutenir Emmanuel Macron lorsqu'il était candidat à l'Élysée. Louane, Matmata ou encore Feu Chatterton. Ils seront tous présents au Festival du Roi Arthur samedi et dimanche soir à Bréal-sous-Montfort à côté de Rennes. Il reste encore quelques places pour y assister. En revanche, c'est déjà complet pour la soirée de vendredi qui a pour tête d'affiche Théodora. Il est 17h03 sur votre radio ici. Tout de suite, votre météo en Bretagne.
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2: Un petit point sur la météo, Delphine.
4: Avec plaisir, enfin de la pluie en Bretagne. Des pluies modérées, parfois accompagnées d'un caractère orageux en Ille-et-Vilaine et l'Est du Morbihan. Quelques éclaircies actuellement dans les secteurs de Vannes, Saint-Brieuc, Saint-Malo, Loudéac et Pontivy. Les températures sont de saison, comprises entre 20 et 25 degrés. On relève 19 degrés à Cancale, 20 degrés à Saint-Brieuc, 21 à Bannes-Bretagne, 22 à Rennes. Ce soir, le temps redevient sec. On aura de belles éclaircies sur l'ensemble de la région avec une maximale de 22 degrés. Demain, jeudi, un temps variable entre nuages, éclaircies et petites pluies avec un vent sensible. Il fera 12 à 16 degrés le matin et entre 23 et 25 en journée. Alors, la tendance pour les jours suivants, eh bien, un temps variable vendredi, samedi avec des températures qui évolueront peu. Votre info trafic de 17h04, une voiture arrêtée sur le bas-côté à hauteur de Montauban de Bretagne en direction de Rennes. Vous roulez là sur la Nationale 12 et puis des bouchons habituels dans la région vannetaise, à Vannes même d'ailleurs, hein, au niveau de Vannes, entre la sortie Vannes-Centre et la sortie Vannes-Ouest, c'est 6 km de bouchons et actuellement 10 minutes d'attente sur votre trajet.
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4: Il a fait ses classes à Rennes, on est très très fiers de lui, un symbole du rock rennais. Étienne Dao est un petit peu breton et surtout il nous tend son épaule tatou. Vous écoutez ici Armorique, 7h04.

0: Etienne Dao, Cyrissa Armoric, vous venez d'écouter son tube et Paul Tatou.
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0: Très bon mercredi à vous, jusqu'à 18h et Armoric vous propose les événements gratuits au prix libre incontournables de la région. Alors, on vous rafraîchit avec des chansons ou chiens qui vous font du bien, vos infos locales et le sourire de toute l'équipe de votre radio locale. À suivre, une belle visite à faire à Rennes, au cœur de l'église Saint-Hélier. Ses particularités, on vous en parle après Esti et te rencontrer encore.

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1: te rencontrer encore, la chanteuse Estelle, celle qui a marqué les esprits en participant à The Voice Belgique en 2018.
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1: Des événements et des sorties à faire à prix libre et gratuitement dans notre région. Une visite apaisante et au frais, c'est ce qu'on vous propose ce soir avec la visite de l'église Saint-Hélier de Rennes. Ce rendez-vous s'appelle les Estivales de l'Orgue et la visite est prévue ce vendredi 21 août. Bonjour Philippe Bohuon.
3: Bonjour.
1: Vous faites partie de Destination Rennes et vous êtes adjoint à l'animateur architecture et patrimoine. Alors, l'église Saint-Hélier, elle a quoi de particulière? Qu'est-ce qu'on y découvre?
3: Mais elle a plusieurs qualités, cette église. D'abord, elle fait partie des églises les plus anciennes de Rennes. Il y a une partie médiévale du 15e siècle qui est importante. Mm-hmm. Mais elle a la particularité d'avoir été agrandie au début du 20e siècle, tout un bas-côté dans un style néo-gothique qui finalement se marie bien avec la partie plus ancienne. Et puis un grand clocher également, aussi néo-gothique mais en béton, qui est assez surprenant. Et ces agrandissements des années 1920 ont été réalisés par le grand architecte du fin 19e, début 20e, donc de l'Ille-et-Vilaine, Arthur Regnault.
1: Donc on est en pleine période de gothique flamboyant et néo-gothique. La visite alors dure combien de temps, Philippe?
3: Alors, cette visite va durer environ une heure et elle a la particularité aussi d'être en deux parties. Une première partie, c'est vraiment l'histoire et la découverte de l'église avec ses beaux vitraux, quelques belles statues. Et puis, en une deuxième partie qui durera environ une demi-heure, on aura accès à la tribune de l'orgue pour découvrir le magnifique orgue, qui est un orgue assez récent. Par contre, celui-ci, il est de 1975, du facteur d'orgue Yves Sévère. Et on pourra entendre du moins quelques notes de cet orgue en ayant accès donc à cette tribune de l'orgue en fin de visite.
1: Voilà, on peut tout à fait participer, même si on n'est pas fan absolu d'église de prime abord.
3: Exactement, puisqu'il y a, il y a beaucoup de choses à découvrir diverses et variées, de l'architecture, de l'histoire, de la peinture, de la sculpture et de la musique, puisqu'on entendra jouer quelques notes de cet orgue assez particulier, qui est très très beau d'ailleurs.
1: Bah oui, et qui doit sonner un petit peu différemment, puisqu'il date, vous le disiez, des années 70. C'est quand même très différent. Exactement. Justement, des orgues plus anciens, je dirais.
3: Oui, alors effectivement, déjà, simplement, même si on n'y connaît pas grand-chose, à le regarder, on verra qu'il n'est pas du même style que l'orgue de la cathédrale, par exemple, mais il peut jouer des choses alors plus contemporaines, mais aussi anciennes, comme les orgues plus anciens que sont l'orgue de la cathédrale que j'ai cité, mais celui de Saint-Blaine aussi, où il y a eu notamment, justement, des concerts d'orgue dans le cadre de ce 30e anniversaire des Estivales de l'orgue cette année. Et tous les dimanches, il y a un concert d'orgue. Donc celui de dimanche prochain aura lieu dans cette église Saint-Hélier qu'on vous propose de découvrir ce vendredi à 16h.
1: Voilà, le petit plus. Toujours la petite info en plus qui fait du bien, Philippe, je vous remercie. Bon, vous le disiez, c'est gratuit. Il faut quand même réserver, toujours sur le site tourisme-rennes.com.
3: Tout à fait.
1: Voilà. Merci Philippe, bonne fin de journée à vous.
3: De rien, merci. À bientôt, au revoir.
1: Au revoir. Allez, on poursuit cette après-midi, cette fin de journée en musique avec à suivre Amir et puis tout de suite le groupe U2 avec Where the Streets Have No Name sur Isère Armorique.

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1: L'imparfaite sur Isar Moëc, c'est la nouvelle chanson d'Amir. Assurez votre météo des plages avec les nageurs sauveteurs de la SNSM. On sera en direct de Saint-Lunaire en Ille-et-Vilaine à 17h30. Et puis dans la playlist musicale Isar Moëc, Garou et Jeanne Masse avec Sauvez-moi dans une minute.
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0: Sauvez-moi sur le serment avec Jeanne Mas, avant-gardiste avec cette chanson contre les violences faites aux femmes. 17h28, votre météo des plages avec les nageurs sauveteurs de la SNSM en direct de la plage de Saint-Lunaire, de la Grande Plage. Bonjour Antoine.
1: Oui, bonjour.
0: Alors, est-ce que le drapeau qui flotte sur cette belle plage de Saint-Lunaire est vert aujourd'hui, Antoine ?
1: Le drapeau est vert et il fait beau, c'est ensoleillé, la pluie s'est arrêtée et les nuages sont partis. Mmh. Il fait 21 degrés à l'extérieur et l'eau est à 20 degrés. On est à un UV d'indice 5 et la marée sera en train de monter. Mmh. Jusqu'à 22h10.
0: Ah, donc c'est, voilà. En fait, c'est le moment de venir vous voir, alors.
1: C'est ça. l'eau attend les estivants. Elle est bonne, elle est chaude. Il n'y a pas de courant. La plage est assez sécurisée.
0: Eh bien, écoutez, voilà. On note le rendez-vous, Antoine. On vous rejoint donc sur cette grande plage de Saint-Lunaire en Ille-et-Vilaine. Et puis, je sais que vous surveillez cette belle plage jusqu'à 19h.
1: C'est ça.
0: Eh bien, merci Antoine, bonne fin de journée.
1: Au revoir.
0: Bonne journée.
1: Au revoir.
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0: Dans un instant, on va vous présenter un très très beau festival Briochin, donc en plein parc de la vallée du Guédic. Mais pour l'instant, on a rendez-vous avec la musique ici Armorique et Garou, seul.

0: Bah nous, on va faire comme Garou, hein. On va continuer aussi. En tout cas, vous venez d'écouter son titre Seul sur Ici Armorique.
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0: Tous nos bons plans gratuits de l'été sont sur Ici Armorique entre 17h et 18h chaque jour. Et bien ce mercredi, pour bien profiter de votre temps libre, présentation du festival Le Mille de Saint-Brieuc. Il va se dérouler dès demain jusqu'au 23 août dans cette belle vallée du Guédic. Bonjour Simon Lebastard.
3: Bonjour.
0: Vous êtes le coordinateur en général du festival. Alors il y a une chose que j'aime bien quand on regarde votre site, le-mille.org, c'est que quand on ouvre cette page, c'est écrit en gros « danser la vie ». Ça veut dire quoi, « danser la vie » ?
3: Eh bien, c'est la thématique de cette 5e édition anniversaire, « danser la vie », l'idée d'inviter les gens à venir danser dans la vallée de Guédic, à profiter de l'instant, à se déconnecter un petit peu du quotidien et des tracas, pour vivre un moment collectif agréable.
0: Alors c'est vrai que en tout cas les ingrédients sont là avec ce grand espace verboisé en plein centre de Saint-Brieuc et ces concerts gratuits. Est-ce que vous pouvez nous présenter une partie de cette programmation assez variée, il faut bien le dire?
3: Bien sûr, le Mille, c'est un peu un événement pêle-mêle ou fourre-tout. On aime bien un peu décloisonner les sujets. Donc, c'est un événement qui est construit autour de trois pôles. Un pôle culture-musique, un pôle environnement-écologie et un pôle sport-bien-être dans lequel vous retrouvez énormément d'animations qui sont proposées tout au long du week-end.
0: Mmh. Alors, est-ce qu'on peut avoir quelques exemples de concerts gratuits, de séances nature-bien-être ou encore d'initiations sportives? Qu'est-ce qu'on va y faire concrètement, Simon?
3: Alors, jeudi, vous allez pouvoir retrouver jeudi soir un ciné plein air. Mmh. Vendredi, samedi soir, ce sont des soirées musicales. Il y a aussi un spectacle de feu qui est proposé. Tout au long du week-end, vous avez des spectacles de danse, du théâtre, du cirque qui vont être proposés. Et donc ça, c'est pour la partie culture. Sur la partie sportive, le matin et les matinées sont plutôt dédiées à des activités bien-être, yoga, tai chi, soft fitness, massage, aïkido, capoeira, voilà, pour en citer quelques-uns. Et puis, les après-midi, on va dire, sont dédiés à des pratiques, soit autour des sports collectifs, on va avoir du volley, du hand, du foot gaélique, du foot aussi, et puis quelques activités un peu bonus, de la grimpe d'arbres, par exemple, ou une course, du running organisé, mis en place le dimanche matin, à l'intention des familles, avec des parcours qui sont adaptés à tous les publics. Donc ça, c'est pour la partie sportive. Et puis au niveau environnemental, on parle sensibilisation, un peu à toutes les thématiques du moment liées aux problématiques climatiques, aux problématiques environnementales et écologiques. L'idée, voilà, est de faire la part belle à l'environnement et à la nature.
0: Alors comment votre équipe du Mille a réussi à rendre, en tout cas à prix libre, ce festival donc dans cette belle collectivité de Saint-Brieuc? Parce qu'avec tout ce qu'il y a, c'est assez surprenant.
3: Oui, on a trouvé un modèle économique qui nous permet aujourd'hui d'offrir cette gratuité aux visiteurs, et on y est attaché. Hein. Le Mille, l'idée, c'est aussi que chacun, chacune puisse venir sur cet événement, du moins sans barrière financière. Et donc on a un modèle économique aujourd'hui qui repose sur à peu près 15% de subventions, 25% de mécénat ou sponsoring, et puis 60% de recettes générées en propre par notre activité de guinguette, puisque bien sûr vous pourrez vous désaltérer et vous restaurer tout au long du week-end avec des produits locaux.
0: Eh ben merci beaucoup Simon Lebastard d'avoir été avec nous ce soir. Donc le Mille, c'est du 20 au 23 août, donc dans la vallée de Guédic à Saint-Brieuc dans les Côtes d'Armor. Et vous l'avez compris, c'est un festival entièrement gratuit. Merci encore Simon, au revoir.
3: Merci aussi, à bientôt, au revoir.

Fever Dream. Alex Warren. Et oui, ça, c'est l'extrait de son deuxième album Wild Child, qui sort dans quelques jours, le 28 août, et que vous retrouverez, bien sûr, c'est chez tout, hein, les bons disquaires bretons, en tout cas, Fever Dream. On vous l'a passé en exclusivité sur ICI Armorique. 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Deux passes pour le festival des Fanfarfelus. Passe pour vous et la personne de votre choix pour le samedi 22 août. Et les Fanfarfelus, bien sûr, c'est à Vitré, en Ille-et-Vilaine. Alors, on joue en musique hein, pour les gagner. J'attends donc deux candidats et on joue en musique. Il suffit de trouver l'année de la sortie du titre que l'on va vous diffuser et c'est gagné. Donc, je vous attends. J'attends deux candidats. La personne la plus proche de l'année de sortie du titre gagne la partie. Allez, à vous de jouer maintenant 02 99 67 35 35. C'est Anne-Marie qui vous accueille jusqu'à 19h. La partie qui démarre après France Gall et débranche sur ICI Armorique. Ou plutôt Bernard Lavilliers, On the Road Again.

0: La route toujours en bonne compagnie avec Bernard Lavillier et ici à Amoric avec On The Road Again, 17h45, votre jeu musical de l'été. Un extrait musical à passer, vous trouvez l'année et c'est gagné. Aujourd'hui, vous passe pour le Festival des Fanfares Felues à Vitré pour le samedi 22 août. Bonjour Eric.
1: Oui, bonjour.
0: Vous nous appelez de Guénin dans le Morbihan. Alors c'est parti, je vous passe l'extrait. C'est à vous Eric de me dire en quelle année il est sorti, il a eu du succès. Allez, go.

0: Franck, vous avez...
1: Vous avez... On a droit à combien ? Une fois ou deux fois l'année ?
0: Bah déjà, est-ce que ça vous dit, là ? Vous avez reconnu qui ?
1: Oui, c'est comment... ouais, je l'ai reconnu, il s'appelle, avec ses cheveux longs,
0: exactement.
1: Julien Doré.
0: Ouais, c'est ça. Paris-Séchelles, c'est le titre. Alors, d'après vous, il a eu du succès en quelle année, ce titre Paris-Séchelles de Julien Doré ?
1: 2003. En gros, 2003-2024 peut-être. Non, peut-être même avant, 2022-2023.
0: D'accord, vous me dites 2023, on va dire ça.
1: Ouais.
0: Allez,
1: ouais,
0: je prends 2023. Bah écoutez, c'est pas loin. Allez, vous faites moins 10 ouais, et ouais. Moins 10. Dites-moi 2023 moins 10.
1: 13.
0: Voilà, wouh. Bravo Eric, quel talent. Voilà, pile poil la bonne date, dis donc. Incroyable.
1: Oh bah dis donc, bah ouais, dis donc, ouais, ça remonte, ouais, c'est vrai.
0: Le temps passe vite quand on est en bonne compagnie, Eric. Hein. Qu'est-ce que vous voulez ?
1: Ah bah oui, oui, en bonne compagnie, en plus ici à Mauric, bah, c'est tellement super.
0: C'est génial, merci Eric. En tout cas, c'est gagné. Vous allez pouvoir partir au Fonds Farfelu à Vitré le samedi 22 août avec la personne de votre choix. C'est cadeau et ça nous fait bien plaisir.
1: D'accord.
0: Bon, alors, c'est quoi pour vous, là, le programme de la journée, Eric ?
1: Bah là, il est quelle heure, là ? 6h15, bah, je vous invite à l'apéritif.
0: Vous avez raison, Eric, vaut mieux lever le coude que de baisser les bras. À bientôt, en tout cas.
1: Bah, ouais, juste... c'est gentil, c'est super, et comme je dis à chaque fois, ne changez rien, c'est super.
0: Voilà, tant que c'est avec modération, en tout cas, pour, j'appelle
1: le lever de coude. On rigole, c'est un jeu, on rigole, c'est super, c'est magnifique.
0: Exactement. Bah, merci à vous, Eric, belle journée, au revoir.
1: Bonne journée, à bientôt, merci.
0: Allez, on va retrouver la playlist bretonne maintenant avec notre Brestois préféré, Miossec, et son titre, Non, non, non, je ne suis pas saoule.

0: On ne se lasse pas des notes de guitare de Christophe Miossec avec Non Non Non dans la playlist bretonne, ici Armorique. À suivre, le retour de vos infos en Bretagne avec votre journal de 18h, ça ce sera dans 10 minutes. On attend aussi le nouveau Tame Impala avec Jenny et Dracula, sans oublier Véronique Sanson dans une minute.
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0: Dracula avec Tame Impala, la chanteuse sud-coréenne Jennie.
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0: Ici Armorique, mercredi 19 août, il est 18h, à l'info en Bretagne avec Max Martin.
2: Bonsoir à tous. Un gradin qui s'affaisse juste avant le début d'un spectacle. C'est ce qui s'est passé hier soir à Erquy, dans les Côtes d'Armor, au château de Bien-Assy. Plusieurs personnes ont été blessées. Une enquête pour blessures involontaires est ouverte, Joanne Moison.
3: Oui, des enquêteurs de la gendarmerie sont venus effectuer les premières constatations ici sur ce gradin en bois et en métal pour essayer de comprendre pourquoi il s'est affaissé, entraînant dans sa chute une centaine de spectateurs. 16 blessés, dont 5 transportés à l'hôpital en urgence relative. Ce même gradin avait déjà accueilli des spectateurs lors des 3 premières représentations, samedi, dimanche et lundi, sans montrer de signes de faiblesse apparent. Mardi soir, c'était la 4e et dernière séance de ce son élu. Lumière. Elle a bien sûr été annulée. Les spectateurs seront remboursés, assure l'association et les propriétaires du château. L'enquête ouverte pour blessures involontaires et mise en danger de la vie d'autrui devra déterminer si toutes les mesures de sécurité avaient été prises en amont de ce spectacle à guichet fermé, rassemblant plus de 4000 personnes sur l'ensemble des 4 soirées.
2: Joanne Moison, un incendie cet après-midi à Saint-Pierre-Quiberon dans le Morbihan. Un feu parti d'un bâtiment abandonné sur la presqu'île. Il s'est ensuite propagé à 6000 mètres carrés de végétation à côté. Le feu est maîtrisé, mais toujours en cours. Une vingtaine de pompiers sont sur place pour ne pas qu'il reprenne et qu'il s'étende au bâtiment voisin. La baignade sur la plage de Rochebonne à Saint-Malo fermée à cause de la pluie. Une pluie tombée cette nuit après une longue période de sécheresse. La mairie craint une pollution de l'eau. La baignade avait déjà été interdite au même endroit la semaine dernière à cause d'anomalies détectées. La pluie risque également de tomber ce soir dans les Côtes d'Armor, notamment à Paimpol, selon Météo France. Et juste à côté, à Plourivaux, la mairie propose à ses 2300 habitants de récupérer cette eau de pluie plutôt que d'utiliser celle du robinet. Et pour ça, elle organise une commande groupée de récupérateurs d'eau pour les acheter moins cher, des grosses cuves capables d'accueillir une tonne de liquide. Un geste précieux, estime la maire de la commune, Véronique Cadudal.
4: L'idée, c'était aussi de ne pas continuer à arroser avec de l'eau potable, parce que c'est quand même un peu aussi un peu une incohérence, et de se dire que récupérer l'eau quand il pleut et de pouvoir s'en servir quand on en a plus assez, notamment pour nos potagers, nos fleurs, etc., c'est quand même une très bonne idée. On peut se dire que voilà, chacun individuellement, avec son petit geste, ça va pas servir à grand chose, mais bon, les petits gestes font les, j'allais dire les grandes rivières, c'est le cas de le dire. Et chaque petit geste est important. Si chacun, à sa manière, à son niveau, peut faire un geste qui permettra une économie, si minime soit-elle, c'est toujours ça d'économiser. Donc en fait, si chacun y met un peu de bonne volonté, alors sans doute qu'on ne réglera pas tous les problèmes de cette façon, mais en tout état de cause, si personne ne fait rien, il ne se passera rien. Donc en fait, chacun peut, à son niveau, faire quelque chose.
2: Et pour l'instant, une 60aine de foyers se sont déjà inscrits pour acheter leur récupérateur d'eau. La commande sera passée par la commune début septembre. Livraison prévue en octobre. Tout le département du Morbihan est désormais placé en situation de crise pour la sécheresse, sauf les îles. C'est le niveau le plus haut. Il est donc interdit notamment de laver sa voiture, d'arroser ses plantes et son potager en journée ou encore de remplir sa piscine. Pour faire face aux dégâts causés par la sécheresse, justement, la FDSEA du Morbihan réclame des aides pour les exploitants. Et vite, le syndicat agricole craint de réelles pertes de production car les animaux sont fatigués, certaines cultures menacées. Il réclame notamment une hausse rapide des prix payés pour les agriculteurs. Le CHU de Rennes, déjà au travail concernant l'aide à mourir. La loi a été promulguée par Emmanuel Macron, inscrite au journal officiel ce matin. Un texte qui prévoit, selon plusieurs conditions, le droit à certains patients de s'administrer eux-mêmes un produit létal en présence d'un soignant. Un geste pas banal, chargé d'émotion, réagit Vincent Morel, chef des soins palliatifs au CHU de Rennes, tout à l'heure chez nos collègues de France Info. Où se jouera le match du Stade Rennais face au PSG? Selon la police, il est possible que cette première rencontre de Ligue 1 de football soit délocalisée au Roizen Park, alors qu'elle est initialement prévue ce dimanche à Paris au Parc des Princes. Aucune raison n'est avancée pour le moment, mais la piste est en réflexion à seulement 4 jours du match. Victor Wembanyama, nouveau capitaine de l'équipe de France de basket. La Fédé vient de l'annoncer. Il sera capitaine pour les prochains matchs des Bleus. En août, à 22 ans, il devient le plus jeune avec un tel rôle depuis un certain Tony Parker. Et puis, Matmata, Louane ou encore Feu Chatterton, ils seront présents au Festival du Roi Arthur ce samedi et ce dimanche à Bréal-sous-Montfort, à côté de Rennes. Il reste encore quelques places pour y assister. Il est 18h05 sur votre radio ici. Tout de suite, la météo en Bretagne.
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2: Est-ce qu'il ne serait pas temps, Delphine, de parler de la météo?
0: Eh ben avec grand plaisir, puisque ce soir, le temps redient sec. On a d'ailleurs de belles éclaircies sur nos secteurs. Voilà, on a moins de pluie qu'à Paimpol, par exemple, avec une maximale de 22 degrés. Il fait actuellement 19 degrés à Saint-Brieuc, 19 degrés à Plaine-Fougère, 20 degrés à Loudéac et Pontivy, 21 à Rennes, 22 degrés à Vannes et Redon. Demain, jeudi, un temps variable entre nuages, éclaircies et petites pluies avec un vent sensible. Il fera entre 12 et 16 degrés le matin et entre 23 et 25 degrés en journée. Alors la tendance pour les jours suivants, un temps variable vendredi, samedi, avec des températures qui vont peu évoluer. Votre infotrafic de 18h06, pour le moment, il n'y a pas de grosses difficultés de circulation, mais des points de vigilance tout de même, puisque par exemple, à Quévert, dans les Côtes d'Armor, vous avez une voiture en panne qui se trouve sur le bas-côté, sur la Nationale 176, en direction de Saint-Brieuc, et puis sur la Nationale 24, dans le Morbihan, hauteur de Languidic, en direction de Lorient, vous avez un obstacle sur les voies, donc restez très attentifs et très prudents si vous êtes dans ces secteurs.
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0: Cette chanson de Jean-Louis Hébert est née d'un voyage aux Caraïbes après la séparation du groupe Téléphone. Jean-Louis s'est un petit peu apaisé sur les plages et il en a fait une chanson. Eh bien, on se fait plaisir ce soir en l'écoutant sur Ici Armorique. Jean-Louis Hébert, les plages.

0: Jean-Louis Aubert, les plages dans votre playlist de l'été ici Armorique.
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0: Très belle soirée avec Issa Armorique, ravie de vous accompagner jusqu'à 19h avec vos infos locales, vos musiques préférées, puis la bonne humeur de toute l'équipe de votre radio Issa Armorique. On pense aussi à vos moments de détente en famille. Et dans 3 minutes, on vous emmène proche du canal de Nantes à Brest, dans la partie Côte d'Armor, un lieu paisible tout proche de la forêt de Kénécan. Issa Armorique vous emmène visiter l'abbaye de Bon Repos après Mohair-sur-Seine, revue par Jennifer.

0: scène. Jennifer qui reprend Dalida sur Ici Armorique.
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0: Et vous le savez, dans cette émission, on vous présente les structures de loisirs bretonnes tout au long de l'été. Aujourd'hui, l'abbaye de Bon Repos. Bonjour Andressa Ferrari.
3: Oui, bonjour.
0: Vous êtes en charge des visites de l'abbaye cet été. Alors, pour commencer, et pour ceux qui ne connaissent pas encore ce très beau lieu des Côtes d'Armor, est-ce que vous pouvez nous raconter en quelques mots l'histoire du lieu ?
3: Oui, donc l'abbaye, c'est une très ancienne abbaye cistercienne. Elle a été fondée au XIIe siècle. Mais c'est une abbaye avec une histoire très intéressante qui a été partiellement rasée au XVIIIe. Donc, on a plusieurs styles d'architecture différents. Et vous pouvez visiter et connaître toute l'histoire de l'abbaye depuis sa fondation jusqu'au XVIIIe siècle. Et voir les bâtiments qui étaient habités par les moines.
0: Alors, qu'est-ce qu'on peut voir tout au long de l'été? Parce que je sais qu'il y a des expos, il y a le jardin, il y a des animations, il y a plein de choses. Est-ce que vous pouvez nous en dire également un mot?
3: Oui, tout à fait. Donc, à part la visite des lieux de l'abbaye, nous avons aussi une exposition très intéressante sur Hildegarde de Bingen. Donc, c'est un personnage historique du Moyen-Âge qui a beaucoup écrit sur la santé d'une façon assez particulière. Donc, c'est une personne très intéressante. On a le jardin aménagé pour cette exposition. Donc, on a un jardin des simples conçu avec le nombre d'or. Donc, c'est une mesure pour l'architecture assez précise. Et on a plusieurs activités. Donc, nous avons des visites guidées tous les jours jusqu'à la fin août à 11h du matin. Et nous avons des conférences par rapport à l'exposition dans des dates encore en août et septembre. Et notamment, nous avons une projection d'un film de l'expert naturaliste Gilles Leblay ce samedi 22 à 14h30.
0: Donc tout un programme assez effectivement intéressant. Alors, est-ce qu'il y a des heures à privilégier pour profiter pleinement de l'abbaye de Bon Repos ?
3: Oui, donc nous avons jusqu'à la fin août, on est ouvert en continu de 10 à 19h. Tous les jours. Et à partir du 1er septembre jusqu'au 30 septembre, on est ouvert de 10 à 12 et de 14 à 18 de lundi au vendredi. Et puis de 14 à 18 le samedi et le dimanche.
0: Oui, donc de quoi faire effectivement. Donc il n'y a pas des heures de pointe à... Non.
3: Pas forcément, ça change tous les jours. Donc,
0: ah ouais.
3: Oui. Donc, on a la visite guidée à 11h du matin. Et on a des journées où on va avoir des petits groupes de 10 à 15 personnes. Et aujourd'hui, par exemple, on a eu un groupe de 40 personnes à suivre la visite guidée.
0: D'accord.
3: En plus des visites guidées de l'exposition.
0: Et vous conseillez quand même de réserver ou pas du tout ?
3: Pour la visite, non, c'est pas nécessaire.
0: D'accord.
3: Pour la visite guidée du matin, il faut juste arriver une quinzaine de minutes en avance pour passer à la billetterie.
0: Oui, voilà, on anticipe un tout petit peu quand même, quoi.
3: Oui, tout à fait.
0: Bon. Merci beaucoup, Andressa Ferrari, d'avoir été avec nous ce soir. Hein. Et puis, bien sûr, on peut scruter tout le programme de l'été et un petit peu plus loin aussi sur le site bon-repos.com de cette abbaye mythique, bien sûr, des Côtes d'Armor, qui se trouve à Bon Repos sur Blavet, dans les Côtes d'Armor. Merci. Merci
3: oui,
0: beaucoup. Au revoir.
3: Au revoir.
0: 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Donc, vous jouez maintenant pour les gagner. 02 99 67 35 35. Bonne chance. On vous accueille après Nolwenn Corbel.

0: Varé dans la playlist bretonne Issa Armorique. Vous venez d'écouter Nolwenn Korbel's Band. Voilà, sur ici à Armorique, votre radio en de Bretagne préférée, bien sûr.
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fruit d'une rencontre entre une chanteuse lyrique et une pianiste jazz, le duo Emezy donne à la langue bretonne des accents de pop britannique. On Tempo est le nouvel extrait de leur album 30 degrés.

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0: Escroc de Marine sur Isère Armorique. Marine qui sera en concert en Bretagne à Rennes le samedi 20 mars aux Libertés.
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0: Et voici l'heure de votre Ici Express avec vos idées de sorties à faire près de chez vous. Zarme Chevalier en Ille-et-Vilaine. La fête médiévale du Grand Fougeray se prépare. C'est près de Pinte-Bretagne ce vendredi jusqu'à dimanche avec un grand marché médiéval, des spectacles de joutes équestres ou nautiques et des soirées musicales. Vous avez tout le détail de la programmation avec la billetterie sur leur site internet. Il est là, il arrive le jour faux des commerçants trinitains dans le Morbihan, à la Trinité-sur-Mer. Donc, les commerçants cassent les prix samedi avec des réductions jusqu'à 50% en moins entre 10h et 19h. Et puis, préparez vos tenues de Dancing Queen puisque samedi, dans les Côtes d'Armor, la ville de Plédran organise sa guinguette annuelle au château de Crafaux. Ouverture de la buvette dès 19h. Puis, à 21h, commence un concert de reprise des grands classiques soul, disco et funk. De quoi faire danser toute la famille. Et cerise sur le gâteau, c'est gratuit.
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0: À suivre votre série, votre rendez-vous des coulisses TV avec une mise en lumière d'une mini-série. Ça s'appelle Le Magasin. Et puis tout de suite, Eros Ramazzotti, la Dolce Vita, avec Piobea, la Cosa sur Ici Armorique.

0: Les Oies Sauvages, remaniés par Yann Muller sur Ici Armorique. Chaque jour sur Ici Armorique, Johan Rock vous emmène dans les coulisses des grands événements de la télé. Et Johan, aujourd'hui, vous nous parlez du Magasin, une nouvelle série disponible sur Slash, le média social des 18-30 ans de France Télévisions.
1: Son titre, Le Magasin, le lieu qui sert de décor à cette série qui est une réserve au sein d'une agence de création de contenu. On y trouve tout un tas d'accessoires, du matériel, des costumes, des décors, une vraie petite caverne d'Ali Baba dans laquelle travaillent Enzo et Jade, les deux personnages principaux qui doivent au quotidien répondre aux demandes les plus fantasques des créateurs de contenu.
2: Le Magasin, est-ce que vous êtes chaud ce soir ?
3: On a une liste de matos, on doit aller le chercher au stock et le mettre sur le chariot. Tu sais, c'est lourd tout ça.
4: Alors, on a l'habitude.
3: Ça va, Escobar ?
5: Bien sûr que ça va.
4: Tu mets un trou, toi, dans l'oreille ?
1: C'est Boris Barou qui réalise cette série humoristique conçue pour le digital. La comédie, il l'a grandi avec. D'abord parce que son père se prénomme Olivier, la moitié du tandem Cadet-Olivier, et puis parce que Internet, il est tombé dedans quand il était tout petit.
6: J'ai d'abord été un spectateur. Moi, je regarde YouTube depuis que je suis tout petit. J'ai grandi aussi avec cette génération-là. En commençant à écrire et en commençant à réaliser, à jouer aussi, j'ai pu me faire ma place aussi sur YouTube et faire des créations, etc. Donc, je me suis toujours senti assez proche de ce milieu-là parce que c'est un levier. Quand j'ai vu que je voulais faire ça, de créer du contenu, de raconter des histoires, etc., ça m'a paru être le meilleur billet pour le raconter. Et au passage, évidemment, j'ai rencontré les Squeezie, les Cyprien, j'ai pu les regarder et aussi m'inspirer d'eux, qui fassent de la fiction ou du divertissement. Je trouve qu'il y a beaucoup à prendre.
1: Et justement, au casting du Magasin, on retrouve nombre de youtubeurs qui jouent leur propre rôle dans la série. Juju Fitcats, Étienne Moustache ou Justin Bisou. Si leur nom ne vous dit rien, vos enfants, eux, verront forcément de qui il s'agit. Rassurez-vous, parmi les guests, on trouve aussi quelques figures familières de notre bonne vieille télévision, comme Samuel Etienne et Jamy Gourmaud. Au total, 24 épisodes de 3 minutes maxi pour cette première saison. Car une série écrite pour les réseaux sociaux, ça signifie un format différent de celui de la télé, comme me l'a expliqué son réalisateur.
6: Oui, il faut pour moi faire attention à la plateforme de diffusion, à la manière dont c'est diffusé, à qui va consommer le contenu. Parce que voilà, il y a des codes et il ne faut pas non plus complètement s'en passer. Oui, il a été question de rythmer peut-être un petit peu plus la série parce qu'elle est faite pour les réseaux sociaux que si on avait fait un 8x52 pour une plateforme. C'est pas la même dynamique. Je trouve ça intéressant de prendre en compte le biais de diffusion et de savoir coller à ça. Donc oui, il faut qu'on comprenne l'enjeu de l'épisode assez rapidement pour qu'il puisse rester et nous suivre.
1: Le Magasin, c'est une série à découvrir cet été sur la plateforme France.tv.
0: Et demain, dès 18h35, les coulisses d'une série collector, chapeau melon et bottes de cuir. Peu de succès à sa sortie, elle est reconnue de tous grâce à une publicité pour une marque de café. Cette chanson, c'est Stop, et elle est signée Sam Brown sur Ici Armorique.

0: Stop de Sam Brown. 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
0: Votre soirée se poursuit avec vos musiques préférées. Le nouveau Céline Dion, bonjour, pardon, merci dans 6 minutes. Et puis tout de suite, When Your Heart Is Weak de Coq Robin.

0: Bonjour, pardon, merci, écrit par Jean-Jacques Goldman, interprété par Céline Dion, titre qui annonce son retour sur scène à Paris en septembre prochain. En attendant de voir la star québécoise en concert, vous avez pu déjà en profiter sur Ici Armorique. Allez, les vacances, vous le savez, ont leur rituel, leurs souvenirs et leurs objets fétiches. 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
2: Ah ben, regarde comme c'est pratique. Là, j'ai mis mes clés, là, les cartes, là, l'argent. Juste derrière, le passeport, je ferme. Tout est en sécurité.
1: Une banane.
3: Ah, la perd pas, hein. Sinon, on n'aura plus rien.
4: Banane. Non, mais laissez-moi. Non, mais laissez-moi.
5: La banane. Le mot et la forme nous évoquent le fameux fruit. Le goût pour le sac banane arrive dans les années 80 et devient très à la mode dans les années 90. Porté par la nostalgie, le sac banane redevient un accessoire tendance.
6: La génération qui est née justement à la toute fin des années 90, voire même au début des années 2000, qui n'a donc pas connu vraiment les années 90, fantasme complètement sur cette période. Et effectivement, tous les codes du cool en ce moment sont quand même beaucoup issus des années 90.
5: Vintage et pratique, on y glisse son téléphone, ses clés, sa carte bancaire ou encore ses lunettes de soleil. Et une fois remplie, la banane se porte désormais en bandoulière. Et non comme avant, en position ventrale. Rappelez-vous, dans les années 2000, la banane est partout. L'accessoire de mode devient celui des touristes. Accroché autour de la taille, telle une petite bedaine, il finit par perdre de son allure jusqu'à devenir ringard. Mais ça, c'est du passé. La banane est redevenue tendance, elle se porte en bandoulière et s'affiche sur nos visages.
7: On a la banane jusqu'aux oreilles et...
8: Hein ?
7: Le sourire, je crois.
8: Oui. Ah, d'accord.
7: Oui, c'est la banane.
8: C'est ça, c'est la joie de vivre.
5: Et vous ? Avez-vous une banane ?
9: Alors, ma banane, elle est en cuir et elle est noire. Je la mets jamais autour de la taille parce que, par contre, il n'y a pas le petit clip.
10: Je l'ai toute l'année, 365 jours par an. Vous voulez voir ce qu'il y a dans ma banane ? Attention, mes cartes, mon argent, mes papiers, le kit de survie urbain.
11: Ma mère la met en mode classique. Aujourd'hui, on l'a en bandoulière.
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0: Et demain, dès 18h50, un nouvel objet à découvrir après la banane. Ce sera le coupe-vent qu'on découvrira. À suivre le meilleur de votre émission musicale Décibel avec, bien sûr, aux commandes, Émilie Mazoyer. Il y aura aussi votre émission 100% années 80 avec les meilleurs titres et les titres que vous préférez dans cette décennie. Tout ça, ça arrive après vos infos et le journal de 19h dans 7 minutes.
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0: Madeleine Ann, It's Over.
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5: Les paroles de cette chanson se moquent gentiment de l'industrie de la mode, symbolisée à l'époque par une campagne de pub pour un célèbre jean. Et en tout cas, Genesis en a fait un tube. Ça s'appelle I Can Dance et c'est sur votre radio locale, ici à Armorique.

0: Dance de Genesis sur ICI Armorique.
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0: Vous écoutez ICI Armorique, nous sommes le mercredi 19 août, il est 19h. L'info en France et dans le monde, c'est avec Emeline Fréry.
2: Une marche blanche pour dire la colère et la tristesse à Bolène, dans le Vaucluse. Les proches de Katerina ont voulu rendre hommage à cette mère de famille retrouvée morte au début du mois. Elle qui avait dénoncé des violences de la part de son ex-compagnon. Il est en détention provisoire, suspecté du meurtre. Dimitri Morgado, vous êtes sur place pour cette marche blanche et l'émotion est forte.
3: Oui, le cortège est revenu à la mairie là il y a quelques instants. Il reste plusieurs centaines de personnes. Elles étaient au moins un millier à défiler il y a encore quelques minutes. Et l'émotion, vous le disiez, était forte, notamment au moment où le cortège s'est arrêté devant le domicile de Katerina. Sa maman, qui est venue de République tchèque, s'est effondrée devant la photo de sa fille accrochée sur la porte de la maison. Il y a beaucoup de tristesse ici, beaucoup de colère et d'incompréhension aussi. Katerina avait porté plainte en juin pour des violences commises par son ex-compagnon sur cette place de la mairie. Il y a en ce moment des prises de parole. Elles vont se poursuivre encore une dizaine de minutes avant la fin de cette marche blanche.
2: Dimitri Morgado, ICI Vaucluse, en direct. Le plus grand pédocriminel français au cœur d'une nouvelle information judiciaire ouverte par le parquet de Lorient pour 40 agressions sexuelles et 10 viols. Joël Le Squarnec, lors du procès l'an dernier où l'ex-chirurgien a été condamné pour près de 300 viols et agressions, de nouvelles infractions étaient apparues et de nouvelles plaintes déposées pour des faits non prescrits qui datent de 1987 à 2017. 5 suspects, 2 semaines après le cambriolage du musée Jacques Chirac en Corrèze, 5 Lyonnais qui viennent d'être mis en examen et placés en détention provisoire pour un autre vol commis en Suisse la semaine dernière. Des vérifications sont en cours pour déterminer leur implication. Alors que la vague de chaleur qui est en train de s'achever est la deuxième plus longue jamais enregistrée par Météo France, les autorités sanitaires font un bilan du début de cet été caniculaire. Santé publique France recense 7307 morts de plus que la moyenne sur la période entre le 24 mai et le 22 juillet. Une surmortalité dont les causes ne sont pas précisées. Vous avez regardé en détail ce bilan, Nicolas Joly, et on remarque que le phénomène est moins marqué en juillet que lors de la précédente vague de chaleur en juin.
4: On compte 1243 décès excédentaires, c'est le terme scientifique, au mois de juillet. Il s'ajoute aux 5764 morts recensés fin juin. Près de 3/4 ces décès concernent les personnes âgées de 75 ans et plus, et ce, dans toutes les régions, sauf la Corse, où la chaleur fut moins violente cet été. La région la plus touchée, avec 236 morts de plus que la moyenne, c'est la région Pays de la Loire. Concernant les lieux où surviennent ces décès, on relève les hôpitaux, les EHPAD, mais aussi, un peu plus souvent que d'habitude, à domicile. En additionnant les chiffres de juin, juillet et les 300 morts recensés au mois de mai, on obtient un total de 7307 décès excédentaires depuis le début de la canicule. On ne peut pas les attribuer avec certitude à la chaleur. Ce sont des décès de toute cause, indique Santé publique France. C'est en tout cas moitié moins que lors de la canicule meurtrière de 2003 qui avait coûté la vie à 15 000 personnes.
2: Et il faudra attendre octobre pour le bilan définitif. Merci beaucoup, Nicolas Joly. Il avait été l'un des premiers soutiens d'Emmanuel Macron. François Patria est mort aujourd'hui, un mois après un grave accident de vélo. Le président du groupe macroniste au Sénat avait 83 ans, sénateur de la Côte d'Or, ancien ministre, ancien président de la région Bourgogne. Le chef de l'État dit perdre un ami cher. Quelques heures pour fabriquer de jolis souvenirs d'été. Comme chaque année, le Secours Populaire organise la journée des oubliés des vacances. 3500 enfants d'Île-de-France ont donc découvert aujourd'hui la plage de Deauville avec au programme des coquillages et des éclats de rire. Claire Loilier.
5: Zahara et son amie Mariama ne sont pas parties en vacances de l'été, alors elles ont profité à fond.
6: C'était super bien, on a bien joué.
7: C'était trop bien, c'était avec notre bouée.
6: C'est un crocodile.
7: C'est un crocodile qu'on a acheté à Action.
5: Qu'est-ce que t'aimes bien, tu peux me dire?
6: J'aime bien l'eau, j'aime bien nager, il y a du monde.
5: Et après la baignade, Précieuse et ses amis ramassent de véritables trésors.
8: Là, on a ramassé des coquilles, on les rince.
9: Il peut y avoir une perle là-dedans.
5: Tu crois?
9: Oui, ça souffle pas.
5: Dans l'après-midi, la pluie et le vent poussent les maîtres nageurs de la plage de Deauville à interdire la baignade. Heureusement, les bénévoles comme Tiffany et Lydia ont prévu beaucoup d'autres activités. Objectif, créer de beaux souvenirs pour les enfants.
10: C'est pour leur offrir une journée inoubliable, ouais, pleine de souvenirs. Et dans mon groupe, moi, j'ai deux filles qui n'ont jamais vu la mer.
11: Elles t'ont dit quoi là quand elles sont sorties du bus?
10: Ah ben, elles étaient très excitées, très contentes et très joyeuses. Voilà, de belles histoires à raconter pour leurs camarades à la rentrée scolaire.
11: La première chose qu'on demande à l'école à la rentrée, c'est qu'est-ce que vous avez fait pendant les vacances? Et du coup, bah, généralement, ils ont rien à raconter. Donc là, du coup, ils peuvent au moins raconter cette journée-là et pouvoir plus facilement s'intégrer aussi.
12: Paris réussi, les enfants repartent heureux, même si quelques averses auront écourté la journée.
2: Un reportage signé Claire Loilier.
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0: Ce soir, le temps redevient sec et on aura de belles éclaircies sur l'ensemble de la région, avec une maximale de 22 degrés. Il fait 19 degrés à Saint-Brieuc, 19 degrés à Plaine-Fougère, 20 degrés à Loudéac et Pontivy, 21 degrés à Rennes, 22 à Vannes et Redon. Demain jeudi, un temps variable entre nuages, éclaircies, petite pluie avec un vent sensible. Il fera entre 12 et 16 degrés le matin et entre 23 degrés et 25 en journée. La tendance pour les jours suivants, un temps variable vendredi et samedi avec des températures qui évolueront peu.
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14: Bonsoir à tous, c'est l'heure de l'apéro pour certains. Je le sais, j'ai vu des photos. Mais attention, hein, même si vous n'avez aucun verre ni aucune cacahuète en main, vous êtes aussi les bienvenus, c'est 100% années 80. Avec ou sans boisson, c'est l'idéal à cette heure-là. Et ça commence comme ça.

0: Ma place dans le trafic, c'était Francis Cabrel.
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0: Et oui, quand il était obligé de vivre à Paris dans le quartier de la Défense, Francis Cabrel se sentait oppressé. Bon, normal, hein, quand on connaît la douceur de vivre de son village d'Astafort, où il vit la plupart du temps. N'empêche que de ce problème, il en a fait une chanson à retrouver sur l'album Carte Postale sorti en 1981. En parlant de carte postale, n'oubliez pas d'en envoyer d'où vous êtes. Ça fait toujours plaisir à ceux qui restent en place. Ça prend 3 minutes, comme une chanson de Kate Bush. Oh, ça tombe bien. Running Up That Hill.
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0: C'était Noé Wheeler, toi, femme publique. Un petit tube, et puis s'en va. 11e au top 50 quand même en décembre 1985. Un tube qui se vendra quand même à plus de 300 000 exemplaires. Bah, c'est un joli succès pour cet artiste qui avait pendant quelques années été directeur artistique de la maison de disques de Claude François. Et ben voilà, vous écoutez 100% années 80, des tubes, des souvenirs, des anecdotes, c'est jusqu'à 20h. Et dans un instant, c'est Renaud avec « Dès que le vent soufflera ».
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1: Et toutes les heures, des idées de sortie près de chez vous. Aux armes, chevalier! En Ille-et-Vilaine, la fête médiévale du Grand Fougeray se prépare. C'est près de Bain-de-Bretagne, de vendredi à dimanche, avec un grand marché médiéval, des spectacles de joutes équestres ou nautiques, des soirées musicales et bien d'autres choses. Le détail de la programmation et la billetterie sont sur le site internet. Il est là! Il arrive, le jour fou des commerçants trinitains. Dans le Morbihan, à la Trinité-sur-Mer, les commerçants cassent les prix samedi avec des réductions jusqu'à moins 50% de 10h à 19h. Préparez vos tenues de Dancing Queen. Samedi, dans le Morbihan, la ville de Plédran organise sa guinguette annuelle au château de Crafaux. Ouverture de la buvette dès 19h, puis à 21h commence un concert de reprise des grands classiques soul, disco et funk. De quoi faire danser toute la famille, en plus c'est gratuit.
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0: Michael Field, c'était Moonlight Shadow. 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
0: Bon, on connaît ses chansons, mais on peut pas dire que Michael Field soit le genre d'artiste dont on collectionne les photos ou qui déclenche des cris d'hystérie de fans quand il fait une apparition publique, non. Il est timide depuis son plus jeune âge, et c'est d'ailleurs pour cela qu'il s'est réfugié dans la musique lorsqu'il était enfant. N'empêche que son parcours est jalonné de succès, dont ce Moonlight Shadow devenu un classique dès 1983. Lui aussi, il est plutôt discret, hélas, depuis très longtemps. Jean-Jacques Goldman, tout de suite, Je marche seul.
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0: en tournoi de l'anglais James Wade, un des plus grands joueurs professionnels de fléchette, très populaire chez nos amis britanniques. Pour la suite, c'est dans un instant, dès 20h, les essentiels de Décibel avec Émilie Mazoyer. Mais avant cela, France Gall résiste juste après ça.
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1: Quel été sur votre radio locale ici, il est 20h.
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2: Un chanteur, oh là là, une des plus belles voix de France. Il est auteur et compositeur également. Il fête cette année ses 20 ans de carrière.
3: C'est comme ça, qu'est-ce que je peux faire?
2: Je sais ce que je veux. Je veux Christophe Willem dans mon émission. Et... oh, mon vœu est exaucé. Bonsoir.
4: Non mais l'introduction, bravo.
2: Toujours.
4: Non mais il y a un step là.
2: T'as vu?
4: Si, si, bravo.
2: On sait recevoir. Bravo. En 20 ans, il a vendu 1 million de disques, sorti 6 albums et le 7e est en approche. L'excellent Christophe Willem est dans Décibel. Youpi. Christophe Willem, ou comme dirait Johanna dans Hélène et les garçons, mon cri-cri d'amour, comment ça va?
4: Ça va très bien, très très bien. Non, vraiment en pleine forme et tout, très content.
2: Bah moi aussi, il y a une nouvelle chanson, elle s'appelle Système.

0: y en a qui n'ont pas besoin de logiciel pour chanter juste. C'est le cas de mon invité de ce soir. Non, mais quelle voix, Christophe Willem.
1: Merci.
0: Système. On va en parler tout à l'heure de cette nouvelle chanson. J'ai essayé de gratter des infos sur le nouvel album.
1: Ah ouais, je sais que je te connais. Hein.
0: Voilà. Même si, eh bien, ton attaché de presse en coulisses, juste avant que l'émission commence, a dit « Sois sage et ne raconte pas tout ».
1: Non.
0: Donc voilà, débrouille-toi avec
1: baïonnée.
0: Ça. Mais je voudrais quand même... C'est un peu sexy, ça.
1: Oui, un petit peu, je trouve.
0: Ouh là là, il fait chaud. Il est que 20h03. Christophe, avant, il faut qu'on parle de la dernière fois qu'on s'est vu, c'est-à-dire Corsu Mezzu Mezzu.
1: Ah ouais.
0: C'est fou. Stade Vélodrome. Tu chantes. Il y a une quarantaine d'artistes qui sont là. Il y a 3000 choristes. Enfin, c'est complètement fou. Stade Vélodrome à Marseille et Patrick Fiori, donc, qui fait chanter tout le monde en Corse. Cette chanson, Lettera d'Argentina, là, t'es en duo avec Alizé sur l'album, Corsu Mezzu Mezzu. Mais ce soir-là, t'étais pas avec Alizé.
1: Oui, sa gnue s'appelait Delia.
0: Ouais, c'est ça.
1: Et avec qui j'avais déjà chanté d'ailleurs. Il y avait une autre opportunité comme ça, une fois en Corse. Et, ouais. Et du coup, Alizé pouvait pas être avec nous ce jour-là. Et c'est Delia qui l'a remplacée. Oh là. Et très, très bien remplacée. Donc, j'étais heureux de la retrouver. Et bah, puis, bah, je pense que pour elle, ça lui a dit quand même une petite dose de stress supplémentaire. C'est coucou, on va chanter. C'est pas on va chanter au Troquet du Coin, c'est on va chanter au Vélodrome.
0: Au Vélodrome,
1: ouais, non, c'était fou.
0: Autre moment de live que tu as vécu avant de faire ton retour avec System, c'est ton invitation au concert de Théodora.
1: Ah ouais.
0: Théodora qui a 20 ans et des poussières, qui a raflé 4 victoires de la musique cette année sur 5 nominations. C'est vraiment la chanteuse dont tout le monde parle. Elle faisait son premier Zénith de Paris et elle t'a invité, ça a donné ça. 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

0: gamins qui ont l'âge de la chanson.
1: Incroyable.
0: Et qui la chantaient. Et c'était un moment fou. Est-ce que tu peux me raconter comment tu t'es retrouvée au Zénith de Théodora?
1: Mais écoute, l'histoire, elle est vraiment, vraiment folle. Théodora et son équipe, les deux, en fait, m'ont contacté via Instagram.
0: D'accord.
1: À peu près 3 semaines avant et m'a expliqué un peu le concept. Il dit voilà, en fait, je serais hyper contente si tu me dis oui. On voudrait que tu viennes chanter double jeu sur scène. Alors moi je dis c'est génial. Enfin,
0: t'étais familier flatté avec son travail à elle.
1: Bien sûr. Ouais, voilà. Enfin, moi j'ai toujours dit, tu vois, aussi bien du son que le travail d'image. Il y a un énorme travail d'image avec Théodora que je trouve fascinant. Enfin pour moi ça me rappelle vraiment les grandes heures de Grace Jones, Jean-Paul Goude. Tu vois les clips hyper travaillés. Donc elle fait beaucoup de bien, je trouve, à la musique française vraiment. Et donc très très très flatté et en même temps hyper flippé. C'est-à-dire que t'arrives sur une scène du Zénith de Paris. Donc déjà, bon, c'est quand même assez flippant le Zénith, on dirait pas, mais quand même.
0: Si, quoi, il y a des milliers de personnes.
1: Oui, et puis là, t'es quand même dans une salle chauffée à bloc parce que c'était la première de Théodora au Zénith. Donc si tu veux, tu te dis, mais comment ça va se passer?
0: Oui, et comment je vais m'intégrer dans le show?
1: Mais complètement.
0: Oui.
1: Et en fait, Théodora, avec donc pas mal de guests, ce qu'elle a fait dans pas mal de shows, de concerts qu'elle a fait, et elle me dit, voilà, j'ai une personne avant toi, il y a Gims qui vient après, il y a Rema. Non, mais j'y attends, mais qu'est-ce que je viens foutre au milieu?
0: T'étais comment dans les coulisses?
1: Non, mais je t'explique même pas. Une boule au ventre, j'ai perdu 47 kilos en allant sur scène. Non, mais vraiment, et tout, le pire, c'est que même mon équipe était là. J'étais là, non, mais je vous en supplie, vous vous rendez pas compte, le trac que j'ai, c'est quand même hyper flippant. Et plutôt que de me dire, mais non, ça va aller. Non, franchement, c'est vrai que c'est chaud. Non, mais vraiment, ils me disaient ça.
0: Ils sont terribles.
1: Mes amis et tout avant. Ouais. Parce que, évidemment, quand elle m'a proposé, je dis oui. Tout de suite. Puis après, tu réfléchis, en fait.
0: Et tes proches, ils commencent à te dire, t'es vraiment courageux, hein, d'y aller.
1: Ah non, mais je te jure, après, par contre, c'est là que je me suis dit, mais c'est dingue. Tu vois, ma nièce qui a 20 ans, justement, hyper fan de Théodora, comment te dire que je suis son tonton préféré? C'est-à-dire que d'un seul coup, non, mais t'as chanté avec Théodora, quoi.
0: Ouais.
1: Mais tu la connais bien, tes potes avec. Bah, on va pas non plus faire une bouffe tous les 4 jours. Mais, il y a une rencontre artistique qui s'est passée, qui a été vraiment géniale. Parce que vraiment, je tiens à le dire, mais vraiment, elle a été, mais d'une générosité, elle, toute son équipe, vraiment. Dès que je suis arrivé en répète l'après-midi, le dimanche après-midi, tout le monde hyper cool. Mais que ce soit, je te dis, du manager, du technicien, des danseurs qui étaient sur scène, en disant, oh, mais quand on a vu que t'étais là aujourd'hui, on a halluciné. Elle nous avait dit, elle m'avait parlé de l'idée, mais on savait pas si t'allais venir ou pas. Enfin, vraiment, c'était hyper bon enfant, super ambiance. Vraiment à l'image de ce qui s'est passé après sur scène avec le public, qui était carrément improbable. C'est-à-dire que tout le monde connaissait la chanson, mais par cœur.
0: Est-ce que tu en doutais de la qualité intemporelle et du tube qui dure de double jeu? Est-ce que là, tu te l'es pris un peu en pleine poire?
1: Bah là, franchement, ouais. C'est-à-dire que le côté intergénérationnel comme ça, j'avais pas idée que c'était à ce point. Et après, si tu veux, on a vachement parlé, ils m'ont dit, mais non, mais tu te rends pas compte. En plus, il y a une trend sur TikTok qui existe depuis pas mal de temps. Et donc, c'est vrai qu'il y a tout un tas de jeunes qui se sont emparés de ce titre. Et je pense qu'aussi, Théodora, c'est ça qui la faisait marrer. C'était de se dire, bah attends, on va lui demander de venir, vu que tout le monde est un peu en train de reprendre le titre, ça serait génial qu'il accepte. Et bon, bah du coup, je l'ai fait. Mais c'était fou, tu vois, vraiment. C'était comme dans mes concerts, c'est-à-dire que vraiment, tu vois, je lâchais le micro, tout le monde connaissait les paroles. Enfin, j'ai trouvé ça ouf et c'était tellement, tellement bienveillant. Il y avait beaucoup de bienveillance dans cette salle. Et tu vois, avec tout le bordel qu'on vit en ce moment, ça fait vraiment du bien. Tu dis vraiment, la musique a ce pouvoir. Je pense que qu'aucune autre chose ne peut avoir de fédérer à ce point-là. Et j'ai trouvé ça fou.
0: On va se plonger maintenant dans une nouvelle chanson qui s'appelle

0: système. Premier extrait de ton 7e album.
1: Ouais. C'est vrai que c'est 7e album, c'est vrai que ça passe très très vite.
2: Ouais.
0: Et 20 ans de carrière, c'est très mignon d'ailleurs, parce que avant de lancer Système, la nouvelle chanson, et donc finalement de mettre en place tout ce 7e album et d'annoncer ton retour, t'as fait un petit récap des 20 dernières années.
1: Bah carrément.
0: Et que évidemment que la première fois de ta vie que t'étais en studio pour enregistrer ton premier album, si on t'avait dit on se retrouve pour le 7e avec 20 ans de carrière,
1: j'aurais dit mais c'est une blague, je pense que ouais. Pas du tout. Non, mais c'est ça qui est fou en fait avec ce métier, c'est que t'es tellement dans une dynamique, tu rencontres tellement de gens et que la musique, on en parlait tout à l'heure, mais la musique ça sert à fédérer, ouais. Et en fait toutes ces rencontres, ça te nourrit énormément aussi. Là sur ce nouvel album justement, comme Système par exemple, j'ai bossé avec une nouvelle équipe aussi, donc c'est Noé Tristram et Marceau, c'était la toute première fois que je bossais avec eux,
0: okay.
1: Donc je me suis amusé, il y a aussi des équipes plus anciennes, donc on a mélangé tout ça et c'est toujours enrichissant parce que c'est vrai que nous, on voit pas le temps passer. Réellement, c'est-à-dire que quand on me dit 20 ans, tu vois, quand vraiment j'ai réalisé que ça faisait 20 ans, en fait, moi j'ai l'impression que c'était hier et en même temps que c'était une autre vie. Enfin, oui. Tu vois, il y a un truc un peu bizarre, comme quand tu vis un truc qui chamboule littéralement ta vie, en fait, parce que réellement, La Nouvelle Star a complètement chamboulé ma vie.
0: Et c'était il y a 20 piges.
1: C'était à 20 ans, ouais, exactement.
0: Ouais. C'est fou. Et alors, ce qui me fait plaisir, c'est que tu dis que tu t'es amusé pour préparer ce nouvel album, parce que si on rembobine un peu, avant Covid, il y a ton album Rio en 2017, ouais. L'après Rio, c'est pas passé très bien.
1: C'est pas ouf, non, voilà. Carrément.
0: T'as pas kiffé le disque, alors que je trouve sous-côté, parce que moi je le trouve vraiment cool, mais en tout cas, il a pas marché autant qu'il aurait dû, donc tu perds un peu confiance,
1: ouais.
0: Tu perds un peu envie.
1: Exactement.
0: Bim, 2020, le Covid.
1: Ouais, par-dessus, histoire d'en mettre une petite couchette,
0: ouais. Tu vois. Et finalement, quand même, tu reviens avec Panorama en 2022, qui cartonne, qui fait une très belle tournée et tout. Et donc, mais oui, moi, je me suis demandé, je me suis dit, bon...
1: Dans quel état d'esprit j'étais ?
0: Dans quel état tu aimes de retourner à ta table de travail, finalement ? Est-ce que, voilà, on est plutôt confiant ? Est-ce que tu as gardé cette confiance et cette joie de Panorama ?
1: Alors, en vrai, je ne suis pas dans un truc de confiance. Si tu veux, je suis plutôt dans un truc, mais je pense que c'est... justement, tu parlais de l'échec de l'album Rio, entre autres.
0: Oui, enfin, relatif, hein, parce qu'il a quand même existé, ce disque.
1: Oui, il a existé, mais c'est vrai que c'était pas, ça n'a pas été accueilli, oui, comme j'aurais aimé. Et si tu veux, à chaque fois, les gens se disent, ouais, c'est un truc d'ego quand les artistes ont des échecs. C'est pas là que ça se situe, en fait. C'est surtout que nous, en fait, quand on défend un projet, on est la face visible,
0: oui,
1: de tout un tas de gens avec qui on travaille, que ce soit des auteurs, des compositeurs, la maison de disques, ton équipe, en fait, si tu veux. Et d'un seul coup, tu te dis, merde, j'ai failli, quoi. Donc c'est cette sensation, si tu veux, de pas avoir été à la hauteur aussi de tous ces gens qui, oui, te font confiance.
0: Et
1: leur
0: travail,
1: ça,
0: et leurs efforts.
1: C'est ça, ouais, qui te met un coup, en fait. Mais
0: t'as mis du temps.
1: Ah ouais.
0: Entre Rio et Panorama, il y a...
1: Il y a eu, ouais, c'était assez long entre, ouais, les deux. Bah alors après, tu l'as dit aussi, après il y a eu le Covid, oui, qui a quand même mis tout à l'arrêt. Et en même temps, si tu veux, toutes ces expériences-là, tu vois, je pense que quand tu es au début d'une carrière, tu crains absolument le moment de l'échec, parce que tu sais que ça va arriver. C'est-à-dire que moi, si tu veux, le truc qui était écrit, quand tu gagnes une émission et que tu vends énormément de disques d'un coup avec un tube comme Double Jeu,
0: ouais,
1: à un moment, tu sais que tu vas avoir un petit mur sur ton chemin.
0: Ah, donc t'attendais le retour de bâton. Tu
1: alors,
0: t'es dit,
1: j'étais
0: ça arrivera
1: pas
0: un jour.
1: En mode, tu sais, comme j'attends le bus, je vais attendre le mur. Mais je me disais, ça va quand même arriver. Ouais. Tu vois, tu le sais, en fait. Parce que, bah, mathématiquement, de toute façon, dans la carrière d'un artiste, t'as des hauts, t'as des bas. Et en fait, tu vois, ce que je dis souvent, là, quand je croise des artistes aujourd'hui, en développement, il y a plein de nouveaux talents que je trouve, ouais, assez hallucinants. Je leur dis, arrêtez d'anticiper ou de craindre ça. Je pense qu'il faut vraiment accueillir littéralement le truc, parce que moi, réellement, tu parlais de Rio, mais l'échec de cet album-là, en fait, moi, c'est vraiment ce qui m'a vraiment construit. C'est-à-dire que quand à un moment, tu as la sensation que t'es plus vraiment en pilote automatique et que tu dois réellement retrouver la raison première pour laquelle tu fais les choses, ben, tu vas vraiment puiser en toi et du coup, ça te donne une force très différente. Donc moi, vraiment, tu vois, l'étape Rio, qui m'a permis d'aboutir après avec Panorama, et là, ce nouvel album, j'arrive pas en me disant, bah, c'est super, Panorama a bien fonctionné, donc celui-là, c'est pareil, ça va y aller.
0: Ouais.
1: Non, là, j'y vais avec quelque chose. Je me suis beaucoup amusé. C'était très, très, très libérateur, cet album, vraiment. Parce que déjà, j'ai recomposé, j'ai réécrit, ouais, sur Panorama, je voulais pas, parce que j'étais sur le trauma d'album Rio, donc je ne voulais pas du tout. Tu vois, j'étais vraiment dans ce truc-là.
0: Ouais, donc t'as réglé des trucs.
1: Ouais.
0: Ça, c'est bien.
1: En tout cas, vraiment, ouais, et il y a eu beaucoup, beaucoup de bienveillance. Tu vois, toutes ces équipes avec qui j'ai bossé sur le nouvel album, eux, si tu veux, ils sont cette image-là. Ben, on parlait d'ailleurs du public Théodora, mais ouais, j'ai bossé avec des équipes plus jeunes. Eux, ils sont sur ce truc, mais tu te rends pas compte, en fait, de qui tu es et de ce que tu représentes pour une génération, en fait. Enfin, il y a certains qui m'ont dit, mais nous, en fait, limite, quand on t'a vu à l'Nouvelle Star, on s'est dit, ah bah, nous aussi, on peut faire un truc, parce que d'un seul coup, tu sortais complètement des sentiers battus. Donc, ouais, si tu veux, on se rend jamais compte de l'image qu'on envoie aux gens. Alors évidemment, tu as des haters, des gens qui t'aiment pas. Bon, ça, à la rigueur, ça existe toujours. Mais c'est bien aussi d'accepter les compliments et les choses qui te poussent, en fait. Tu vois, plutôt que t'es toujours là à t'excuser d'être là, bah merci, c'est gentil. Non, il faut les accueillir. Faut les accueillir parce que c'est aussi ce qui te permet de grandir et d'évoluer, en fait. Donc cet album, le nouvel album, j'ai vraiment travaillé avec ce côté totalement libérateur de, il y a absolument aucun tiroir, aucune case. On s'amuse. On fait un album qui, moi, me fait du bien, qui nous fait du bien à tous, hein. Toutes les équipes avec qui je bosse sont vraiment à fond dessus. Et on se dit, bah voilà, évidemment, on espère que le public le recevra avec autant de plaisir que nous, on a eu à le faire. Mais en tout cas, si tu veux, c'est très, très, très libérateur. Et c'est d'ailleurs ce qui a amené le mec qui fait des questions-réponses, carrément.
0: J'adore. Vas-y.
1: C'est ce qui a amené vraiment le thème de l'album. Le thème de l'album, c'est vraiment la liberté, mais avec un grand L, tu vois. On parle vraiment de liberté, de tout ce qui bloque notre liberté. C'est pour ça que Système...
0: Oui, alors Système, dans
1: tout ça. On trouvait ça cool que ce soit le premier single, parce qu'on se disait, voilà, c'est intéressant de se dire, puisqu'on va parler de liberté après, bah, un des trucs qui bloque beaucoup notre liberté aujourd'hui, ou qui nous enferme un peu, c'est tous ces différents systèmes dans lesquels on est tous, volontairement ou pas, un peu enfermé, que ce soit les réseaux sociaux, que ce soit le système politique, le système amoureux,
0: le patriarcat.
1: Non mais le patriarcat.
0: Non mais ça va mieux.
1: Non mais
0: je vois un mot toutes les 5 minutes, mais quand ça sort, elle est contente.
1: Non mais tu vois ce que je veux dire ou pas?
0: Oui. On est dans des carcans.
1: Ouais, on est dans des carcans. Et si tu veux, Système, c'est pas du tout un titre qui dénonce genre le point levé. Non, c'est pas ça. C'est juste une question de dire, ok, on est tous là-dedans d'une manière ou d'une autre. Faut juste en avoir un peu conscience, ça permet de faire un petit pas en arrière et voilà, de le tenir à distance et pas être les deux pieds dedans. Et pour moi, ça, c'est une des étapes qui permet de retrouver un peu notre liberté. Et notre liberté, pour moi, c'est d'être un peu plus connecté avec soi-même, plutôt que d'être connecté avec tout ce qui est autour de nous en permanence. Ouais. Et donc, c'est ça un peu le point de démarrage de l'album.
0: Écoutez la chanson, découvrez la Système, c'est le nouveau Christophe Willem.

0: Système, c'est Christophe Willem qui est de retour. Le carcan dans lequel on est, donc constat joyeux et sautillant, mais constat quand ouais. même. Du coup, c'est la chanson qui va ouvrir l'album. Ça va raconter une histoire un peu dans l'ordre.
1: On a une autre avant qui ouvre l'album, okay. Qui est La Route, qui parle d'une route où ça parle vraiment. C'est pas le titre. De toute façon, je ne te donnerai pas le titre.
0: De mais l'album. Ah, ouais, c'est
1: même
0: ça.
1: Même pas le titre des autres chansons. Non, le titre, peut-être, je t'en lâcherai un ou deux. Ouais. Mais non, la première chanson, là, telle que c'est en train de se profiler, parce que tous les titres sont faits. Là, on est en train de peaufiner la production, en vrai.
0: Ah, mais c'est un bon moment, ça.
1: Ah ouais, non, mais c'est le meilleur. Parce que c'est là que tu dis, alors, jusqu'à où on va aller, tu vois. Donc ça, c'est assez kiffant. Pour le coup, c'est vraiment le moment que j'adore. Et il y a un titre qui parle d'une route. Voilà, cette route vers le bonheur.
0: Sur
1: cherche.
0: La route de Memphis.
1: Ça pourrait, mais non, ça n'est pas celle-là. Donc c'est plutôt ce titre-là qui parle de ce chemin
0: okay.
1: qui ouvre. Je pense que c'est celui-là qui ouvrira l'album et puis après ça évolue.
0: Ok. Et après
1: le
0: on va donc vers
1: dans
0: la,
1: le début,
0: vers la liberté. En
1: exactement.
0: Tout cas,
1: et on va aussi bien dans la liberté, la libération au niveau des textes qu'au niveau du son. Toute l'équipe qui est autour, eux sont dans ce truc justement. Ils sont très contents de l'album et ils sont aussi dans ce truc de dire mais là on a l'impression qu'on retrouve un peu ta folie en fait, ce côté un peu justement hors cadre où on n'arrive pas à te mettre dans une case. Et c'est ça aussi qui m'a vachement stimulée sur cet album, c'est quand je posais la question à toutes ces équipes que je connaissais pas forcément, qui me connaissaient que à travers ma musique, et tous me disaient bah nous en fait le truc qui nous excite c'est qu'en fait on n'arrive pas trop à te mettre dans une case. Tu peux faire un truc très variété française, tu peux faire un truc un peu plus soul, tu peux faire un truc un peu électro. Et donc, du coup, on a ce truc où on n'arrive pas vraiment à te cerner totalement. Et en fait, si tu veux, c'est ça aussi qui a vachement marqué la dynamique de l'album, c'est de se dire, mais si en fait, mon style musical, c'est justement d'écouter moi ce qui me parle.
0: Ouais, et de pas choisir forcément.
1: Et ouais, et de garder tout cet éclectisme-là, en fait. Et si tu vois tous les albums que j'ai pu faire depuis le début, c'est vrai que chacun est un peu dans un registre différent, parce que c'est ça qui m'amuse. Il faut qu'on s'amuse quand on fait ce métier.
0: Assemblons les pièces du puzzle, mes petits Hercule Poirot. Nous avons une chanson, Système, qui sera sans doute en deux dans l'album, rapport à la première chanson, une reprise de Sur la route de Memphis ou Sur la route toute la sainte journée de Palmas. On n'est pas encore bien sûr, mais ça sera la première. Et donc tout ça à l'automne 2026.
1: Exactement, automne. D'accord. Et alors la vérité,
0: non mais ce que oui, je te supplie, dis-moi quelque
1: mais,
0: chose.
1: Mais je te dis que la vérité. C'est pourquoi il y a pas, je te donne pas de titre. Je n'ai pas encore de titre.
0: Ah mais ça c'est déjà une information, le fait là, que alors, le titre soit pas là.
1: Mais pourquoi? Alors pourquoi? Mais tu vois, tu vas me demander pourquoi.
0: Pourquoi Christophe?
1: Alors pourquoi? Parce que tout simplement, cet album part de liberté. Mais je vais pas appeler l'album Liberté. Enfin, c'est pas possible. Oh, quoi,
0: freedom.
1: Tu vois. Non mais bah, oui, non. Mais tu vois, en anglais ça passe, mais en français non.
0: Non,
1: tu
0: c'est
1: vois.
0: Pas ouf.
1: Donc non. Donc j'ai plein d'idées et à chaque fois j'ai une idée que je trouve intéressante et tout, je trouve que c'est trop réducteur et donc ça ne n'évoque pas suffisamment ce que je dis dans l'album. Tu vois, mais réellement.
0: Attends, on a internet. Je vais chercher.
1: Bah évidemment, je
0: chant lexical
1: essayer.
0: De la liberté. Est-ce que tu as tapé dans Google chant lexical de la liberté?
1: Alors vas-y.
0: Ben bah voilà, parce
1: fais-moi
0: que moi j'ai des
1: rêver.
0: Études littéraires. Pendant que toi là tu faisais la nouvelle star.
1: Vas-y, ça se trouve, tu viens de trouver un titre.
0: Chant lexical de la liberté. C'est parti. Émancipation.
1: Je l'ai évoqué à un moment.
0: C'est pas mal.
1: Si.
0: Démocratie, bah, en 2027, c'est emmerdant.
1: C'est dur.
0: Plein. Choix, ça fait un peu. Non, ça va pas.
1: Et en plus, alors important.
0: Libération.
1: Alors, tu sais pourquoi choix, ça va pas?
0: Pourquoi?
1: Là, je te donne une autre info.
0: Parce qu'il y a une chanson,
1: y a une chanson pour le coup, qui s'appelle La Liberté. Il y en a une.
0: Ah. Oui.
1: Qui s'appelle La Liberté. Et je démarre justement cette chanson en disant être libre, c'est pas choisir, mais c'est décider, qui n'est pas la même chose. Est-ce que t'as déjà vu ça avec ta psy?
0: J'aime beaucoup ça. J'ai pas de psy.
1: Ah bah écoute, je vais toyer les coordonnées de la mienne. Oui, non. Alors la grosse différence.
0: On fera un tarif famille.
1: Ah bah un tarif de groupe.
0: On ensemble.
1: Non mais on y va, on fait carrément un truc collectif. Non mais tu sais pourquoi c'est important?
0: Dis-moi pourquoi.
1: Parce que quand tu choisis quelque chose, tu prends pas vraiment de risques. Quand tu choisis, c'est par exemple, bah tiens, je mange un steak frites ou une salade César. Voilà, tu choisis.
0: Tu choisis entre les deux.
1: Quand tu décides, il y a une part d'inconnu dedans. Par exemple, tu vas dire, bah non, je ne vais pas manger ça. Je ne sais pas ce que je vais bouffer, mais ce ne sera pas ça. Tu ne décides pas entre deux choses identifiées.
0: Elle est au régime d'Apsi?
1: Non. Non, mais je te jure, c'est très important.
0: D'accord.
1: La différence entre choisir et décider, elle est importante. Et quand tu décides d'un truc, par exemple, tu décides de prendre ce boulot, ou tu décides de vendre ton appart, C'est toi, c'est ce moment où tu décides de quelque chose et tu sens d'un coup que tu prends une décision qui t'appartient et que tu as cette part d'inconnu. Mais tu vois ou pas? Là, je te jure, je suis très sérieux.
0: Non, mais je t'écoute.
1: Et donc, la liberté, c'est d'arriver à décider.
0: J'ai un mot qui est pas mal, là, qui est sorti dans Google.
1: Ah bon?
0: Dans le champ lexical de la liberté, je trouve c'est cool. Et je sais pas, ça te va bien, je trouve. Et en plus, il y a un jeu de mots à l'intérieur. Donc, toi, t'aimes bien les jeux de mots?
1: Ah bah.
0: T'es prêt?
1: Ah bah. Vas-y,
0: peut-être on va trouver le nom de ton album en direct.
1: C'est ça,
0: à la
1: évidemment,
0: radio.
1: En remerciement dans l'album, je le dis.
0: Ah, moi, je mets ma photo.
1: Ah bon?
0: Tu mets ma photo.
1: Sur la cover.
0: Non, pas du tout. Non, mais à l'intérieur. T'imagines? L'album de Christophe Willem, mais il y a ma tête.
1: Mais pourquoi pas? On est libre.
0: Ma tête avec une petite barbe. Attends, déjà, faut que tu valides le nom.
1: Vas-y.
0: J'adore. Franchement, ça attirait trop.
1: Ah
0: bien.
1: Bon?
0: Inaliénable.
1: Mais c'est pas mal.
0: Inaliénable. Dedans, il y a alien et tout. Inaliénable.
1: C'est pas mal.
0: La liberté, les droits inaliénables. Inaliénable.
1: C'est pas mal.
0: Je te laisse là-dessus.
1: Bah écoute, inaliénable.
0: On va déporter.
1: Non, mais inaliénable, c'est pas mal.
0: Oui, c'est pas mal.
1: Mais émancipation, c'est bien aussi.
0: Ouais.
1: Mais émancipation.
0: Émancipation, ça fait.
1: Il y a une connotation que j'aime pas.
0: Ouais, je sais pas. Ça fait Madonna, je sais pas pourquoi.
1: Bon, emancipation.
0: Emancipation.
1: Tu vois, non.
0: Inaliénable.
1: Inaliénable, c'est pas mal.
0: Franchement.
1: C'est pas mal. Non, je le note.
0: Ouais. Bon, moi, je t'embrasse.
1: Ah bon?
0: Bah oui, bisous. Ah. C'est l'heure, on a débordé.
1: Ah bon?
0: Mais je vois pas le temps passer avec toi.
1: Mais c'est fini, là?
0: Oui.
1: Bravo.
0: Bisous.
1: Bisous. C'était trop court, moi, franchement, faut que je revienne.
0: Reviens bientôt. Avant 2027.
1: Ah bah, évidemment.
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0: Une de mes artistes préférées au monde, des victoires de la musique en France, aux Grammy Awards aux États-Unis, m'ont invité à la classe internationale. Autrice, compositrice, interprète, guitariste, Fatoumata Diawara est l'invitée de Décibel et elle vous a même déjà emmené au bal.

0: De l'Amomalie depuis la création de ce beau projet autour de Mathieu Chédid. Fatoumata Diawara vient de sortir son nouvel album. Elle va tout vous raconter ce soir dans Décibel. Fatoumata est dans le studio. Bonjour.
1: Bonjour.
0: Qu'est-ce que je suis contente qu'on se retrouve, ma chère Fatoumata. Comment ça va?
1: Ça va bien, merci toi. Ouais,
0: ça va très bien aussi. Fatoumata Diawara qui fait une pause là de quelques heures à la maison de la radio pour répondre à des interviews, qui vient de sortir, je le disais, un nouvel album. Mais en réalité, tu es au cœur déjà d'une tournée énorme depuis le mois de mars. T'es déjà passé par l'Afrique du Sud, pas mal par la France aussi, et puis la Norvège, et puis la Suède, et puis après ça continue, l'Espagne, le Danemark, la Belgique, la Pologne, la Suisse, l'Angleterre, la Hollande. C'est dingue quand même ce rythme. T'es chez toi parfois ?
1: Moi je suis chez moi, sur scène oui. Ah. Je me sens comme à la maison. C'est incroyable, c'est l'endroit où je me sens le plus vraiment comme chez moi. Oui. Je sais pas si c'est bien ou pas, ou ça va changer plus tard, mais pour l'instant... ça me manque la scène.
0: Il faut dire que tu fais partie de ces artistes qui ont rêvé très fort d'être sur scène et qui ont dû travailler dur pour arriver sur scène. Donc peut-être c'est normal de savourer aujourd'hui.
1: Non, aussi parce que je suis passée aussi par tellement d'expériences et qui a envie de aussi se libérer. Il y a voilà, et j'ai envie de continuer à me guérir, en fait.
0: C'est ça.
1: Que les thérapies, quand tu commences à aller voir un psy, tu t'arrêtes pas, en général. Sa maladie,
0: ça
1: c'est
0: peut
1: incurable.
0: Durer.
1: Ouais. Donc, en gros, la scène, c'est mon psy, quoi. Je vais voir un psy et dès que le moral est bas, ben, la scène m'aide à remonter tout ça.
0: Alors Fatoumata, en parlant de voyage, la dernière fois qu'on s'est vu, c'était pour ton troisième album, London Co, donc qui nous emmenait quelque part entre Londres et Bamako. Et

0: Et donc, très rapidement, te voilà.
1: Ça me manque déjà.
0: La Momalie, c'est vrai.
1: C'est magnifique, cette chanson est incroyable, elle est belle. Il a fait un beau travail quand même à Mathieu. Cet album va rester dans l'histoire. Ça va bien rester dans le temps.
0: Je pense qu'il va rester. Et puis, alors, ce qui est très drôle, parce que quand tu dis que Mathieu Chédid et cette aventure-là te manquent, lui aussi, quand il a su que tu venais dans Décibel, il nous a envoyé un petit message pour toi et un petit message dans lequel, tendez l'oreille, il y a une information très intéressante sur le nouvel album de Fatoumata.
2: Ma Fatou, ma sœur, c'est une pensée. Ton frère, Mathieu, pour te dire qu'on est toujours reliés, de près comme de loin, et que je suis très très fier d'avoir participé à cet album magnifique et tellement magique comme toi. Gros baiser.
0: Oh. Mathieu Chédid, sublime rencontre, vous deux.
1: On s'adore.
0: Mais ouais.
1: On s'adore. Je l'aime tellement. C'est que parfois, quand tu laisses la place à la nature, elle te fait découvrir des belles choses. Faut avoir confiance, en fait. Faut pas toujours penser aux choses négatives. Et avec Mathieu, on a cet instinct-là, cet instinct enfant. Il y a un enfant en nous. On a des petits garçons et des petites filles en nous qui parfois connectent et on est juste nous-mêmes. Quand on joue la musique, on est comme si on était dans un jardin d'enfants où on entendait jouer ensemble. On s'éclate, on se regarde, on rigole. On ne sait pas pourquoi on rit. Mais il y a un sentiment de bien-être et de confort et de complicité, d'amitié lorsqu'on partage la musique. C'est vraiment quelque chose que tu ne peux pas définir. Je ne saurais même pas vous dire qu'est-ce que c'est exactement cette fusion et cet amour. Parce que c'est au-delà de l'amour que les gens connaissent. Parfois, on se limite trop de l'amour classique, se marier, sortir ensemble. Mais l'amour est vaste. C'est au-delà de tout ça. Le monde est l'amour. La vie, c'est l'amour. Donc, si on se dit, on limite tout aux relations amoureuses, on perd tellement la dimension de cette divinité, cette sensation de qui n'a pas de qui est l'infini.
0: C'est ça, une force infinie.
1: La force infinie, exactement.
0: C'est sûr.
1: La divinité.
0: Dans le message, Mathieu Chédid se réjouissait d'avoir participé au nouvel album. Il s'appelle Massa.

0: Il y a une chanson donc sur l'album qui s'appelle Massa. Cette chanson, elle donne son titre au disque. Massa, c'est Dieu, c'est l'éternel. C'est immense comme thème. Tu parlais d'amour avec un grand A, D avec un D majuscule aussi. C'est immense. Et ça donne bien le ton de ton disque. Hein. T'as décidé.
1: Exactement, c'était le sentiment de bien-être lorsque nous étions sur la création de cet album. Je sentais tellement cette harmonie et cette sensation de bienveillance, d'être bien entourée. Pour une fois, moi qui ai galéré en tant que femme chanteuse, comédienne et musicienne, et me retrouver en face d'un homme qui me respecte, comme Mathieu, et que avec lui, il me rassure en fait. Et cette assurance, tu l'as pas avec beaucoup de personnes. Dans chaque chose, il faut des deux énergies. Moi, je crois à la dualité. L'homme, la femme, l'eau, le feu, jour, la nuit. Et j'ai fait ma partie eau, qui est l'esprit féminine, et j'avais besoin de feu, ou je suis le feu, j'ai besoin d'eau, parce que...
2: Ouais.
1: Il faut quelqu'un pour calmer l'autre. Voilà. Si peut-être je suis trop dans l'extrême dans le texte ou trop dans le rythme, qu'il y ait quelqu'un qui dose tout cela. Sur ça, j'accepte totalement de me faire accompagner.
0: Fatouma, t'as fait une tournée mondiale parce que l'album sort partout dans le monde. Parce que, voilà, t'es une artiste internationale. Je le disais tout à l'heure, la classe internationale. Est-ce que ça simplifie les choses pour toi en te disant finalement, de toute façon, je peux bien choisir une langue. Je joue en Suède, je chante pas en suédois. Tu vois, est-ce que ça simplifie les choses ou est-ce que c'est compliqué et t'as envie quand même de pouvoir avoir la compréhension de tous les publics que tu vas aller rencontrer? Je parle des paroles.
1: Les paroles, après, je traduis certains thèmes qui me tiennent à cœur, dont l'albinisme, la mutilation génitale, le mariage forcé, tous ces thèmes qui sont assez sensibles. Mais il est important pour moi de chanter en bambara parce que ma vérité compte beaucoup.
0: Sinon,
1: j'aurais pas cette flamme de vouloir monter sur scène tous les jours. Il faut être vivante pour pouvoir défendre tout ça et tout le temps sur la route et changer de chambre tous les jours. T'as pas de vie en fait. Il y a beaucoup de sacrifices là-dedans. Donc pour gagner, pour trouver le plaisir d'aller à la conquête de ton public, il faut que tu fasses quelque chose que tu te sens bien, quoi.
0: Ouais.
1: Et moi, la langue, elle est comme une connexion, une antenne entre moi et mes ancêtres. Et ça facilite tout. Dès que je monte sur scène, le fait d'être soi-même, même si t'es malade, en fait, les choses, l'ange de la musique t'aide, quoi.
0: Ouais.
1: C'est tout se met, tout est aligné, c'est en fait, la connexion est plus évidente que si tu devais faire beaucoup d'efforts et se mentir à soi-même.
0: Et puis l'authenticité aussi de cette langue qui te permet d'aborder dans ce nouvel album des thèmes extrêmement intimes. Je pense notamment au décès de ton papa avec cette chanson Tati Bakary, où tu parles de ton papa qui est parti, mais il n'y a pas que lui, il y a aussi Amadou Bagayoko, Toumani Diabaté.
1: J'en cite pas mal, j'en profite.
0: C'est beau comme tout.

0: thème qui est évidemment immense, plus grand que nous, et en même temps c'est le thème qu'on a toutes et tous en commun avec l'amour. Tous dans la vie à un moment on aime, tous dans la vie à un moment on a quelqu'un qu'on aime qui meurt. C'était difficile d'écrire cette chanson pour ton
1: père? Beaucoup, jusqu'à présent, même quand je chante sur scène, je suis assez émue parce que l'amour que t'as pas pu exprimer de son vivant et que quand il part, soudain tu le libères.
0: Ouais.
1: Tout cet amour-là, c'est fort. Si tu dis, en fait, je savais dire je t'aime, mais pourquoi je le sais que maintenant, seulement maintenant que je peux dire que je t'aime. Et je lui demande sa permission de lui chanter mon blues.
0: Fatoumata, sur l'album, en chanson presque miroir de celle qu'on vient d'entendre sur la mort de ton père, Tati Bakary, il y a Fala, une chanson où tu t'adresses à un orphelin.
1: Un orphelin.

0: Lorsque les méchants s'en prennent à toi, te maltraitent à cause de ta condition, ne leur dis rien, orphelin. Cela ne vaut pas la peine de leur répliquer. Eux seuls savent pourquoi ils agissent de la sorte. Ça, c'est du réconfort, Fatoumata. C'est de la sagesse aussi.
1: Mais imaginez cette voix... Genre, on est tous genre au-dessus d'une planète. Vous voyez la planète entière, un micro, la voix d'une femme qui parle à tous ces enfants qui vivent dans des pays des guerres. Rien que ces trois phrases. Vous voyez l'impact ?
0: Eh bien, une immense consolation.
1: Parce qu'il y en a tellement des orphelins aujourd'hui. On en crée chaque jour. Ouais. Et ils ont besoin de la voix féminine, ils ont besoin d'être réconfortés. Donc, quand j'ai dit « don't cry », je m'adresse au cœur de nombreux cœurs, beaucoup d'enfants et même des adultes. Des orphelins, il y en a pas mal. Hein. Et on a besoin de... Ils ont besoin de réconfort, ils ont besoin d'aide, ils ont besoin de nous entendre, savoir qu'on sait, on le sait.
0: Ouais. Et on les voit.
1: On les voit, on est là, quoi.

0: Les enfants, tu t'adresses aussi à eux dans la chanson Denko.
1: Denko, justement, qui veut dire la cause des enfants. Et justement, c'est dans cette chanson-là que je parle, je m'adresse aux enfants albinos et aux enfants, tous les enfants atteints
0: de handicap physique.
1: Et de physique ou mentaux, tout ça. Et je voulais juste leur faire un clin d'œil aussi dans cet album. Et assez souvent, je chante pour les enfants, mais pas. On oublie ces enfants-là.
0: Ouais. Dans certains pays d'Afrique, on dit qu'ils sont, qu'ils portent malheur. Ouais, c'est ça. Ils peuvent être très maltraités.
1: Très, très maltraités. Et les mamans surtout. Là, je rends hommage à leur mère, à leurs parents. Et aussi, je dénonce l'histoire de l'albinisme où on tue les enfants. Et en l'occurrence, il s'agit d'un jeune albinos que j'adopte, qui s'appelle Daouda. Son père l'a rejeté et qui veut plus de lui. Et je raconte son histoire. J'ai dit, pourquoi tu le veux pas? Pourquoi tu... C'est Dieu qui te l'a donné. Et ouais, tout simplement parce que tu penses qu'il est sale. Et peut-être de l'extérieur, il est sale. Mais à l'intérieur, son cœur vaut de l'or. Donc en fait, j'essaie de magnifier ce que les gens voient. Trouver la poésie dans ce que les gens trouvent négatif. Et ces choses-là, il faut juste qu'on embellisse, qu'on donne une autre forme. Au lieu de voir ces personnes comme... au lieu de les rejeter, peut-être si on essaie de les rapprocher, on va être surpris nous-mêmes. Parce que le problème, c'est pas eux, c'est nous le problème. Il faut qu'on reconnaisse que c'est nous qui avons des problèmes. Et que pour se guérir, il faut faire un effort d'aller vers ces enfants-là. Parce qu'eux, ils nous en veulent pas. Ils sont en paix avec nous. Mais c'est nous qui avons des problèmes avec eux. Et il faut que ça soit dénoncé. Il faut que les sociétés changent. On ne peut pas s'asseoir comme ça et... C'est des thèmes à aborder. Même mon prochain album, je ferai un autre, ouvrirai une autre porte pour aborder encore à ce thème-là, jusqu'à ce que les gens comprennent que c'est nous qui avons des problèmes.
0: Fatoumata Diawara, tellement j'ai l'impression en paix en ce moment avec cet album qui est sorti. C'est comme s'il y avait des thèmes, des trucs que tu avais envie d'aborder depuis longtemps et ça y est, ils sont là sur un disque pour toujours.
1: Et puis j'ai la chance que ce soit en plus mon quatrième album parce que c'est symbolique quand même, le chiffre 4. On m'a dit le symbole de la femme, c'est le numéro de la femme, c'est 4. Ah. Et l'homme, 3. Les deux ensemble, ça fait 7. Voilà, ça fait... tout est 4 jours. Je suis une femme. C'est ton numéro, quoi.
0: D'accord. Donc, quatrième album,
1: c'est symbolique. Ouais. Et je l'ai dédié au divin. Et effectivement, pour... quand je vois par où je suis passée, d'où je viens, mon histoire... je me dis j'ai de la chance quand même, même si j'ai quand même traversé des moments pas totalement agréables. Ça faisait partie de l'histoire. Et je pense que ça devait être comme ça. Ouais. Pour mieux grandir et grandir plus vite, il fallait ces expériences-là.
0: C'est un euphémisme hein, quand tu dis que tu as passé des moments pas terribles ou pas très faciles, parce que tu as quand même dû t'enfuir à un moment, loin des gens que tu aimais.
1: Et je viens de loin.
0: Voilà. Parce que pour échapper à un mariage forcé, où Fatoumata s'est dit « mais non, je ne peux pas être forcée, donc non, je m'en vais ». Et c'était prendre un gros risque, évidemment.
1: Un très gros risque.
0: Quand tu t'es lancée dans la musique aussi, parce qu'on n'en a pas parlé, mais je pense que si vous avez vu Fatoumata Diawara au cinéma, vous savez que c'est aussi une grande actrice. Voilà, bah oui, non, mais c'est vrai quand même.
1: J'ai commencé par le cinéma, voilà,
0: oui, c'est ça.
1: Les théâtres...
0: C'est d'abord le cinéma, et alors notamment dans le film Timbuktu d'Abderrahmane Sissako, qui a été multi-récompensé au César. Donc voilà, il y a eu la danse, il y a eu le théâtre, il y a eu le cinéma. Et finalement, quand tu commences la musique, tu repars encore de zéro. Donc c'est sûr qu'il y a eu plein de moments difficiles dans cette carrière. Et alors, quand tu repenses à quand tu jouais dans les bars à Paris,
1: c'est ça,
0: tes premières chansons.
1: Jusqu'à 2h, 3h du matin.
0: Et maintenant, tu as une tournée internationale entre l'Afrique du Sud, le Danemark, l'Italie, la Suède, la Pologne, l'Autriche, l'Espagne, tu te réjouis de
1: ça,
0: ce chemin
1: c'est
0: parcouru
1: comme un accomplissement. Voilà, cet album est justement la sagesse. C'est vraiment se dire, ok, Certes, je veux pas que ça s'arrête là, mais je peux dire que j'ai écrit un bout de mon histoire quand même. J'ai quelque chose à raconter. Je peux dire qu'il y a, il y a des sujets. Voilà. Si jamais j'ai écrit un livre, cet album pouvait être un point où je peux dire OK. Ah. Ça, c'est le premier chapitre ou le deuxième, je sais pas, mais c'est important ce moment.
0: Il est important.
1: Dans ma vie, ouais.
0: Alors, vous pouvez le partager.
1: T'as des enfants qui grandissent bien. Et enfin, dans le milieu, tu sens pas le, tu sens pas ce combat-là en tant que femme. Certes, il y en a, mais moins qu'à tes débuts. Comme si je venais de traverser le pont, en fait.
0: Ouais, t'as passé un cap.
1: Oui, passé un cap.
0: Ouais.
1: Il y a plus ce souci de définir ton style. Parce qu'au départ, quand tu commences, on va te comparer à beaucoup de personnes. Il y en a qui disaient, ouais, Tracy Chapman. D'autres, n'importe où, m'a donné tellement de noms à mes débuts, j'étais là. Si, mais donnez-moi le temps, quoi. J'arrive. Ouais. Je finis tout ça là. Pour savoir qui je suis, donnez-moi la guitare. Dans 5 ans, vous saurez qui je suis. Et cette patience,

0: besoin de nous voir nus, on a besoin de nous voir de plus en plus sexy pour exister, comme si on doit crier pour dire « mais je suis une femme, je suis une femme ». Mais non, on ne doit pas se débattre tout le temps, ce n'est pas normal. La femme ne doit pas être tout le temps en train de se protéger, de se réaffirmer, de vouloir toujours convaincre les gens ce qu'elle veut faire. Il faut que ce soit plus facile que ça. Ça doit être plus évident de nous laisser le temps de nous exprimer. Voilà. Avec la dignité et avec le respect qu'on mérite.
1: Merci beaucoup. Fatoumata Diawara, invitée de Décibel. On se dit au revoir, à très bientôt, en écoutant une chanson qui s'appelle Nden, qui est un des grands moments de cet album, Massa, qui est disponible partout depuis vendredi. Nden, c'est mon enfant.
0: Justement, c'est celui, ça parle de mes enfants, quand je les quitte le matin et que je vais travailler, et que je passe toute la journée à penser à eux, je ne sais pas s'ils vont bien ou pas. Ouais. Mais en même temps, en tant que femme, pour acquérir ta liberté, il faut faire des sacrifices. Et ce n'est pas évident. C'est des choix à faire, pas mal de choix et beaucoup de sacrifices. Donc cette chanson est dédiée à mes enfants. Je les aime tellement.
1: Merci.
0: Même si parfois ils se doutent, mais moi je sais que je les aime. Mais à ma manière, à la Fatoumata Diawara. Vous voyez ce que je vais dire? L'Amazon moderne.
1: Nous on adore cette façon-là d'aimer. Fatoumata Diawara, merci, à bientôt. Merci.

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2: Son nom, Renaud Lémence.
3: Je verrouille sous les chaînes tant de mots interdits. Je voudrais qu'on m'assomme si je me suis perdu.
2: Renaud Lémence, chanteur, mais aussi comédien. 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
2: Cette petite dame qui est sur une petite voiturette rigolote, qu'est-ce que c'est ?
3: C'est une machine pour laver le sol.
2: Ah, sympa.
3: C'est sympa. Et on ne se fatigue pas.
2: C'est difficile à conduire ?
3: Pas du tout.
2: Peux essayer ?
3: Je n'ai pas le droit de vous faire essayer ma machine. Il vous arrive quelque chose, je suis en tort.
2: Ah oui, je comprends. En même temps, je risque pas grand-chose quand même.
3: Si elle s'en va, elle s'en va, la machine.
2: C'est vrai ?
3: Ah oui. Alors, regardez, j'ai le pied sur le frein.
2: On roule un peu toutes les deux ensemble ?
3: Allez.
2: C'est maniable ?
3: Ah oui, très maniable. Vous voyez, si je lâche, la machine, elle s'en va. Vous voyez ?
2: Toute seule.
3: Hop.
2: Allez pas vous faire le tram.
3: Non. Et là, vous avez les brosses, là, okay. Le suceur, le klaxon.
2: Ouais, avec ça,
3: hein, on entend
2: pas faire
3: bien.
2: Peur à personne.
3: Voilà.
2: Ah ben voilà, elle est en rade.
3: Non. J'avais laissé le frein. Et ça fait 36 ans que je suis dans le centre jaune. Bientôt la retraite.
2: Dit-elle avec un grand sourire.
3: Ah ouais, j'en ai marre là. Là, je commence à en avoir marre.
2: Vous avez dû en voir, vous, hein, en 36 ans dans le centre jaune.
3: Oh que oui, j'en ai vu des directeurs, j'en ai vu des gardiens, j'en ai vu du monde. J'ai fait des connaissances. Comme je fais avec vous, on discute. Mais le monde a énormément changé. Hein. Beaucoup. Il n'y a plus personne, c'est mort. La preuve, regardez la place. Hein. Il n'y a personne. Hein.
2: Ah bah c'est vrai qu'en même temps, c'est fermé, là, à cette heure-ci.
3: Oui, ça ouvre à 10h.
2: C'est peut-être pour ça qu'il y a
3: personne. Non, même.
2: Et les gens, ils vous arrêtent un peu pour discuter, ça arrive ?
3: Ça arrive, on me félicite sur le travail. J'ai eu des cadeaux par des gens qui passaient.
2: C'est pas vrai.
3: Ah oui, on m'a offert du parfum, on m'a offert une plante. Ah oui.
2: Mais ça, c'était des amoureux discrets,
3: des
2: amoureux
3: transités. Des dames. Mais c'était génial. Et là, maintenant...
2: Geneviève... Je vous remercie beaucoup pour cette petite conversation sympathique. Je vous laisse avec votre engin, il n'a pas de prénom ?
3: Non, il n'a pas de prénom.
2: Un petit coup de klaxon et on se quitte, toutes
3: Allez.
2: Les deux ? Ah oui, c'est vrai voilà. Que l'on entend presque pas.
3: Au plaisir.
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4: Il est un beau voyage qu'on peut faire pas très loin de chez soi. Un voyage dans le Saintois. Une demi-heure d'Épinal, la même chose de Nancy, c'est pas bien compliqué. Hein. Une terre qui tourne autour d'un lieu riche en énergie et en histoire, la colline de Sion. Elle en est le phare et le cœur battant, elle qu'on aperçoit si facilement au détour d'un virage émergeant d'un champ de mirabelliers en fleurs au printemps ou fendant le flot vert des haies, des bois, des plateaux, quand on la distingue au loin, au moment de traverser ce Saintois, à travers sa... Via Appia moderne, la Nationale 57. Que voilà un vieux pays dont le nom se perd dans la nuit des temps au point que personne n'est parvenu vraiment à en donner une origine ou une explication. Ben oui, Sion est Sion depuis toujours et tout autour, le Saintois est toujours là. Il a ses hauts lieux, la colline inspirée, avec la basilique, ce superbe émetteur d'espoir vers les nuées, avec les restes de la forteresse de la turbulente famille de Vaudémont, cette famille des cadets des ducs de Lorraine, aussi turbulents que le sont toujours les cadets, hein, et qui sont la boule blanche du billard historique lorrain, arrivant de loin, cognant pile où il faut pour faire virevolter les boules de couleur sans qu'elles ne puissent s'y opposer. Les hauts lieux du Saintois, ce sont les châteaux. Arouet, le palais à la campagne qui plonge ses douves d'un madon, qui plonge ses douves dans un madon à l'image des gens d'ici, finalement. Il est calme, il est cool, mais il peut se réveiller d'un coup et vous rappeler quelle force est la sienne. Torre Eliotet et sa mosquée intérieure, qui rappelle qu'on peut avoir ses racines à un endroit, sa vie à un autre, qu'on peut partir et revenir, comme l'a fait le maréchal Liotet, des ruelles de Nancy et la place Jamal Afna de Marrakech, avant de se poser ici, sur les rives de la colline de Sion. Je n'oublie ni à Boncourt, ni Vendelesville. Dans le Saintois, il y a les Halles de Vézelise, qui sont de ces monuments qui peuvent témoigner de l'immense variété des envies, des amours, des destins humains, elles qui en ont vu tant passer. Il y a Gélocourt et ses fleurs. Il y a le petit détour bucolique par Vaudeville. Mais j'aurais pu citer tant d'autres villages, si lorrains, ces villages, rues, qui se laissent traverser par celui qui ne voit rien, mais qui se laissent admirer par celui qui voit tout. telle grange aux murs sculptés, telle pierre de grès autour des fenêtres de telle vieille église. Le Saint-Ouen, c'est un voyage au cœur de la Lorraine de toujours. D'un pays plus vieux qu'elle encore, c'est une sensation d'éternité.
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1: Aujourd'hui, je vous propose de rencontrer Louis-Albert Debreuil. On l'appelle le prince jardinier. On est dans son château. C'est le château de la Bourdaisière à Montlouis-sur-Loire.
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3: Je suis Louis-Albert Debreuil, j'ai la chance d'être et le dépositaire de Bérolles et en même temps le propriétaire de la Bourdaisière.
1: Est-ce que vous pouvez me dire ce que ça vous évoque quand on vous appelle le prince jardinier?
3: Alors un grand sourire. D'abord, c'est un surnom qu'on m'a donné. En même temps, il y a toujours un prince dans un jardin. Le jardinier lui-même, c'est le roi ou le prince. Et il est sur son royaume, celui qui va cultiver avec aspiration, avec engouement et quelquefois déception. Et cette nature, on ne fait pas toujours ce qu'on veut. Mais l'émerveillement, c'est cette diversité.
1: Avec émerveillement et aussi avec une pointe d'espièglerie, je crois.
3: Alors l'espièglerie, c'est la marque de fabrique. Certes de ma personnalité et de mon humeur, mais celle que je voudrais que l'on ait quand on rentre et qu'on pénètre dans un jardin. Il faut être espiègle parce que la nature, elle l'est. Et quand on l'observe, que ce soit un papillon, que ce soit une mousse, ou que ce soit ça sent bon, c'est merveilleux. Et puis, on est réveillé par quelque chose qui vous rappelle à l'ordre. Et c'est ça le monde dans lequel on est rappelé à l'ordre, il faut le faire avec humour.
1: Est-ce que le jeune Louis-Albert était expérimentateur déjà?
3: Alors, le jeune Louis-Albert, quand il était tout petit, c'est-à-dire hier, il aimait être dans le potager à broglie. Il aimait Monsieur Coquerel qui me montrait effectivement tout ce qu'il y avait dans sa maison, ses graines, ses cordeaux, ses outils aratoires, ses instruments aratoires. Ça m'a marqué. J'étais pas parti pour être jardinier. Je suis devenu simplement un homme de la nature que j'étais quand j'étais jeune parce que j'y suis bien.
1: Votre nom, il est forcément associé au château qui est derrière nous, le château de la Bourdaisière. Est-ce que j'ai le droit de dire que vous êtes châtelain?
3: Oui, mais enfin, c'est pas un gros mot. Je suis le dépositaire d'une maison qui était là avant moi, qui j'espère sera là après moi. Je porte dans mes convictions cet héritage qui est celui tout simplement de donner à voir ce lieu qui est ouvert au public de différentes façons. On peut y habiter, mais on peut visiter. Et l'expression de tout cela, encore une fois, c'est le vivant. Tout ça, c'est l'éducation. Faire tout ce qu'il faut pour faire en sorte qu'on ouvre les yeux et qu'on dise « Waouh, c'est extraordinaire, c'est singulier, c'est le territoire. »
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4: C'est la Camini Minute, votre chronique de la joie et de la bonne humeur. Comment ça va les amis? Enfin, je dis comment ça va les amis, je pourrais dire CMTV. Oui, parce que je ne sais pas si vous avez remarqué, mais je ne sais pas si c'est la nouvelle génération, mais il y a des gens, quand ils parlent, ils mettent de moins en moins de voyelles, de moins en moins de lettres. Pour dire « il n'y a rien », ils disent « il y a R ». Pour dire « mort du rire », ils disent « MDR ». Pour dire « pété de rire », ils disent « PTDR ». Et pour dire « à ce qui paraît », ils disent « à skip ». Il y a de moins en moins de lettres, de moins en moins de mots. Mais si on continue comme ça, ils vont parler comment dans 10 ans les gens? C'est quoi cette façon de parler là? Je veux dire, il n'y a rien, c'est pas une longue phrase. Je comprends qu'on veuille écourter des trucs, mais il n'y a rien, c'est pas long, il y a R. Comment on va parler dans 10 ans? Moi je dis... on parle de plus en plus des extraterrestres et des ovnis. Moi, je pense que si les extraterrestres viennent sur Terre, c'est à cause des gens qui parlent comme ça, qui réduisent les mots. C'est quoi cette façon de parler, franchement? C'est abusé, quoi. Parler français, c'est une belle langue, le français. Il y a R, MDR, PTDR, ASKIP, il est BG pour dire beau gosse. Mais c'est bien de dire qu'on est beau gosse, ça fait plaisir d'entendre beau gosse. C'est plus plaisant que BG. Ils enlèvent les voyelles comme ça. Ça me rappelle les films coquins qu'on voyait sur Canal+, au début du mois, le samedi du mois, quand c'était encrypté. Vous vous rappelez ça? Faites pas semblant. Hein. Lui, à tous les auditeurs d'ici Picardie, vous aussi, vous êtes tombés au moins sur du crypté sur Canal+, dans les années 90. Et ben c'est pareil, cette nouvelle façon de parler là. Des mots courts, de plus en plus courts. Et d'ailleurs, même les rappeurs de nos jours ont des noms d'artistes de plus en plus courts. ZKR, PLK, SCH, MHD. Après, il y en a qui gardent même les voyelles. Gims, Jules, Vald. Et bien sûr, on terminera par les groupes asiatiques, les Coréens de BTS. Alors eux, ils n'ont pas mis de voyelles, mais BTS, c'est quand même Bac plus 2.
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1: Pierre Nus s'installe pour les astuces de sa mamama. Bonjour Pierre.
2: Bonjour Hubert, on salue Bissam.
1: Info pour celles et ceux qui viennent de découvrir peut-être une rayure sur un de leurs meubles.
2: Hop là, je vais t'en passer. Oui, ça arrive, une dent de chien, une griffe de chat, un jouet de bébé. Les roues des camions en plastique, ça laisse des traces des fois. Bon, un petit choc, ça peut parfois abîmer vos meubles préférés, mais ma mamama m'a rassuré, elle m'a dit d'acheter des noix. Alors c'est pas parce que je porte le même patronyme que j'en fais la promotion, mais le cerneau de noix est riche en huile et graisse naturelle. Mais c'est l'intérieur de la noix, calme, n'y allez pas avec la coquille pour frotter sur le meuble, ça va empirer les choses. Vous frottez le cerneau directement sur la rayure en allant dans le sens du grain du bois. Bon, faut un peu frotter, hein.
1: Vous frottez longtemps. Un petit peu quand même.
2: Voilà, faut que l'huile sorte. Et il faut laisser agir l'huile pendant environ 5 à 10 minutes pour qu'elle pénètre le bois. L'huile libérée va dans la rayure, ça aide à nourrir le bois sec qui est exposé par la rayure. Et surtout, les pigments naturels de la noix vont aider à teindre la rayure. Et ça va mieux correspondre à la couleur du bois qui l'environne, ça la rend beaucoup moins visible, cette rayure. Ensuite, vous laissez agir, vous essuyez l'excès d'huile avec un chiffon doux et propre, n'y allez pas avec le côté vert de l'éponge, Cal, et vous lustrez légèrement la zone. Alors ça fonctionne beaucoup mieux sur les rayures peu profondes et sur les bois dont la couleur est proche de celle du cerneau de noix, donc un brun assez clair. Les meubles verts ou rouges, vous oubliez.
1: Oui, bah, merci ma maman.
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3: Oui, avec un agriculteur exploitant qui a 39 ans à Angluzel et Courcelles, on est à 10 km de Cézanne. Bonjour Alexis Leherle.
4: Bonjour.
3: Quel est votre parcours pour arriver jusqu'ici en tant qu'exploitant agricole?
4: Alors moi, je suis agriculteur, donc installé à Angluzel depuis 4 ans. Donc avant, j'étais double actif pendant 2 ans. Avant de m'installer, j'étais 10 ans conseiller agricole, donc notamment sur l'installation en agriculture.
3: Ces 10 ans d'expérience en tant que personne spécialisée pour l'installation de nouveaux agriculteurs, agricultrices, ça consistait en quoi? Combien de personnes vous avez accompagnées et comment?
4: Je recevais toutes les personnes qui souhaitaient s'installer en agriculture, viticulture, maraîchage, élevage, tout projet agricole. J'étais là pour les accompagner, pour les renseigner sur les démarches à faire pour devenir agriculteur. Donc j'en rencontrais à peu près 200 personnes par an sur tout le département de la Marne.
3: Et c'était quoi l'étude de faisabilité, la reprise d'exploitation, la création d'exploitation?
4: Alors j'étais vraiment là sur la partie renseignement dans les démarches, notamment les formations, tout ce qui était réglementation à respecter lors de l'installation, et puis quelle aide on pourrait bénéficier pour s'installer en tant que jeune agriculteur.
3: Quel est le profil des personnes que vous avez accompagnées pour l'installation? C'est plus des jeunes, des personnes en reconversion professionnelle qui décident de se lancer dans l'agriculture?
4: Alors, en 10 ans d'expérience, j'ai vu le profil légèrement évoluer. Alors, on voit que l'âge moyen d'installation a progressé. Donc, les gens s'installent de plus en plus tard. Et donc, en termes de profil, on avait beaucoup de profils donc sur des exploitations, on va dire, assez classiques de la région. Donc, grande culture, céréales, viticulture. Mais on voit de plus en plus de projets avec de la diversification, production de maraîchage, développement de nouveaux élevages sur les exploitations.
3: Quand on entend parler des agriculteurs, souvent, c'est la reprise d'une exploitation familiale, c'était essentiellement le cas ou pas?
4: Alors dans la Marne, oui, on est essentiellement sur des reprises d'exploitation familiale, donc des enfants, filles ou neveux de neveux nièces d'exploitants agricoles qui reprennent la suite dans l'exploitation familiale. Mais de plus en plus, on a des personnes donc extérieures au milieu agricole qui reviennent, qui ont un projet de revenir sur l'exploitation. Donc dans ces cas-là, la difficulté, c'est aussi l'accès au foncier. Donc c'est pas facile de trouver des surfaces agricoles pour exploiter dans la Marne.
3: Alexis Leherle, pendant 10 ans, 200 agriculteurs et agricultrices par an reçus pour l'aide à l'installation. Quelles étaient les principales sources de motivation et les freins de ces personnes que vous avez rencontrées et aidées à s'installer?
4: La première motivation, c'est continuer l'entreprise familiale, donc poursuivre cette activité avec souvent des projets de diversification, de nouvelles activités sur cette exploitation avec de nouvelles cultures ou création ou développement de certains élevages. Après, niveau frein, les freins, c'est aussi souvent quand même le financement de ces projets d'exploitation, car une reprise d'exploitation, c'est quand même relativement onéreux à reprendre, avec des emprunts sur une durée assez longue. Donc, il faut avoir les capacités financières de pouvoir assumer ces reprises.
3: Voilà, Alexis, le Herl qui a aidé des agriculteurs à s'installer pendant près de 10 ans en Champagne-Ardenne. Merci, Alexis.
4: Merci.
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5: Les petits bonheurs, ce sont des rencontres au petit bonheur. Donc, au hasard, sans rendez-vous, sans se présenter, avec juste un tout petit et discret micro ici. Et en voici un de petit bonheur que je vous ai trouvé en Haute-Savoie, dans la commune de Rumilly, où pendant près d'une dizaine de minutes, j'ai suivi en voiture une monoplace qui circulait dans la ville. Alors maintenant qu'elle est arrêtée et que je m'en approche, je m'aperçois de mon erreur.
6: Bonjour.
5: Bonjour, c'est pas une monoplace, il y a deux places quand même.
6: Oui.
5: Et c'est quoi cet engin ?
6: Une arrêt à l'atome.
5: Alors, je vais attendre qu'il enlève son casque parce que là, on comprend pas trop bien. Voilà.
6: C'est une arrêt à l'atome.
5: Ça veut dire quoi ?
6: Arrêt à l'atome, c'est un moteur, enfin une voiture entière anglaise. Donc avec un moteur Honda compresseur, 310 chevaux, pour un poids total de 500 kg.
5: Et quand je l'ai vu arriver tout à l'heure, parce que je vous ai croisé, vraiment, ça fait un petit moment là que je vous ai suivi, de loin, on a l'impression de voir arriver une monoplace.
6: Ouais, c'est atypique, ouais.
5: Ça, c'est autorisé à rouler ici, sur la voie publique ?
6: Il n'y en a que 27 en France homologués, sur route, et autrement, toutes les autres, elles sont sur piste.
5: Donc là, ça veut dire rouler avec un casque, obligatoire ?
6: Oui, c'est conseillé, parce que si vous avez un accrochage, un accident...
5: En même temps, quand on a une voiture comme ça, on n'a pas trop envie d'avoir un accrochage.
6: Ouais, faut faire attention avec ça sur la route. Peut vite arriver des accidents.
5: Et alors là, c'était quoi, un petit tour pour le plaisir ?
6: Ah non, c'était juste pour poser chez Anthony. Il doit faire un petit check sur la voiture.
5: C'est qui, Anthony ? C'est un mécano ?
6: Ouais, Anthony.
5: Et ça, c'est votre voiture ?
6: Non, c'est la voiture à mon papa. Là, il est au travail et vu que j'ai un petit trou entre les cours, je l'ai ramené.
5: Eh oui, puis ça doit plutôt faire plaisir de ramener cette voiture-là, surtout.
6: Ouais, c'est cool, ouais, c'est fun, ça fait plaisir.
5: Du coup, le papa, il roule beaucoup avec ?
6: Ouais, il roule plutôt pas mal, ouais. On l'a eu il y a un petit peu moins de 2 ans et on a roulé sur piste, ça va plutôt pas mal, ouais.
5: Et ici, dans l'agglo, à Rumilly ?
6: Pas trop sur la route, on évite un petit peu de rouler.
5: Parce que là, je vous ai suivi 3-4 km, je sais pas, on était vers Moy, là-haut, là. Oui. Et vous avez bien vu le regard de tout le monde, quoi. Tout le monde vous mate.
6: Ouais, c'est vrai que c'est pas tous les jours qu'on voit une voiture comme ça, donc c'est drôle.
5: Vous, c'est une passion, la voiture ?
6: Bah, moi, à côté de ça, je fais du karting de compétition.
5: Et... Ah oui, les chiens font pas des chats, quoi.
6: Ouais, ouais, t'as le père, t'as le fils, ouais, on peut dire ça, ouais.
5: Vous avez quel âge ?
6: J'ai 17 ans.
5: Bon, en général, les jeunes qui se lancent dans le kart et puis qui ont un petit peu des capacités, l'objectif, c'est pas le kart, c'est quoi derrière ?
6: Après, peut-être monter les échelons, mais ça coûte très très cher, donc pour l'instant, je suis bien dans le kart.
5: Bon, papa, il a les moyens de s'acheter une belle voiture quand même.
6: Oui, mais bon, une saison de monoplace, c'est 3 fois le prix de cette voiture, donc. Puis j'ai 2 grandes sœurs, donc il faut que ça soit équitable.
5: Bon, 17 ans, peut-être que vous commencez à avoir des perspectives professionnelles ?
6: Oui, moi j'aimerais bien être horloger.
5: Ah oui, rien à voir, je m'attendais à un truc, voiture.
6: Ah non, du tout, c'est vraiment un loisir.
5: Et votre prénom ?
6: Alexis.
5: C'est quoi le dernier petit bonheur d'Alexis ?
6: Dernier petit bonheur, je sais pas, manger.
5: Conduire la voiture à papa, c'est pas un petit bonheur ?
6: Si, c'est un grand bonheur ça. C'est un grand bonheur, c'est pas pareil. Et ouais, je suis fier que mon père me fasse confiance, quoi. C'est incroyable de pouvoir conduire ça à 17 ans, j'ai beaucoup de chance.
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1: Bonjour à toutes et tous, bienvenue dans Affaires classées, le podcast. Nous sommes en janvier 1879. Le sympathique garde champêtre du village de Laguinge, en Haute-Soule, est poignardé de 5 coups de couteau dans une auberge. Les gendarmes arrivent et son meurtrier a disparu.
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1: Les bohémiens. Ces individus migrants en groupe d'un village à l'autre ont longtemps alimenté les conversations, les polémiques, les peurs au Pays Basque et au-delà. Les historiens situent leur arrivée dans le coin en l'an 1602. C'est le seigneur d'Urtubie à Urugne et le vicomte d'Etchaus à Baïgorry qui accueillirent en nombre ces descendants du peuple tzigane ou rome venus de Bohême grâce au sauf-conduit que le roi de cette contrée d'Europe centrale délivrait. Nombre d'entre eux vont finir par s'implanter en Soule ainsi que dans les pays de Cise et de Mix. Vivant à l'écart des villages, ils offraient leurs services aux villageois, bien contents de leur donner du travail contre très peu d'argent. Selon les saisons, ils étaient employés chez les paysans. D'autres œuvraient comme vanniers, empailleurs de chaises ou tondeurs de mulets. Leurs épouses fabriquaient des chapeaux, de la vannerie aussi. Elles ne tardèrent pas à susciter la curiosité, voire la peur, lorsqu'elle disait disposer de pouvoirs magiques, de remèdes naturels ou jurant prédire l'avenir en lisant dans les lignes de la main. Frappant à la porte des fermes, on les disait mendiants, voire chapardeurs. Dans les gendarmeries du secteur, les plaintes des villageois affluaient pour vol d'animaux, de victuailles ou de linge. Leur présence finit par agacer le préfet palois qui décide de lancer en 1802 une gigantesque rafle. 475 bohémiens sont arrêtés et jetés en prison dans l'attente de les expédier outre-Atlantique en Louisiane. Mais le projet du préfet tourne court et la plupart des rescapés de la rafle reviendra vivre au Pays Basque où ils désigneront leur propre roi.
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1: Il se nomme Pierre Aguerre. Il vit en Haute-Soule, dans le petit village de Laguinge, et partage son existence avec une femme, encore jeune, qu'il dit être son épouse, même si les registres d'état civil du secteur ne trouvent nulle trace de leur mariage. Chez les bohémiens, point n'est besoin de s'ennuyer avec les formalités. On est libre depuis des lustres, et la loi que l'on reconnaît, d'abord, est celle des traditions. La modeste masure qui lui sert de quartier général à Laguinge ne l'empêche toutefois pas de faire de fréquentes excursions ailleurs. Pour tondre les mulets officiellement, comme il le clame à ceux qui l'approchent, et peut-être aussi pour tondre les bourses et les biens des paysans du secteur. Combien de fois, en effet, son premier voisin n'a-t-il pas déploré des vols d'objets agricoles ou d'animaux dans sa propre ferme ? Le dit voisin aurait bien aimé récupérer ses biens en signalant ses méfaits aux gendarmes de Tardets. Mais Aguerre traîne une sale réputation. Maintes fois condamné pour vol, violence, il pourrait bien se venger. Aguerre sait cultiver ses relations et, pour asseoir son autorité, il va lier amitié avec un homme influent au village. Le garde champêtre, un certain monsieur Iriard. Le brave fonctionnaire est au courant de tous les potins du village. Son goût immodéré pour la bouteille fait de lui un informateur facile, de premier choix. Ce 9 janvier 1879, Aguerre accoste le garde champêtre. Il l'invite sans peine à boire ensemble dans le premier cabaret venu. Les deux larrons y retrouvent le vieux Albex, un paysan du coin, et l'instituteur du village, qui a momentanément déserté sa classe. C'est alors parti pour une série de plusieurs tournées de vin.
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1: Dans le canton de Tardets, chacun sait que le garde champêtre, Iriard, est de ces muets à qui la picole alimente surabondamment les paroles. Ce soir de janvier, la nuit tombe tôt et la conversation s'éternise. Ivre à l'excès, Iriard dévoile toutes sortes de fâcheux secrets sur tel ou tel habitant du village. Ses amis, tout aussi ivres, en rajoutent. Soudain, Iriard explose de colère. Il menace ses acolytes de comptoir en ces termes.
3: Ah, pour un peu, je vous battrai comme on taille le lin.
1: À peine a-t-il fini sa phrase que Pierre Aguerre, le roi des bohémiens, se retourne. Il lui assène 4, voire 5 coups de couteau en hurlant
3: ah,
1: « Puisque tu le veux, c'est comme ça !» Celui qu'on surnomme le roi des bohémiens prend, sans attendre, la poudre d'escampette, sans doute en direction de son domicile. Dans le troquet, c'est la panique absolue. Le pauvre garde champêtre hurle de tous ses poumons. Il scande des mots de peur, conscient sans doute qu'il vit ses derniers instants. Quelques secondes suffiront pour qu'il s'effondre, baignant dans son sang. On accourt des maisons voisines, le médecin de Tardets arrive peu après, mais il est trop tard. Le malheureux Iriard accuse plusieurs plaies profondes. L'une d'elles a perforé l'abdomen, causant la libération d'une partie de ses intestins. Les gendarmes rappliquent à cheval. Avant d'expirer, Iriard réussit malgré tout à leur balbutier quelques mots, dont le nom de son meurtrier. On se lance aussitôt à la recherche d'Aguerre. Voyant de la lumière à l'intérieur de sa ferme, les gendarmes l'encerclent avec prudence. Qui sait si le roi des bohémiens n'a pas encore quelques armes qu'il pourrait utiliser pour s'enfuir.
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1: Malin, Aguerre s'éclipse par la porte arrière de la demeure. Il marche à pas de loup avant de se blottir dans les broussailles, espérant tromper la vigilance des gendarmes et s'évanouir dans la nature, afin peut-être de se planquer plus tard en Espagne. Hélas, le bruit de ses pas sur les feuilles desséchées va le trahir. On le saisit avant de le coucher au sol sous la menace d'un fusil. Les gendarmes imaginaient qu'une telle posture lui ôterait toute envie de résistance. Que nenni ! La perspective de sombre lendemain réveille son audace. Aguerre tente les plus violents efforts pour se soustraire à ses gardiens. Usant de coups, de nouveaux coups de poing à dessein. Mais la vaillance des gendarmes aura raison de lui. Le voilà maintenant conduit à Tardets, où son interrogatoire commence. Et la première question qui se pose, pourquoi a-t-il tué Iriard ? Le roi des bohémiens aurait fort bien pu être en proie à des remords, formuler des regrets au besoin. Pas un instant. Il livre une fable ingénieuse à ses yeux. À l'écouter, le garde champêtre l'a d'abord frappé avec un bâton, jeté à terre et menacé de mort. C'est pour se défendre et seulement pour cela qu'il s'est emparé d'un couteau qu'il range habituellement dans sa poche. Il avoue donc son forfait, sans hésitation, mais entendez-le bien, son seul regret est de ne pas lui avoir tranché la gorge. Iriard l'avait saisi au bras et serré si fortement qu'il n'avait pas le choix, dit-il. Hélas, pour Aguerre, cette jolie fable ne convainc personne. Les piliers de comptoir présents le soir des faits démentent formellement son récit. Et le médecin venu l'examiner ne trouve sur son corps aucune trace de plaie, de contusion ou d'ecchymose. Conclusion, Aguerre ment.
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1: Le procès du roi des bohémiens s'ouvre à Pau le 21 février 1879. Une foule nombreuse a fait le voyage pour l'occasion. Des congénères venus du Pays Basque, des amis et aussi des proches du malheureux garde champêtre que chacun appréciait en Haute-Soule. Le procès d'un bohémien n'a rien d'une première à la cour d'assises des Basses-Pyrénées, mais cette fois, on juge l'autoproclamé roi des bohémiens. Âgé de 58 ans, il a le teint cuivré, l'air astucieux et même féroce, selon l'un des journalistes parisiens présents au procès. Les préjugés contre les bohémiens ne manquent pas. Le président de la cour, par exemple, M. de Lagéry, pose en préambule, je cite, « qu'au milieu de la race noble et loyale des Basques vit la race maudite et dangereuse des bohémiens. Aguerre, selon les témoins, aurait été proclamé roi des siens à cause de ses innombrables méfaits. » Il était si redouté en Soule que même le maire du village de Laguinge en avait peur. L'élu lui délivrait son certificat de bonne vie et de bonne mœurs, non parce qu'Aguerre était vertueux, mais pour qu'il aille migrer ailleurs. Le procès vire au mauvais spectacle. Tantôt calme, Aguerre justifie sa royauté bohémienne et tente de lui donner quelque chose d'imposant. Tantôt en colère, il se dresse sur son banc. Saisissant la rampe des deux mains, il insulte, il menace les témoins qu'il dit être des suppôts du diable. Ses regards menaçants n'épargnent personne, pas même son avocat. Aucune émotion n'affecte son visage quand on lui présente les vêtements ensanglantés du défunt. Avec un tel client qui ne rêve que de représailles et de vengeance, la cour d'assises n'aura aucun état d'âme à envoyer le roi des bohémiens au bagne, à perpétuité.
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1: Le roi des bohémiens, c'était ce nouvel épisode en podcast. Merci de l'avoir écouté. Dans un prochain rendez-vous, je vous emmènerai en 2018 du côté de Pau avec une intervention policière qui va faire couler beaucoup d'encre.
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4: Direction la Vendée à Beauvoir-sur-Mer. Je suis très heureux de vous emmener à la rencontre d'Anne-Marie. C'est une maraîchine très attachée à la Vendée et à la transmission de ses traditions.
5: J'y suis née et toute ma jeunesse est donc passée là-bas. C'était difficile. Mon père est décédé à 36 ans. Donc on était trois enfants. On est restés tout seuls, tous les trois, avec notre maman, avec une vache pour vivre. Et puis un petit jardin. Et puis quand il n'y avait pas trop à manger, ma maman allait pêcher les grenouilles et les anguilles dans les fossés. C'est vraiment mes racines, le marais. Hein. J'y suis accro.
4: Vous êtes une vraie maraîchine ?
5: Ah oui, je suis une maraîchine à 100%. Hein.
4: Elle représente quoi la Vendée pour vous, Anne-Marie ?
5: C'est mon pays, c'est quelque chose qui m'est vraiment cher au cœur. Le marais, je peux pas m'en passer, mais dans le marais, il y a aussi la mer chez nous. Ouais. Et ça, c'est pareil. On a besoin de ça, nous. Je vais voir la mer, et je me promène dans le marais.
4: Pourquoi ça vous apporte quoi, vous ?
5: Une détente. Et j'ai un livre particulier aussi.
4: Ah.
5: C'est mon moment zen, moi.
4: Et c'est quoi ce livre que vous emmenez ? Ah, faut pas le dire.
5: C'est
4: votre petit jardin secret.
5: Oui, c'est mon petit jardin secret.
4: Alors, on le laissera dans son petit jardin secret.
5: Et puis, c'est pour ça aussi que je fais du folklore. Il nous faudrait des jeunes, mais les jeunes, maintenant, c'est compliqué. On en a dans le groupe, hein. On en a 5 et qui sont mordus, mais pour combien de temps? Parce qu'ils sont jeunes encore et,
4: Alors, qu'est-ce qu'on peut faire pour remédier à ça?
5: Ben, on sait pas trop. Bon, maintenant, il y a beaucoup de balles folk et de choses comme ça.
4: Et pourtant, ces fêtes-là ont un succès assez populaire. Parce qu'on va penser à Chaland autrefois.
5: Oui, à Chaland autrefois. Et ouais. Puis, maintenant, ce qu'on fait beaucoup moins, ce sont des kermesses, par exemple. Moi, j'adore les gens, j'adore connaître des gens parce que ils m'apporteront quelque chose.
4: C'est essentiel pour vous.
5: Oui.
4: C'est même limite vitale.
5: C'est limite vitale, oui. Après, ben, j'ai fait 10 ans pour la RSB, là. La RSB qui est l'association des retraités sportifs de Beauvoir. Moi, les associations, c'est aussi apporter aux gens des choses, leur faire plaisir d'abord dans ce qu'on leur propose. J'espère vraiment que beaucoup de gens pourront se lancer dans les jeunes, il faut vraiment, mais je comprends bien qu'actuellement la vie est difficile. Les gens de 35 ans maintenant, ils sont ils sont tellement pris par autre chose que c'est compliqué.
4: Alors, on revient en arrière. Vous avez 18 ans, vous vous mariez, Anne-Marie. Vous diriez quoi à cette jeune fille?
5: Je dirais qu'il faut dans l'avenir, à 18 ans, on est jeune. Il faut penser à pas rester seul dans son coin.
4: On va dire, Anne-Marie, ce matin, que vos petits-enfants nous écoutent, là, à la radio. Oui. Vous voulez leur dire quoi, pour conclure?
5: Je vais leur dire, essayez de faire un peu comme mamie. Essayez de donner, de partager, d'apprendre, de vouloir connaître... Voilà, plein de choses comme ça.
4: Anne-Marie, la passion de la Vendée, la générosité, la joie de vivre et l'amour des gens.
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4: Patrick Citeau nous emmène chaque week-end dans des communes de notre Poitou. Nous allons dans les Deux-Sèvres aujourd'hui, où Patrick Citeau se promène dans la rue Léonce Perret. On est à Niort, l'occasion d'évoquer le parcours artistique de cet homme de théâtre et également de cinéma.
6: La rue qui porte son nom rend ainsi hommage à cet artiste né à Niort le 14 mars 1880. Son goût pour l'art prend ses racines dès son enfance, passée rue Hiver à Niort, où ses parents possèdent un atelier de menuiserie. Les quelques mois de convalescence qu'il passe dans un Paris en pleine ébullition artistique confirment le choix du jeune homme. De retour à Niort, il obtient l'accord de ses parents pour tenter sa chance à Paris. Il s'inscrit dans une école musicale de Montparnasse et se révèle notamment bon chanteur. En parallèle, Léonce Perret prend des cours de théâtre. Il affiche rapidement une forte expérience théâtrale. En 1900, il obtient son premier contrat comme jeune premier au théâtre de l'Athénée. C'est un peu le hasard qui le pousse jusqu'au 7e art. En 1909, après un contrat de quelques mois dans un théâtre de Saint-Pétersbourg, il joue Cyrano de Bergerac à Berlin. Il fait alors la rencontre du directeur de la filiale allemande de la Société française cinématographique, Gaumont. Léonce Perret découvre le cinématographe. De retour à Paris, il travaille pour Gaumont sous la direction artistique de Louis Feuillade.
4: Et il y débute comme acteur, mais très vite, Patrick, il passe derrière la caméra.
6: Léonce Perret réalise ainsi de plus en plus de films en dehors des studios et teste de nouvelles techniques en plein air. En 1913, il connaît la consécration. Son film « L'enfant de Paris » le propulse définitivement au rang des meilleurs réalisateurs français de l'époque. Quand la guerre éclate, Léonce Perret est mobilisé. Mais il ne tarde pas à revenir derrière la caméra pour réaliser quelques films patriotiques. Fin 1916, à la fin de son contrat, il part exercer son art aux États-Unis. Le film intitulé « N'oublions jamais » est son premier gros succès en France et outre-Atlantique. Quand la situation économique commence à se dégrader aux États-Unis, la récession n'épargne pas le cinéma. À la fin de l'été 1921, Léonce Perret rentre en France avec dans ses bagages les méthodes de travail de l'industrie cinématographique américaine. Avec Konixmark, qui sort en France en mars 1924, Léonce Perret va ensuite définitivement entrer dans la légende du 7e art. Le film est en effet considéré comme une œuvre majeure du cinéma des années 20. Quelques années plus tard, alors que Léonce Perret entame une nouvelle version de Konixmark, parlante et bilingue, il tombe malade. Il meurt finalement le 12 août 1935. Léonce Perret repose depuis lors au cimetière Cadet à Niort. La rue qui porte son nom à Niort lui rend un hommage bien mérité.
4: Quel hommage que vous lui rendez aussi, vous, Patrick Citeau. 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
1: Juan Manuel Fangio a débuté et terminé sa carrière de pilote de F1 sur le circuit de Gueux. Et en 1958, c'est le Grand Prix de Cuba, un pays secoué par l'insurrection menée par Fidel Castro contre le dictateur en place. La veille de la course, le 23 février, Fangio fait les derniers essais sur le circuit. Il a 47 ans, la retraite sportive est proche, mais il est très attendu. C'est la star. Le soir, il est à son hôtel quand il est enlevé par des membres du mouvement révolutionnaire cubain. Une manière d'embarrasser le régime et d'attirer l'attention sur la misère du peuple. La course est finalement lancée dans un climat tendu. Fangio, lui, qui sera retenu 26 heures, sera bien traité. Il sera libéré sain et sauf. L'enlèvement fait la une des journaux du monde et sert la cause révolutionnaire. Après la révolution de 1959, la F1 disparaît de Cuba, jugée incompatible avec le nouveau régime communiste. Fangio est né au début du XXe siècle en Argentine. Il arrive tard en Europe. Il approche des 40 ans quand il se lance dans le premier championnat de F1 en 1950. Il va rapidement impressionner par son talent exceptionnel. Il se distingue par son intelligence de course, sa régularité, sa maîtrise de la mécanique, capable de préserver une voiture tout en restant incroyablement rapide. Fangio court pour les plus grandes écuries de l'époque, Alfa Romeo, Maserati, Mercedes-Benz et Ferrari. À une époque où les voitures sont extrêmement dangereuses et les circuits bordés d'arbres, de bottes de paille ou de simples barrières, sa constance force le respect. Parmi les circuits marquants de sa carrière figure notre légendaire tracé de Gueux à côté de Reims. Un circuit ultra rapide, composé de longues lignes droites sur route nationale, où les voitures dépassent souvent les 250 km/h. Fangio y brille dès le premier Grand Prix de France, le 2 juillet 1950. Il est champion du monde l'année suivante. Il va remporter 5 titres de champion du monde jusqu'en 1957. Un record qui va tenir près d'un demi-siècle. Et même quand il ne gagne pas, il impressionne par sa combativité et son sens tactique. Fangio prend sa retraite en 1958 avec un palmarès exceptionnel. 24 victoires en 51 Grands Prix. Aujourd'hui encore, c'est une référence absolue. Juan Manuel Fangio sur le circuit de Gueux, c'est l'un des trésors de Champagne-Ardenne.
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2: Bonjour, je me présente, Pascal, j'ai 63 ans, j'habite à Bardos.
3: Bonjour Pascal, vous nous recevez chez vous, où il y a beaucoup d'amour, et un amour qui se mesure avec de la patience, de la constance et de la présence. Vous pouvez nous expliquer pourquoi ?
2: Pourquoi ? Je m'occupe de ma femme, c'est tout. Je m'occupe, j'essaie le mieux possible de m'occuper d'elle.
3: Et qu'est-ce qu'elle a votre femme ?
2: Un Alzheimer précoce qui ont détecté à 58 ans.
3: Quand on a le diagnostic qui arrive, qu'est-ce qui se passe dans sa tête ?
2: On va dire que la Terre s'arrête de tourner, on ne sait pas trop. Où on va, qu'est-ce qui nous arrive. Pour notre cas

0: après ça, on est resté sur ce sujet-là pendant 2 ans tout seul. Et ensuite, j'ai appelé France Alzheimer à Pays Basque. Enfin, l'union fait la force, on est plus costaud à plusieurs. C'est moins compliqué, si je peux dire.
1: C'était quoi votre vie avant avec Marie-Rose, donc votre épouse?
0: Bon, on travaillait comme tout le monde. Hein. On était, après, dès qu'on avait un moment de libre, on essayait de sortir. Les vacances ont bougé beaucoup plus. Maintenant, tout est devenu plus compliqué.
1: Aujourd'hui, 5 ans après la découverte de cet Alzheimer, l'autonomie de Marie-Rose, c'est quoi?
0: Ben, si elle est toute seule, elle ne boit pas, elle mange pas, elle regarde la télé. Et...
1: comment on tient?
0: Alors, un mystère, je ne sais pas comment je tiens. Bon, après, j'ai des cachets hein, pour tenir un peu. Après, c'est dur, c'est pas tous les jours comme ça. Il y a des jours où c'est plus compliqué que d'autres. Il y a des jours, ben, on m'a dit que j'étais humain, que j'en ai marre aussi, que je voudrais tout arrêter. Donc, on m'a dit que c'était normal. Après, honnêtement, je fais ce que je peux. Mais je veux parler du ménage, je fais le ménage, après, des fois j'en ai marre, c'est pas que j'en ai marre, c'est que je m'assois et puis j'attends que le temps y passe.
1: Oui.
0: C'est plus un regret de la vie d'avant. C'est plus ça que je pense que c'est ça le plus dur. Enfin, alors c'est pas par jalousie, c'est la vie des autres, vie des autres couples. Puis, ouais, pourquoi elle? J'ai pas dit qu'il faut que ça soit pour les autres.
1: Non, bien sûr.
0: Mais pourquoi elle? Ça, si un jour quelqu'un peut me répondre, il est le bienvenu. Je voudrais qu'elle redevienne comme avant. Mais quitte à ce qu'elle m'engueule souvent, mais qu'elle revienne comme avant.
1: Vous m'avez dit qu'il y avait des amis qui vous ont tourné le dos.
0: Alors, je sais pas si on peut appeler ça amis. Je pense que ça s'attrape pas. Je me demande si même des fois, quand dans un couple, il y a quelqu'un qui est malade, ça serait bien d'aller les voir, discuter même de temps en temps. Ça fait du bien pour les deux, hein. Si bien l'aidant que l'aider. Hein.
1: Ça vous a changé justement cette maladie de votre épouse?
0: On est plus humble. Ouais. Après, je reste quand même une personne, donc je peux m'énerver en voiture ou quoi que ce soit. Peut-être que je me défoule ailleurs. Mais après, on reste plus humble. On comprend mieux certaines choses.
1: S'il y a des gens qui nous écoutent, qui viennent d'apprendre l'Alzheimer d'un proche, qu'est-ce que vous pourriez leur dire?
0: Qu'ils ne sont pas tout seuls, qu'ils prennent contact avec une association France Alzheimer. Bon, je pense qu'il y en a dans tous les départements. Il faut aller chercher de l'aide. Il ne faut pas rester tout seul, parce que je pense que s'il y a de pire.
1: Qu'est-ce que je peux vous souhaiter, Pascal?
0: Je ne sais pas, honnêtement. Je ne sais pas. Si vous pouvez me rendre ma femme.
1: Merci beaucoup, Pascal.
0: Merci, au revoir.
1: Belle journée.

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1: Timéo, le chasseur.
2: Il était 5h du matin, on avançait dans les marais, couvert de brumes.
1: Révélé par The Voice Kids, Timéo Béas est un jeune chanteur originaire de Cran. L'interprète de Canaillou a aussi su séduire les studios Disney en prêtant sa voix au personnage de Mufasa, le roi lion.
2: Marchait devant dans les roseaux.
1: Pour l'un de ses enregistrements, il rend hommage à Michel Delpech.
2: De

0: c'était Timéo.
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3: Si vous portez le nom de famille Salin, restez à l'écoute. Et mais avant cela, je vais vous parler d'un bretonnisme bien connu qui est le lagen.
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3: Moi, je suis dans le lagen. Bon, voilà une expression typique dans le français local. C'est inspiré par notre belle langue bretonne. On l'entend souvent aujourd'hui, en particulier les lendemains de fête. Quand on est un peu dans le brouillard, on a tendance à dire « ouais, je suis dans le lagen ». Alors ce mot a pourtant une signification un petit peu différente en breton. En breton, ar lagen, c'est en général de la boue bien collante, impossible à cultiver, dans laquelle on a difficulté à marcher, voire on s'enfonce un peu. Mais pas que ça, ça désigne donc les fondrières, les mares d'eau boueuse. Donc Béa et lagen, être dans le lagen, c'est devenu une expression permettant de dire que l'on est dans un état qui n'est pas des plus sympathiques. Vous saurez maintenant que lagen, c'est pas la gueule de bois, mais c'est de la boue en langue bretonne, à lagen.
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3: Et j'en arrive maintenant à un nom de famille très commun. Vous en connaissez peut-être, hein, peut-être qu'il y en a dans votre entourage, ou peut-être le portez-vous vous-même. C'est Salin. Alors, déjà en breton, on prononce Salahun. Pas Salin, mais Salahun. Comme le célèbre ermite de la forêt de Landévennec, ou encore du Folgoat, près de l'Esnevin. Salahun ar fol, Salin dit le fou. Salin est donc un nom ou un prénom, et son origine remonte à loin, très loin, et vient aussi de très loin. C'est avec l'évangélisation de l'Armorique que ce nom est sûrement arrivé, car Salin, ou Salahun, n'est rien d'autre que l'adaptation bretonne du prénom Salomon. Salomon, fils de David, roi d'Israël. Donc, un nom de famille biblique aujourd'hui, Salomon, devenu Salahun en breton, mais aussi Salou ou encore Salik. C'est la même origine pour ces noms de famille. Salin ou Salomon, si vous voulez, fut d'ailleurs le nom d'un autre roi, mais de Bretagne, cette fois-ci au 9e siècle. Donc, un nom de famille plus que royal. Les Salins pourront à l'avenir se vanter d'avoir un nom de famille prestigieux. Je vous dis à demain, même heure, même radio, en Mans. Ici Evel Just, Canemarhoas.
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